0: de tas de musiques différentes. Donc j'ai une oreille assez quand j'aime, vous savez, j'entends les choses qui
1: vous
0: marchent bien.
1: Entendez ce qui marche.
0: J'ai une bonne oreille, ouais, pour ce qui marche. Et j'ai réussi. Alors, j'ai eu cette oreille pour moi-même, donc c'est un peu bizarre à dire, mais voilà. Donc j'étais persuadé que ça allait bien marcher, mais pas dans ces proportions-là. Mon rêve, c'était de faire 500 000 albums. Je me rappelle, je me dis, je fais 500 000 albums entre l'Allemagne, les pays de l'Est, parce que je sais qu'ils sont assez friands de, oui, de dramatique, de l'épique, tout ce qui est un peu opératique comme ça, non? Et bah voilà, on a fait 10 fois plus. Donc
1: ouais, vous avez vendu 15 millions d'albums en, oui, tout, hein, avec,
0: oui, entre tous les albums, ouais, voilà, ouais.
1: C'est ça. Et alors, vous parliez d'oreille, cette oreille du tube que vous avez. Les patrons de maisons de disques et les programmateurs radio à l'époque l'ont pas eu, en fait. Hein.
0: Oui. On va dire même pas du tout.
1: J'ai dit, mais non, alors, ça ne marchera jamais.
0: Oui, oui, oui, on me l'a carrément dit, oui, ça ne marchera pas. J'ai eu droit à tout. Enigma, c'était il y a 20 ans, il y a 10 ans. Enfin, bref. Et puis, bon, je crois que je ne suis pas le seul à qui ça arrive, honnêtement. Mais là, c'était particulièrement général, quoi. Je crois que j'ai fait tous les labels, tous les grands labels, on ne va pas les nommer. Et voilà, c'est une personne, en fait, dans un label, aux éditions, qui m'a dit, ah, ça c'est vraiment très bien. Et voilà, c'est, voilà, et après...
1: Et la suite vous a donné raison, à vous et à lui d'ailleurs.
0: Oui, oui, exactement.
1: Exactement. J'aimerais qu'on explore votre parcours, Éric Lévy, parce qu'avant ERA, il s'est passé plein de trucs intéressants musicalement pour vous. Ça commence par le rock, je le disais, le hard rock.
0: Oui,
1: et le groupe Shaking Street.
0: Absolument.

0: Shaking Street et la chanteuse Fabienne Shine. C'est ça, ça c'est vos débuts sous votre nom à vous,
1: oui,
0: en fait. D'abord, vous jouiez un peu avec Higelin.
1: Non, Higelin, c'est vraiment, c'est même pas, c'est une petite parenthèse qui a duré quelques soirs.
0: D'accord.
1: Parce que j'avais rencontré, sa femme m'avait arrêté dans la rue en me disant, si j'étais musicien, j'avais une guitare à la main, donc c'était un peu évident. Et elle m'avait dit, je vais te présenter mon mec, elle me dit, et je vois un type, les mains couvertes de cambouis jusqu'au coude, il était en train de réparer son moteur, il avait une espèce de camionnette, vieille camionnette, et il me dit, voilà, je joue à la Pizza du Marais ce soir, je cherche un musicien pour m'accompagner, voilà.
0: Donc, le soir la même, Pizza du Marais qui est devenue après le théâtre des Blancs-Manteaux.
1: Possible.
0: Oui, c'est ça, après. C'est pareil.
1: Et il y avait 40 personnes, vous voyez, au sous-sol. Et voilà, j'y vais quelques soirs avec lui. Après, on est resté amis un certain temps, mais avec tout le respect que j'ai pour lui, c'était pas du tout ce que ma direction musicale, vous voyez.
0: C'était le hard rock, hein.
1: Oui, absolument. Donc j'étais très loin de ce que voulait faire Jacques en même temps, mais bon, on a sympathisé, il a trouvé un gars qui voulait l'accompagner ce soir-là, voilà, c'est fait comme ça.
0: Et quand on pense que le seul groupe français qui a été remarqué par les Américains, c'est Trust, alors c'est vrai, Trust a été remarqué, aimé par les gros groupes internationaux, mais c'est le cas aussi de Shaking Street, parce que vous avez tourné aux États-Unis.
1: Oui, oui, absolument. Vous saviez, à l'époque, il n'y avait pas les réseaux sociaux, il n'y avait même pas MTV, donc c'est pas du tout, mais je crois que s'il y a le seul groupe vraiment, qui a vraiment... fonctionner au niveau des tournées, au niveau où on était, c'était Shaking Street, en fait. Parce qu'on a tourné avec des gros groupes, Black Sabbath, Blue Oyster Cult, AC/DC, on a fait des grosses tournées. Et c'est vrai que pour des petits Français qui débarquaient, on est passé du, vous voyez, ça a été très, très vite.
0: Bah oui.
1: Oui, ça a été très rapide, tout ça.
0: C'est un parcours dingue, quand même.
1: Oui, mais c'est une belle époque, parce qu'à l'époque, il y avait à la fois Trust, Téléphone, on se connaissait tous, hein. Dans Shaking Street, j'avais la moitié de Téléphone. Au départ, il y avait Louis Bertignac. Et pareil, très vite, on a vu que, voilà, on n'était pas partis dans les mêmes directions. Mais en toute amitié, tout s'est passé très bien. Et Trush, je connaissais très bien Nono, le guitariste à l'époque. Enfin, on se connaissait tous, et finalement, on a réussi ces trois groupes-là. Eux, ils ont choisi de faire du français. Donc, forcément, ils étaient, voilà. Et moi, j'ai choisi un parcours qui était autre. Donc, et le fait qu'il n'y ait aucune communication via les réseaux sociaux qui n'existaient pas, la presse, on n'en parle pas. Donc, si vous voulez, on a eu un parcours un peu discret.
0: Ouais. Ah oui, moi j'ai appris la connaissance de Shaking Street en préparant notre interview. Oui. Et j'ai vu les salles que vous avez faites aux États-Unis.
1: Les
0: tournées.
1: C'est vrai que, voilà, donc c'est une belle expérience. Et ça forme après, voilà.
0: Alors vous vous demandez peut-être, les amis, comment on passe de Shaking Street, que vous avez entendu, ton groupe de hard rock français, à ERA. Eh bien, ça passe par des musiques de films. Que trépasse si je faiblis.
1: Oui, c'est ça.
0: Les visiteurs, c'était pas votre première musique de film, puisque le réalisateur Jean-Marie Poiré vous avait demandé avant de faire la musique de l'opération Cornet de Bif.
1: Absolument.
0: Ouais. Et vous vous sentiez l'âme d'un compositeur de musique de film?
1: Je vais être très honnête avec vous, j'ai toujours pensé que la musique de film, c'était beaucoup plus facile à faire que l'exercice d'un artiste qui parle.
0: Parce qu'il n'y a pas de parole?
1: Non, parce qu'on fait une musique de film, on a un support image.
0: Oui.
1: Donc on n'a pas à se soucier de comment ça commence, comment ça termine. Ça coupe directement.
0: Okay.
1: Déjà, voilà, à moins d'avoir aucune inspiration, je pense que n'importe quel compositeur digne de ce nom, si on lui donne un bon film, vraiment d'être vraiment mauvais, c'est un exercice relativement facile. Le plus dur dans la musique de film, c'est pas de faire de la musique, c'est d'entretenir les relations avec les réalisateurs, les producteurs. Ça c'est autre chose.
0: Ouais.
1: C'est une personne. Il faut des un profil psychologique particulier. Vous voyez ce que je veux dire? Mais au niveau de la musique même, c'est un peu un cadeau. Un bon film, c'est un cadeau, vous voyez, pour moi.
0: Ouais. Et en tout cas, Jean-Marie Poiré, il a tellement aimé le travail que vous avez fait donc sur l'opération Cornet de Bif, qu'il vous confie la musique des visiteurs. Et là, vous avez cette fulgurance qu'on retrouvera après dans ERA. C'est cette ambiance, évidemment, du Moyen-Âge qui est dans le film. Et vous créez ce générique des visiteurs qu'on a encore tous dans l'oreille aujourd'hui.
1: Voilà.
0: On voit Jacques la fripouille, non mais c'est fou.
1: Ouais. Oui, puis ça donne un côté, ça grandit les personnages.
0: Oui.
1: Parce qu'au départ, Jean-Marie m'avait demandé par réflexe, fais-moi une musique à la Robin des Bois, un truc un peu, voilà. Et puis, entre vous et moi, la musique moyenâgeuse, il n'y a rien de plus embêtant, quoi. C'est assez ennuyeux, même très ennuyeux. Après, si on, après les musiques de films, Romain Desbois, bon, tout ça, c'était pas très... C'était un peu facile, je sais pas comment vous dire. Donc, comme je voulais faire Hera déjà en amont, depuis quelques temps, c'était le bon timing, c'est le hasard, en fait. Hein. Et je lui ai proposé donc, ce morceau que vous venez d'écouter, qui s'appelait Ena et Volare. Et tout de suite, bien sûr, bon, ça lui a plu, c'est normal. Et bon, je l'ai dit plusieurs fois déjà depuis quelques temps, mais c'est vrai que le film est bien sûr génial. Hein, avant même que j'arrive, les dialogues, les acteurs, tous les personnages, le scénario. Mais disons que la musique a amené ce côté mystique.
0: Oui, oui, qui aurait manqué autrement.
1: Épique. Oui. On n'était pas dans une musique de comédie. Vous voyez, ça donnait un peu de les personnages. Voilà, Godefroy de Montmirail. Ça devient un grand personnage avec la musique, vous voyez ce que je veux dire?
0: Oui, et ça donne un cachet historique un peu aussi.
1: Oui,
0: on se dit,
1: voilà.
0: C'était comme ça le Moyen-Âge. Enfin, oui, c'est fou comme la musique a ce pouvoir. Hein. Ouais.
1: Voilà, donc elle est indissociable du film.
0: Complètement.
1: Du succès et du film.
0: Alors, d'où vient cette idée, Éric Lévy, pardon, mais il faut nous expliquer.
1: Oui.
0: C'est ce langage, alors qui n'est pas du grec, mais qui pourrait ressembler un peu à du grec, mais en même temps, c'est une langue inventée. Et je pense que c'est la langue du morceau des visiteurs qu'on a entendu, et qui est la langue d'Ameno aussi.
1: Oui, oui, c'est pareil. Enfin, oui, c'est. J'essaye de trouver des sonorités qui correspondent aux émotions projetées par la musique, vous voyez ce que je veux dire ?
0: Mm-hmm.
1: Pour être simple. Parce qu'en fait, la raison pour laquelle, si vous voulez, pareil, j'apparais pas sur les pochettes.
0: Ah non, c'est comme Daft Punk, hein. Vous ne connaissez pas le visage
1: oui,
0: de Hera.
1: Daft Punk, ils avaient leur casque et tout.
0: Donc,
1: il y avait un côté un peu branché, futuriste et tout, qui était parfait d'ailleurs.
0: Ouais.
1: Mais Hera, il n'y a carrément personne.
0: Ouais.
1: Et il n'y a pas non plus de texte en... Donc les gens, si vous voulez, ils ne peuvent pas écouter une musique qui leur plaît avec des phrases qui donnent un sens à la chanson. Il ne reste que les émotions de la musique.
0: C'est ça.
1: Donc on part, chacun part un peu dans ce qu'il veut. Après, bien sûr, j'ai des textes en anglais qui accompagnent aussi entre les passages de chorale. Sont un peu sur les thèmes du
0: oui,
1: bien.
0: Oui, on entendra tout à l'heure d'ailleurs sur le 8e album, il y en a.
1: Oui, voilà. Oui, ouais. Voilà.
0: Donc, en tout cas, l'idée est dingue et c'est vrai que ça fonctionne parce que comme personne ne comprend, ça parle à tout le monde.
1: Oui, c'est un peu ça. Ça donne la place, la musique prend toute la place.
0: Comment ça se fabrique votre musique? Je parle de la musique de Hera. Quand on entend ces chœurs et ces orchestres, etc. Racontez-moi, Éric Lévy, comment ça se fabrique?
1: J'aborde ça. Enfin, on parlait de film tout à l'heure. Pour moi, comme si je faisais la musique d'un film, en fait. Sauf le film, on va dire, il est un peu dans ma tête. Il est pas. Voilà, c'est un film qui n'a pas été écrit ni réalisé, mais c'est vraiment une musique de film pour moi. Les thèmes de chorale. Après, il y a toute une production. Ou bien sûr, j'ai des batteries, des basses. Enfin, vous voyez, il n'y aura pas dans un film forcément.
0: Ouais.
1: Mais tous les thèmes de chorale, les thèmes de voix, j'aborde ça comme ça. Ouais, c'est comme une saga. Vous voyez, le premier album, deuxième album. Il y a toujours un lien entre les albums après.
0: Donc les fans peuvent suivre en fait l'histoire.
1: Oui, un fil conducteur vraiment.
0: Au fil des albums.
1: Oui, voilà. Après l'inspiration, il n'y a pas d'explication. Vous savez, ça reste, c'est un mystère. On ne voit pas.
0: Ah si on savait comment ça marche.
1: Oui.
0: Ah oui, évidemment, on en ferait des pilules.
1: Oui.
0: Mais ça n'est pas possible. Alors, si vous connaissez de Hera, notamment Ameno, vous vous dites, je sais, l'influence principale, c'est Carmina Burana, par exemple. Alors, quand vous écouterez Hera 8, vous ne serez pas dépaysé. Il y a, effectivement, ces influences que vous aimez, ces chorales et ces musiques épiques qui sont toujours là.

0: Mais arrêtez-moi si je me trompe, Eric Lévy, il y a aussi plein d'autres choses dans ce 8e album, plein d'autres influences.
1: Oui, oui, il y a toute la partie aussi un peu, j'irais dire, nostalgie, romantisme. Il y a du romantisme avec Saint-Pierre et Déo. Il y a une très belle voix ténor, une mélodie cœur. J'ai fait aussi une reprise dans tous les 8 albums derrière. J'ai fait une fois une reprise et là, c'est la deuxième fois. J'ai fait Everything's Gonna Be Right.
0: Mais oui, incroyable.
1: Mais il y a la voix du pape Jean-Paul II au début et dans le morceau. Pour moi, c'était comme une espèce de boucler la boucle avec, vous savez, quand j'ai écrit le I Believe pour la venue du pape à Paris.
0: Ah oui.
1: Donc c'est une manière de, voilà, c'était un peu fermer le truc. Mais
0: faut qu'on parle de cette histoire-là. On est en 1997. Oui. Donc vous avez cartonné avec la musique des visiteurs. Vous avez été nommé au César, etc. Ouais. Et donc le chef d'orchestre Myung Moon Chung, qui est en charge du programme musical du Vatican, prévoit évidemment la musique pour la venue du pape Jean-Paul II.
1: Oui, voilà, exactement.
0: Pape, en France, non mais c'est The Pape quand même, Jean-Paul
1: II.
0: Oui, en plus
1: c'est celui qui nous a tous marqué,
0: bah
1: beaucoup plus que les autres. Il avait un côté star.
0: Et puis il avait un tel visage de gentil.
1: Oui,
0: enfin, c'était incroyable.
1: Et puis il a une voix incroyable.
0: Et on vous a demandé d'écrire un morceau.
1: En fait, Michel, dont vous parlez, voulait pas reprendre une œuvre du classique, il voulait une œuvre originale. Alors au départ, ils ont fait un appel d'offres, comme on fait. Un peu les habitués, Vangelis, Jean-Michel Jarre, on m'avait dit, peut-être deux, trois autres. Et on m'a raconté, alors, je sais plus qui m'a dit ça, mais, ça plaisait pas trop à Chung. Et il a écouté, il entend une musique à travers la porte il avait un fils qui écoutait la musique, il dit, ça, c'est quoi, ça? Il a dit, c'est quoi? Il a dit, c'est R.A. Et donc, c'est comme ça que j'ai été contacté.
0: Ah, d'accord. D'accord.
1: Et donc... voilà. Et
0: cette musique a été jouée, voilà, en présence du pape.
1: Oui, c'est une belle musique en plus parce qu'elle est rentrée un peu dans le répertoire des ténors. Et elle est jouée dans, elle est quasiment rentrée dans le répertoire classique, enfin moderne classique, je sais pas comment on appelle ça. Il y a plein de ténors qui l'ont repris. Il y a Kathryn Jenkins, je sais pas si vous connaissez.
0: Oui.
1: Qui a même appelé son album I Believe. Donc c'est un morceau qui a beaucoup circulé et il a été chanté par Didier Bridgewater et Andrea Bocelli le jour de l'événement.
0: Devant 900 000 personnes, parce que quand Jean-Paul II il faisait un concert, croyez-moi, ça faisait des dizaines de stades de France.
1: Lui, il fait directement 10 stades de France. Et en plus, ce qui était très bien, il y avait une très très belle énergie, puis il n'y a que des jeunes.
0: Ouais.
1: Donc c'est 900 000 jeunes quand même, c'est assez incroyable. C'est
0: magnifique.
1: Oui.
0: Vous aviez pu lui parler à Jean-Paul II
1: Non, je vous dis, lors de cette occasion, il était fatigué à cette époque-là. Donc, à un moment, j'étais sur scène, il était, voilà, mais il a impressionné, enfin, comme le cardinal Lucigier ou le pape Jean-Paul II sont des gens, on est impressionné, pas forcément parce que c'est le pape, mais il n'y a pas de hasard, vous voyez.
0: Oui, on leur a pas donné le job en se disant oui, ça fera
1: ils
0: l'affaire.
1: Ils ont un charisme incroyable.
0: Ouais,
1: enfin, ces gens, on sent quand même que c'est pas une opération de marketing. Quoi.
0: Non, mais c'est dingue, vous avez vraiment croisé des
1: oui,
0: figures,
1: c'est intéressant parce que on passe de Black Sabbath au pape, tout ça, c'est assez. C'est ce qui est bien dans la musique, c'est.
0: Moi, j'ai hâte de lire votre bouquin de souvenirs. Hein. Il y a dans l'album plein d'influences. Il y a par exemple le hard rock. On a compris que ça c'était vos racines. Et ça c'est hyper important. Je pense à la chanson Freedom.

0: ça pourrait être du Black Sabbath.
1: Oui, oui.
0: On en parlait tout à l'heure.
1: C'est vrai. Ah bah oui.
0: Ah, oui. Avec un petit côté aussi Ronnie James Dio.
1: Ouais, oui, enfin, absolument. Dans la voix, ouais, ouais, c'est ça, absolument.
0: On y est, hein.
1: On y est.
0: Donc, quand on commence avec le hard rock à l'adolescence, de toute façon, on l'oublie jamais.
1: C'est pour la vie.
0: Et il y a aussi des moments acoustiques.

0: for the Braves.
1: Oui.
2: Ça, c'est votre petit côté hippie, un peu.
1: Hippie?
2: Non, je sais pas. Bon, un peu hippie.
1: Il y a la version acoustique, mais juste après, oui, il y a la version symphonique pour les braves, justement.
2: Pour les vrais braves.
1: C'est pas pour effrayer les gens tout de suite. Fallait un peu les amener doucement.
2: D'accord.
1: La vraie version.
2: Donc en fait, vous les préparez avec la version acoustique et ensuite vous envoyez les guitares électriques.
1: Oui, enfin, c'est plutôt une formation symphonique assez puissante. Voilà.
2: Mais le sens de ma question, c'était aussi, en fait, avec ERA, vous ne vous refusez rien, même si vous savez que les gens ont Ameno dans la tête,
1: oui,
2: et donc un canevas assez précis de ce qu'on va entendre.
1: Oui.
2: Vous, ça vous amuse finalement d'aller sur d'autres territoires?
1: Oui, tant que les voix sont belles, si vous le pour moi, la base, voilà, faut toujours des belles voix, des belles mélodies, la puissance des voix, voilà. Oui, c'est un peu le,
2: ouais,
1: tant qu'il y a ça, ça va.
2: Comment vous organisez vos castings de voix?
1: Alors, les castings de voix, écoutez, sur YouTube. Je n'organise pas, je vais chercher tous les chanteurs que j'ai eus, j'ai trouvé sur YouTube.
2: Ah, incroyable!
1: Oui. Et tout ce qu'on m'a proposé via les canaux pro, c'était toujours une catastrophe. Mais on m'a posé. Non, mais donc, YouTube, on trouve tout, en fait, c'est génial. On contacte les gens. J'ai un ténor qui vient d'Australie. J'ai une soprano qui vient du Canada. C'est vraiment le. Je passe du temps sur YouTube et voilà.
2: Et vous après, écoutez les voix.
1: Oui, j'écoute, oui.
2: C'est beau. Et la chorale, alors?
1: Alors, la chorale, c'est particulier parce que faut que je trouve des gens qui soient ouverts à. Faut un peu casser les codes de tout ce qu'ils ont appris. Oui, déjà, faut savoir chanter sans vibrer. Parce que les trois quarts des gens dans le classique, ils chantent, en fait, c'est un trémolo, un vibrato.
2: Ouais.
1: Et, c'est pas très un peu ennuyeux ce que je vous dis, mais il y a très peu de gens qui savent chanter,
2: droit
1: sans. Dans Noéra, il n'y a pas un vibrato. Si vous écoutez bien n'importe quel titre, il y a zéro vibrato. Imaginez une seconde Ameno avec un vibrato, ce sera assez. Terrible.
2: On n'y croirait pas.
1: Ouais, c'est horrible, je pense.
2: Donc, en fait, il faut désapprendre certaines techniques.
1: Non, ils le savent déjà, au départ. Donc, ça réduit considérablement le. Voilà. Et puis, au fil du temps, j'ai réussi à créer une équipe, à avoir. Ce qui compte pour moi, c'est les qualités aussi souvent humaines des gens avant. Voilà. Pour que ça se passe bien, vous voyez.
2: On a appris plein de choses depuis le début de cette émission. ERA, c'est Eric Lévy. Et si vous connaissez bien sûr par cœur. Déjà, dites-vous que vous n'êtes pas les seuls, hein, puisque ERA est 12 fois platine en France, mais 7 fois en Argentine, triple platine en Italie ou encore aux Pays-Bas. ERA, c'est le deuxième artiste français le plus vendu à l'étranger en 2024. Parce que s'exporter, c'est important. 15 millions d'albums vendus à travers le monde. Ça aussi, c'est très important comme chiffre. Les streams et YouTube, parce qu'on peut dire, oui, ok, mais c'est du passé. Pas du tout. Vous avez dépassé le milliard de streams sur les plateformes de streaming et 3 milliards de vues sur YouTube. Donc, c'est encore complètement d'actualité.
1: Oui, c'est intemporel, en fait.
2: C'est intéressant comme statistique.
1: Oui, c'est vrai.
2: Vous regardez ça? Vous faites attention à ça?
1: Pas vrai. Ça m'intéresse, mais je regarde pas trop, non?
2: Non.
1: Non.
2: Il y a des gens pour vous qui font ça très bien, j'imagine.
1: Oui, ça me fait plaisir, bien sûr. Et le côté intemporel, je m'en aperçois par rapport au public qui rajeunit. Au fur et à mesure que le projet vieillit, le public rajeunit. C'est-à-dire qu'on a plus en plus de. Vous savez, vous regardez les statistiques, tranches d'âge, je crois qu'on a de plus en plus de 18-25.
2: Qui écoutent en streaming. 35.
1: Oui,
2: et qui viennent au concert.
1: Oui, de plus en plus, oui.
2: C'est génial.
1: Parce que vous savez pourquoi? C'est tout ce monde du Seigneur des Anneaux jusqu'à Game of Thrones, tout cet univers qui est devenu les jeux vidéo, qui plaît beaucoup. Et c'est vrai que ERA, c'est pile la musique qui va bien avec cet univers. Oui, donc ça leur plaît.
2: Eric Lévy, c'était un plaisir de vous avoir.
1: Moi aussi, merci beaucoup.
2: Merci beaucoup.
1: Merci à vous.
2: On se quitte en écoutant Will You Call My Name, qui est tiré de ERA 8. À bientôt.
1: À bientôt.
2: Merci beaucoup.
1: Merci.

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2: Jackie, Benji, les Nègres Marrons, bonsoir.
3: Bonsoir. Bonsoir.
2: Ah, je suis contente de votre actualité parce que ça me permet à chaque fois de vous inviter à nouveau.
3: C'est vrai.
2: Dans Décibel.
3: C'est toujours un plaisir pour nous de te revoir, Émilie.
2: Merci.
3: C'est cool.
2: 30 ans d'amour. Vous êtes ma relation la plus longue depuis ça.

0: Rue Casnègre, premier album de Neg Marron. Avec ses quasi 30 ans de carrière, arrive ce chiffre canon de 1 million de disques vendus. Félicitations.
1: Merci.
0: Bravo messieurs, et bravo pour la longévité aussi, parce que on sait que c'est pas forcément évident. Alors, dans la chanson, on dit on fait le bilan calmement, mais si vous faites le bilan posément, est-ce que vous vous dites qu'effectivement c'était pas un long fleuve tranquille ces 30 dernières années?
1: Ouais, c'est vrai qu'on peut dire que c'est pas un long fleuve tranquille, mais c'est aussi ça, le charme et la magie de la musique. Et c'est, il y a des périodes où tout va se passer très bien, il y a d'autres périodes où ça va être un petit peu plus compliqué. Comme on dit, il y a les hauts, il y a les bas, mais l'essentiel c'est de garder toujours cette envie. L'envie de retrouver le public, l'envie d'aller en studio, l'envie de créer. Tant qu'on aura toujours cette envie en nous, on pourra dire que tout va bien malgré tout.
0: Et entre vous alors, parce que moi je le dis, c'est une histoire d'amour sans nuages entre vous et moi depuis 30 ans, mais c'est normal, vous m'avez pas sur le dos tous les jours. Vous en revanche, vous avez passé énormément de temps ensemble, vous êtes sans doute la personne qui connaît le mieux l'autre sur Terre. Est-ce que ça c'est une relation qui s'entretient d'une manière particulière?
2: Il y a de fortes chances effectivement.
0: Ouais, hein. Que...
2: Ben écoute, franchement c'est assez naturel. Ce qui est intéressant aussi, c'est qu'au-delà de la musique, on a surtout des liens d'amitié qui sont très forts.
0: Ça a commencé par ça.
2: Tout à fait, ça a commencé par l'amitié d'abord, et puis la passion est venue consolider tout ça. Et aujourd'hui, on a des vies de famille, on est des darons, donc pour le coup, les enfants aussi sont proches, et donc toutes sortes d'occasions et de célébrations sont bonnes pour qu'on se retrouve ensemble, bien au-delà de la musique en fait. Et donc, oui.
0: Vous diriez que ça ressemble à une relation de frère ou c'est encore autre chose?
1: Bah oui, c'est une relation familiale, une relation frère, une relation de couple. D'une certaine manière.
0: Bah ouais, parce qu'il faut se mettre d'accord.
2: On était au bord du divorce il y a pas longtemps.
1: Donc il faut des concessions, des consensus.
0: Ouais, c'est ça, ouais.
1: Mais après voilà, tout ça ne tient pas s'il n'y a pas une réelle fraternité entre nous, une réelle amitié. Et c'est vrai que Benji, je le vois plus que ma femme carrément, quasiment, parce que entre les studios, les concerts, le travail, il y a tout plein de choses qu'on fait ensemble. Mais en fait, je pense que ce qui continue de nourrir cette amitié, cette fraternité, c'est justement le fait qu'on se voit pas uniquement pour le boulot, quoi. On va s'appeler pour aller voir un match de foot, on va s'appeler pour aller manger au resto ensemble, on va s'appeler pour aller dans une soirée, on va s'appeler comme il disait Benji, quand il y a des événements familiaux, mariage, baptême. Donc tout ça fait que voilà, ça va au-delà de juste de gars qui travaillent ensemble. Non, on est des frères pour de vrai, quoi.
0: Il faut qu'on parle de cet énorme tube qu'on passe régulièrement ici dans cette émission. Dès qu'on a envie de se réconforter avec un petit peu de nostalgie, mais de la nostalgie douce et lumineuse.

0: Milan, c'est une chanson que tout le monde a dans ses playlists, que plein de gens qui n'iraient pas au même concert ont quand même en commun. C'est des chansons comme ça qui font un peu ciment pour pas qu'une génération, d'ailleurs pour plusieurs. Quand elle est née, cette chanson, est-ce que vous vous êtes rendu compte que vous étiez en train de créer un truc à part qui allait durer vraiment?
1: En fait, je me rappelle bien du jour de l'enregistrement de ce titre. Dans le studio, il planait une atmosphère assez particulière, une forme de mélancolie, quelque chose de très touchant et d'assez sincère. Mais on était loin de s'imaginer quand même que ce morceau traverserait le temps, les années, les générations à ce point-là. Ouais. Par contre, ce qui est intéressant, c'est que à chaque fois que des gens nous rendaient visite en studio et que les gens l'écoutaient, il y avait toujours des réactions de surprise. Les gens étaient vraiment touchés par le propos, par l'histoire, par le côté authentique en fait aussi de cette chanson et de notre histoire. Donc ouais. Donc on sentait qu'on tenait quelque chose de d'intéressant, mais de là à prédire ouais. que ça allait voyager, traverser le temps à ce point-là, franchement, on n'y était pas vraiment.
0: Et c'est fou quand même d'avoir, parce qu'à l'époque, c'est que le deuxième album de Negmaron, on est en l'an 2000, vous êtes encore très jeune, et pourtant déjà, donc très, oui, tu parlais de mélancolie, très nostalgique, et en fait, j'ai l'impression que c'est un truc qui est vraiment partagé par tout un tas d'artistes. Je sais pas si vous écoutez de temps en temps, par exemple, les albums de Big Flo et Oli, dès qu'ils ont eu 22 ans, ils commençaient à faire des chansons sur la nostalgie de leur adolescence, etc. Comment vous l'analysez, ça? De chérir c'est vrai que... des moments qui viennent à peine de se passer.
2: Parce que déjà, on vient... faut rappeler le parcours des Negmaron. Nous, on a grandi à Gare Charcelles, banlieue parisienne, dans le 95. Et on n'était pas prédestinés à faire cette carrière. Nous, la musique... On a toujours fait de la musique, mais c'est vrai que ça, pour nous, ça a été très vite.
0: Oui, il fallait les défoncer, les portes. En tout cas, elles n'étaient pas ouvertes pour vous.
2: Justement, nous, non.
0: Ah ouais.
2: On n'a pas trop eu à les défoncer parce que c'est voilà, il y a eu un film qui a été tourné à Garges, le film de Thomas Gilou, le film Rail. Ouais. Et donc, il y avait
0: la monnaie. Dedans.
2: La monnaie, voilà, ouais. qui est sortie dans la BO du film. Et c'est vrai que tout s'est accéléré, tout s'est enchaîné très vite. Sortie du single, ensuite on sort un album assez rapidement. Ensuite il y a un projet Bisson à Bisso, on crée le label Première Classe. En 4-5 ans, il y a un énorme changement dans notre vie de rien, de amateur, on passe au statut de professionnel. Il y a tout plein de choses qui se passent et c'est vrai que. Et c'est à ce moment-là qu'on a l'idée de faire ce titre, le bilan, pour raconter tout ce qui se passe en 4-5 ans. On vit peut-être ce que d'autres personnes peuvent vivre en 20 ans. Quoi.
0: Et en écrivant justement cette chanson, les paroles, et en se rappelant de tout ça, en le remettant dans l'ordre, est-ce que vous avez réalisé que vous en aviez profité, ou bien est-ce que c'était tellement rapide que vous n'avez peut-être pas tout kiffé au maximum?
1: Non, quand même, je pense qu'on était quand même... conscient d'avoir vécu des moments extraordinaires, d'avoir bien profité. J'ai même envie de dire d'être un peu des privilégiés quelque part. Parce que on a signé nos contrats en maison de disque, on avait 18 ans, on sortait du lycée, on était, comme le disait Jackie, on était super jeunes. Et on était encore à l'époque où, je dis bien entre guillemets, le show business, il se passait beaucoup de choses, tout ce qui est vraiment des moyens dans la musique, des budgets. Donc on a mis tout ça à notre disposition pour qu'on enregistre dans des super bonnes conditions, pour qu'on ait un environnement assez sain. Donc on se rendait bien compte qu'on vivait des choses assez magiques pour notre jeune âge. Tu vois.
0: Les Negmaron qui préparent l'air de rien un nouvel album, il faut qu'on en parle. La dernière fois on s'est vu pour un peu de temps,

0: On va l'écouter en entier tout à l'heure, ne m'engueulez pas, mais je voudrais qu'on en parle avant avec Jackie et Benji des Negmarons qui sont avec nous. Le mot diaspora, ouais, qui peut rappeler évidemment plein de thématiques de l'album Exodus de Bob Marley. Et puis le petit clin d'œil aussi à Alpha Blondie, Brigadier Savali. Voilà, donc il y a vraiment plein de trucs qui se passent dans cette chanson. Racontez-moi comment elle est née.
1: Alors Jackie, je te...
2: comment elle est née? Elle est née lors d'une création, une séance de création au studio.
0: Ça ressemble à quoi, vos séances de création?
2: En fait, on est là, on écoute différentes musiques. Et c'est vrai qu'on avait dans un petit coin de la tête de reprendre ce morceau d'Alpha Blondie. Donc. Et ce jour-là, on était en studio et on s'est dit « Ah ben, on n'avait pas l'idée de reprendre le Alpha, vas-y, on va se l'écouter maintenant. » Et du coup, on a joué quelques accords du morceau et puis on s'est mis à faire un buff autour de ce titre-là. Et c'est comme ça, c'est... En fait, ce morceau, il n'a pas vraiment été... trop pensé, il est vraiment venu de manière assez naturelle,
1: spontanée, ouais.
2: Très très spontané. C'est vraiment la musique qui nous a inspiré la thématique. Des fois, c'est en sens inverse. On a une thématique et on va chercher la musique qui va avec. Là, c'est le morceau qui nous a inspiré cette thématique et puis on est parti sur le mot diaspora. Enfin. On avait cette idée de parler de la communauté, de parler du pays, etc. Et c'est comme ça qu'est né ce titre.
0: Alors, c'est sûr que il faut voir le clip qui va avec cette chanson. Moi, je viens de le découvrir là, juste avant le début de l'émission. Il est magnifique. Il vient de sortir, tourné en Côte d'Ivoire.
1: Exactement. Abidjan, oui.
0: Racontez-moi pourquoi là-bas, d'ailleurs, et ensuite comment ça s'est passé.
1: On a fait le choix de tourner à Abidjan parce qu'on voulait tout simplement retourner à la source. Comme tu l'as si bien indiqué, c'est une reprise d'Alpha Blondie, Brigadier Savali. Et donc, ce titre, Brigadier Savali, est né à Abidjan. Et on s'est dit qu'il serait intéressant d'aller tourner là-bas. Et donc, on a travaillé avec un jeune réalisateur qui s'appelle Mindsef, qui s'est bien approprié la chanson et a fait une très belle retranscription en images. Donc on est super content. L'idée c'était aussi de dire que aujourd'hui quand on parle de la diaspora, on parle de toutes ces personnes qui comme nous ont la double culture. Moi je suis né à Sarcelles, Jackie est né à Paris et c'est vrai qu'à la maison on a reçu aussi une éducation avec des valeurs africaines. Et aujourd'hui, voyant le continent africain, l'Afrique émergent, on a envie aussi d'apporter notre contribution à l'émergence du continent et voir comment on peut apporter notre pierre à l'édifice. Et donc, c'est aussi de ça dont on parle dans ce titre, quoi.
0: La double culture, alors, arrêtez-moi si je me trompe, mais pour toi, Benji, Congo, et pour toi, Cap Vert,
1: exactement.
0: Jackie, est-ce que c'est quelque chose qui est à géométrie variable dans votre vie, par moments hyper important, hyper devant, par moment un peu plus en retrait? Maintenant, comme tu l'as dit tout à l'heure, vous êtes des darons, et surtout, comment vous transmettez ça à vos enfants?
2: Pour moi, c'est une chance d'avoir cette double culture, et surtout d'en être conscient et d'épouser les deux cultures, aussi bien la culture française que, pour ma part, la culture capverdienne. J'ai eu cette chance d'aller très très jeune au Cap-Vert, la première fois que j'ai mis les pieds au Cap-Vert, j'avais 2 ans. Donc mes parents, c'est vrai qu'ils m'ont toujours transmis les valeurs du pays. À la maison, ça parle capverdien, ça mange capverdien. J'ai grandi aussi dans le quartier avec plusieurs communautés. Et c'est aussi ça le message qu'on veut passer à travers Diaspora. Nous, on a eu cette chance. Ah, tu vois, pendant un certain temps, je l'entends un petit peu moins maintenant, mais on a beaucoup parlé de diversité, etc.
0: Oui.
2: Et nous, en fait, tu vois, nous, la diversité, pour nous, ça a toujours été quelque chose de normal, parce qu'on a grandi avec plein de communautés autour de nous, plein d'origines différentes. Donc, et aujourd'hui, c'est vraiment une force. C'est une force de pouvoir, tu vois, nous, on sait dire quelques petits mots en créole, on sait dire des petits mots dans l'ingala, là, tu vois, il y a plein de trucs. Le fait d'avoir grandi avec plein de cultures différentes, moi, je trouve que c'est vraiment une force, quoi.
0: Ouais. Mais alors, grande force, grande responsabilité. La génération suivante, comment vous transmettez ça?
1: C'est une vraie question parce que, effectivement, on a pu recevoir de la part de nos parents certains codes, parfois la langue, mais pas forcément pour tout le monde.
0: Ouais.
1: Et aujourd'hui, on a vraiment envie aussi que nos enfants connaissent une partie de leurs racines et puissent découvrir qu'ils ont aussi l'éducation française, mais il y a aussi historiquement d'autres choses auxquelles, et d'autres endroits auxquels ils sont liés. Donc je pense qu'il faut faire le travail, les emmener là-bas de temps en temps en vacances, leur en parler, leur lire pourquoi pas des BD adaptés aussi aux jeunes enfants avec l'histoire de pays d'origine, et puis voilà, faire le travail comme on peut, mais c'est important quand même. Nous, ça nous impacte aujourd'hui, ce côté diaspora nous impacte tout simplement parce qu'on a vu nos parents arriver, venir d'ailleurs et mener certains combats pour s'intégrer, pour exister, pour élever les enfants dans de bonnes conditions. Et forcément, ça nous a impacté dans notre manière d'aborder la vie, tout simplement, ouais. Face à des obstacles, des difficultés, des choses à régler, voilà. Donc, même d'une manière inconsciente, finalement, c'est toujours là. Ce côté-là est forcément sous-jacent.
2: Ou si nous, des fois, on l'oublie, il y a les grands-parents qui sont là pour continuer à faire le travail.
1: Exactement.
0: Ça, c'est vrai. Non, mais du coup, des chansons comme Diaspora, ça fait aussi partie, finalement, enfin, c'est une manière douce et dansante, mais ne serait-ce que ce mot disparaisse pas.
2: Exactement. Mais tu sais, nous, Diaspora, c'est la version 2026, mais en fait, on a toujours parlé de notre culture, toujours parlé de nos origines, toujours parlé de nos valeurs à travers nos albums, à travers différents morceaux. Et puis aujourd'hui, en fait, on le retranscrit différemment. Mais c'est quelque chose qui a toujours été ancré en nous, ou même via différents projets, des projets comme le Bissona Bisso, des projets comme la MC Malcriado. Donc ça, c'est vraiment quelque chose qui est propre à nous, cette double culture, parler du quartier là d'où l'on vient, là où on a grandi, mais également parler de nos origines et de nos racines.
0: Alors il y a des doubles cultures évidemment qui sont beaucoup plus dures à porter que d'autres, difficiles et douloureuses. On en parlait il y a quelques semaines ici avec Abdelmalik et Matteo Falcon à propos des descendants d'esclaves, donc des africaines et des africains qui ont été arrachés à leur continent pour ce commerce de l'esclavage, le code noir, c'est fou, que la France avait mis en place à l'époque pour formaliser un petit peu tout ça, a enfin été abrogé, et c'est dingue parce que le code noir, c'était le cœur du film de Abdelmalik Fursi, Né libre. Il y a un album qui est sorti de chansons inspirées par l'histoire de Fursi, et vous êtes dessus avec cette chanson qui s'appelle Justice.

Alors comme moi, hein, vous lisez les journaux et vous avez entendu la nouvelle, l'abrogation du code noir. Je vous pose la question parce que vous étiez à l'Olympia le 22 mai 98 pour célébrer les 150 ans de l'abolition de l'esclavage.

0: est-ce que c'est comme dans la chanson « Lève-toi, bats-toi » sur ces thématiques-là, encore aujourd'hui?
1: Ben, c'est bien sûr des thématiques qui sont très très importantes pour nous. Déjà parce qu'on s'appelle Nègre Marron et que c'est pas un nom anodin, c'est un nom qui est quand même lourd et chargé d'histoire.
0: Tu peux expliquer?
1: Ben, les Nègres Marrons, en fait, c'était les esclaves insoumis qui refusaient tout le système colonial, qui s'organisaient pour s'évader, pour reconstituer des communautés loin du colonisateur, loin de l'oppresseur. Et ce sont des esclaves, en fait, rebelles. Et donc, nous, on a choisi de s'appeler comme ça, étant très jeunes, avec un certain nombre d'informations, parce qu'on était quand même assez renseignés aussi sur toute cette histoire, l'histoire de l'esclavage. Et là, en l'occurrence, de voir aujourd'hui que les choses avancent, ben ça fait plaisir. C'est le fruit du travail de plusieurs personnes. On voit des députés aussi qui ont porté ce dossier à bras-le-corps, ouais. qui n'est pas évident. Il y a effectivement le film aussi d'Abdel Malik qui a fait bouger un petit peu les lignes. Donc ça, c'est très important de poser des sujets comme ça sur la table. Et voilà, mais il faut pas que la France ait peur de regarder son histoire dans les yeux, en fait. Parce que tant qu'on fera pas ce travail de mémoire, il y aura toujours un gap entre certaines communautés, les gens qui nous dirigent. Il faut qu'on crève les abcès et puis ensuite qu'on aille de l'avant. Mais tant que tout ça, ce ne sera pas finalement réglé, posé, inscrit dans les livres d'histoire avec tout le récit qui comment dirais-je, dans son intégralité, en fait.
0: Oui, parce qu'il y a ça, un vrai début, un vrai milieu, une vraie fin, des lois.
1: Exactement, il ne faut pas avoir peur d'en parler.
2: Sans modifier l'histoire, surtout.
1: Exactement.
2: La raconter telle qu'elle est.
1: Voilà. Et je mets le doigt sur quelque chose, mais c'est vrai qu'il y a de cela un ou deux mois, quand il y a eu le Conseil de sécurité de l'ONU et que la France n'a pas reconnu l'esclavage comme étant un crime contre l'humanité, eh ben, voilà, il y a une partie de la population, en tout cas, qui a été vraiment heurté par ce manque de reconnaissance
0: et de réalisme,
1: des faits historiques qui sont avérés, documentés, etc. Et donc là, de voir que le code noir est abrogé, c'est déjà un pas en avant. Mais on a encore beaucoup de travail à faire.
0: Mais avant de se mettre au boulot, on danse, ça vous dit? Diaspora, Nègre Marron, c'est tout nouveau, ça vient de sortir et c'est déjà sur votre radio, ici.
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0: Calvo qui nous a quittés au mois de janvier. Tout jeune, il avait 53 ans. C'était un rappeur incroyable, notamment dans Arsenic. Un parolier aussi de génie pour plein d'autres gens, même des tubes de Asia. Elle est à toi. Ben c'est Calvo quand même.
1: Qui avait écrit.
0: Voilà. Et pour vous, c'était aussi vraiment un ami, un proche. Est-ce que vous avez envie, je ne vais pas vous forcer parce que c'est triste et il est mort il y a vraiment peu de temps, mais de dire quelques mots sur lui?
1: Bah oui, Calvo, de toute façon, voilà, il sera toujours avec nous, on l'oubliera jamais. On lui rend hommage à chacun de nos concerts. C'est un frère qui nous a quittés trop tôt, malheureusement. Mais son image, sa voix résonnera à tout jamais dans nos cœurs, à tout jamais dans le cœur des gens, parce que il a énormément apporté pour la musique avec son frère Lino. Voilà, Arsenic, ce sont des légendes de la musique, et c'est ça aussi la chance qu'on a de pouvoir faire ce métier, c'est que on fait des choses qui resteront.
0: Et même après vous.
1: Donc même après nous, et aujourd'hui, Calbo est parti, mais son œuvre restera toujours là, et quelque part, son âme sera toujours avec nous, à travers ses morceaux, à travers sa musique, donc il sera toujours là avec nous, quoi qu'il arrive.
0: Merci beaucoup, Jackie. Merci, Benji. Longue vie et belle vie au Negmaron.
1: Merci,
0: à bientôt.
1: Vraiment, merci beaucoup.
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0: Salut à toutes, salut à tous et bienvenue dans Décibel. J'espère que votre week-end se passe comme dans un rêve. Puis si c'est un week-end un petit peu pourri, bah dites-vous qu'on est à la moitié. Hein. Finalement, voilà, ça ne devrait pas durer très longtemps. Tété, t'es avec moi, ça va Tété?
3: Oui, et toi?
0: Bah très bien. Est-ce qu'on t'a déjà souvent demandé de faire le DJ, de choisir de la musique?
3: Souvent, non, mais c'est arrivé. Du coup, comme ça garde le plaisir, ça reste spécial.
0: Génial. Et comme il a une vraie voix de radio, on va se régaler. C'est Tété qui s'occupe de vos oreilles jusqu'à 21h. Bienvenue. Mais puisque je t'ai sous la main, on va aussi parler de ton actualité, hein, Tété, on est d'accord, hein. On ne parlera pas que du boulot des autres.
3: Et comment?
0: Très bien, puisqu'il y a une nouvelle chanson, Vertige du Seum, qui annonce un nouvel album. Je tenterai d'en savoir un petit peu plus tout à l'heure. Mais alors là, ce qui m'a épaté, puisque évidemment, pour préparer l'émission, je t'ai demandé de m'envoyer une liste de chansons que tu avais envie de partager avec celles et ceux qui nous écoutent ce soir. Et je l'ai trouvée hyper surprenante, pourtant je te connais bien. Tété, je disais à la faveur de l'automne, c'est 2003, mais moi-même avant, dès l'air de rien, en 2001, on a commencé à faire des interviews ensemble et tout. Donc ça fait un bail.
3: Un petit bail,
0: ouais. Bah, ça fait un quart de siècle, hein, mon ami.
3: Bah, on se bonifie, comme une bonne bouteille de vin.
0: Exactement. Et alors, il y a des choix à toi. Je me suis dit, non, Tété, il écoute ça. Ouais. Donc, est-ce que ça veut dire que finalement, tout ce que tu écoutes ne se traduit pas forcément dans ta musique et que tu as un jardin secret musical?
3: Ouais, en fait, le truc qu'il y a, c'est que la musique, c'est un peu comme les vêtements. Par exemple, il y a des paires de bottes qu'on peut aimer.
0: Oui.
3: Qui vont bien aux autres, mais sur nous, c'est pas beau.
0: Oui. Je pense à une paire de cuissardes que j'ai vue là, au Festival de Cannes.
3: Et tu dis, mais c'est génial, mais en fait, non.
0: Oui.
3: C'est un peu comme les sombreros que t'as envie de ramener de vacances quand tu vas au Mexique. Et les gens qui te connaissent, quand tu descends d'avion, ils te disent, mais qu'est-ce que t'as fait? Bah, la musique, c'est pareil. Et par contre, du coup, bah, j'ai appris à essayer de me dire, bah, ça me va un peu pas trop mal, donc je continue ça, j'essaie de creuser, et puis il y a des choses qui m'inspirent, que j'écoute à la maison, sur lesquelles j'aime me construire des souvenirs, et que j'écoute à côté. Mais je crois que c'est ça vraiment, c'est en ça que mon rapport à la musique a changé.
0: C'est ça, mais tu ne tenteras pas forcément, toi, de faire ça.
3: Oh bah non, je vais vous respecter.
0: Ceci dit, tu as participé à deux, trois albums de reprises. Ça, t'es bon camarade, hein, quand on te sollicite, tu le fais. Tu as chanté du Renaud, notamment, si ma mémoire est bonne.
3: Alors, Renaud, parce que je perds la tête. Renaud, je crois que je suis pas sûr. Non, moi, je dirais que j'ai fait Souchon, j'ai fait Nino Ferret, j'ai fait des choses comme ça.
0: Tu as fait Souchon dans l'air, pardon, je confonds avec Renaud.
3: Oui,
0: Souchon dans l'air, tu as fait Bidon. Donc,
3: exactement, ouais, exactement.
0: Ça, voilà. Ouais. Donc quand même, voilà, de la chanson française, il y en aura, ça c'est sûr, dans cette heure. Et alors, on va commencer par une diva.
3: Ouais.
0: C'est Dalida.
3: Ouais.
0: T'as choisi Dalida, et alors, pas une de ses chansons les plus rigolotes, hein, puisque c'est Mourir sur scène, chanson voilà, très théâtrale. Ouais. Pourquoi cette chanson-là, Tété?
3: Bah écoute, déjà, moi, l'histoire que j'ai avec Dalida, c'est que moi, j'ai été élevé par une maman qui n'écoutait pas du tout de variété française, elle écoutait que du jazz, les Beatles, très anglo-saxons, et tant et si bien que ben pendant des années, moi, j'ai été un peu bête, j'ai été un peu snob, parce que je regardais tout ça un petit peu de haut. Tu te rappelles du débat à l'époque, moi, je fais de la pop, je fais pas de la variété, enfin, je me prenais pour un autre. Et puis, j'ai pris en humilité. Pourquoi? Parce que la musique, qu'est-ce que c'est devenu pour moi? C'est pas juste un truc d'esthétique, c'est un truc sur lequel tu te construis des souvenirs. Et quand les gens qui habitent ta vie écoutent d'autres choses, bah tu commences à avoir un regard différent.
0: Oui.
3: Et en fait, j'ai redécouvert tous ces chanteurs, rien d'en parler, j'ai des frissons, tous ces chanteurs qui ont commencé dans les années 60-70. Et je me suis dit, mais c'est monstrueux, je suis passé à côté de trucs incroyables. Et moi, cette femme, elle me touche, elle me fait penser à Anna Magnani, cette espèce de tu vois, d'ultra-féminité avec une vraie force, une vraie faille. Ouais. Et je trouve qu'elle a une espèce de sincérité qui est tout à fait désarmante. Alors, mourir sur scène, c'est parce que pour moi, c'est un personnage qui est plus grand que la vie. Moi, personnellement, j'ai pas du tout envie de mourir sur scène.
0: Ah non, hein.
3: Très clairement. Enfin, ni sur scène ni ailleurs d'ailleurs.
0: Ni ailleurs, oui. Très bien.
3: Mais je trouvais que cette chanson, elle avait un truc abyssal. Et c'est vrai que c'est ce que je dis un peu en ce moment. Je pense que quand t'es chanteur, quand t'es artiste, tu manipules des émotions. Et que tout doit être plus grand que la vie. Si t'es un peu triste et tu dis je ressens un inconfort léger à modéré, ça marche pas.
0: Ça fait pas une bonne chanson.
3: Il faut que ce soit dingue. Et Dalida, je trouve qu'elle incarne vraiment ça.
0: C'est dingue, effectivement. Mourir sur scène. Je pensais pas commencer cette émission comme ça avec Tété. Et on ira de surprise en surprise jusqu'à 21h.

0: mourir sur scène. Et j'ai beaucoup aimé la métaphore des fringues utilisées par Tété. Effectivement, la robe à paillettes de Dalida, on va pas tous la mettre.
1: Non.
0: Voilà, ça ne va pas à tout le monde. Voilà. Mais par contre, on peut l'admirer.
1: On peut l'admirer,
0: c'est vraiment ce que
1: exactement.
0: Ça fait. Oh là là. Ravi de passer cette heure avec toi, Tété. On va écouter encore deux chansons en français avant de découvrir la tienne, la nouvelle Vertige du Seum. Là, c'est en français, mais c'est Made in Belgique. Et c'est un garçon qui a choqué beaucoup de gens. Ça va faire 15 ans bientôt. C'est fou. C'est Stromae.
1: Ouais.
0: Tu te souviens, toi, comment tu l'as découvert? C'était Alors on danse, j'imagine?
1: Écoute, c'est un peu, il y a un vrai fil rouge, c'est-à-dire celui de ma cécité aux bonnes choses. C'est-à-dire qu'au début, quand Alors on danse est arrivé, je suis passé totalement à côté. Mais vraiment.
0: Ça me fait tellement plaisir, moi aussi.
1: Ah ouais, c'est vrai?
0: C'est la honte de ma carrière. Tu sais, je faisais une émission de critiques musicaux,
1: genre
0: les mecs ont des goûts super pointus, et on nous passe Alors on danse, premier tube de Stromae, et moi, avec mon flair légendaire, je dis, ça marchera jamais, c'est à chier et tout. Vraiment, j'étais d'une violence. Alors, vraiment, j'ai eu un phénomène de rejet. Évidemment, maintenant, j'adore. Et donc, toi, ça t'a fait ça? T'as pas aimé?
1: Non, c'est que j'ai pas trouvé la porte d'entrée. C'est que si tu veux, tu sais, c'est un peu comme Dalida, pareil, moi, l'électro, je suis venu sur le tard.
0: Ouais.
1: Et je me disais, c'est un truc, j'ai pas les codes, en fait. Et puis, tu sais, il y a cette espèce de scansion qui revenait, et j'avais vraiment pas du tout écouté les paroles des couplets.
0: Ah.
1: Alors qu'il y a un truc existentiel, il y a un truc qui est totalement universel, qui parle de, tu vois, des vacuités qu'on essaie d'évacuer. Enfin, le texte est fou.
0: C'est magnifique.
1: Tu vois, c'est, et puis, j'ai vu le truc passer comme tout le monde. Et quand Formidable est arrivé, moi, je me suis fait avoir par le clip. On se rappelle, on a la rêve du clip.
0: Vas-y, raconte, parce que ça, c'est le deuxième album de Stromae, donc il est déjà star.
1: Ouais, c'est déjà une star.
0: Et on voit une vidéo sortir sur Internet.
1: Ouais.
0: Et on se dit, il est au fond du trou.
1: Qu'est-ce qui se passe?
0: Il est bourré dans la rue.
1: C'est ça, en état d'ébriété, mais touchant, t'as presque envie, en fait, de dire, mais t'as pas un ami qui va te prendre, je sais pas, qui va te soutenir. Et en fait, j'ai compris après coup que c'était juste un coup de com particulièrement bien orchestré. Et la chanson m'a vraiment mis une tarte formidable. Je pense que si je l'ai choisie là, c'est parce qu'elle fait vraiment le pont entre les choses modernes que j'aime et auxquelles on peut le rattacher, et ce que j'appelle la chanson éternelle. Il y a un truc qui est très Brel dedans, et puis c'est vrai que le texte dit des choses qui sont très dures, de l'usure de la vie, de l'usure du couple, de l'usure du couple, du combat peut-être... que peut-être l'amour, et c'est vrai que je me suis dit, mais quel courage il a ce type d'oser aller là, en fait. Et en même temps, c'est pas obscène, t'es touché, enfin, je trouve que c'est un coup de maître.
0: Et c'est Stromae, formidable, choisi pour vous, bande de vénards, par Tété.

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0: 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Elle est incroyable, cette chanson de Stromae, formidable. Alors c'est drôle parce que dans tes choix de chansons, je me rends compte, j'ai pas fait exprès en mettant dans cet ordre-là, mais on a trois artistes. Donc on a commencé avec Dalida, ensuite il y a eu Stromae à l'instant, et là on va aller vers Zao de Sagazan. Ouais. Trois artistes qui, à des périodes différentes et à des degrés différents, ont parlé de leur santé mentale. Même à l'époque, on disait pas encore santé mentale, mais Dalida, elle disait qu'elle traversait des grandes périodes de dépression. La pauvre, elle a mis fin à ses jours. Stromae, lui, il a dû deux fois arrêter des tournées parce que c'était too much. Et Zao de Sagazan, dans son premier tube, La Symphonie des Éclairs, elle parle de ça aussi, de son mal-être adolescent et de cette révélation qu'en fait, son tonnerre intérieur, ça allait pouvoir devenir la voix qu'elle allait la faire chanter. Tu t'es intéressé à ça, toi, Tété, t'as travaillé sur toi, sur ta psychologie. Ouais, parce que quand on est artiste, forcément, on se sert de sa vie pour faire des chansons. Alors, parfois, peut-être on dissèque un peu sa vie.
1: Écoute, j'ai fait des allers-retours. Je pense qu'à 19 ans, j'avais envie d'être un artiste maudit.
0: Ah.
1: Comme tous les artistes de 19 ans, je suis spécial, j'ai des fulgurances, puis ensuite, je suis pas spécial, je suis juste moyen, et c'est là où ça devient intéressant, parce que c'est une porte d'entrée peut-être vers les autres, parce que comment parler des autres quand t'as l'impression d'être mieux qu'eux? Déjà,
0: ouais,
1: ça marche
0: vrai.
1: Pas. Après, quand ce terme santé mentale est arrivé, j'ai pris ça pour un élément de langage. De plus, tu vois, j'ai dit oui, bon, d'accord, ok. Et puis, tu sais, c'est arrivé, on a beaucoup parlé de ça chez les artistes, mais en fait, quand c'est arrivé, je faisais déjà ça depuis 20 ans. Et c'est vrai qu'au début, tu comprends pas, parce qu'en fait, tu dis, je sais pas, moi, ça fait 20 ans que je fais comme ça, il y a des moments qui étaient un peu plus durs, mais vu qu'on m'a jamais posé la question, j'ai continué.
0: Oui.
1: Et puis, je t'avoue qu'en fait, ensuite, j'ai été diagnostiqué TDAH, suspicion TSA, etc., etc. Le prisme des enfants, tu t'intéresses à ça aussi. Et
0: quand tu deviens parent,
1: moi, ce à quoi ça renvoie, c'est les injonctions, les assignations. C'est que je trouve qu'on vit dans des sociétés un peu d'experts, des types qui te disent t'as un enfant, il faut le tenir comme ça, il faut qu'il mange ça, il faut qu'il se couche à quelle heure, à telle heure, il faut que tu fasses du sport, il faut que tu sois un bon amant, il faut que tu sois un bon mari, il faut que tu ailles en vacances loin, il faut que tu sois curieux, il faut que tu ailles dans la forêt, il faut que tu parles avec des écureuils, enfin tu vois,
0: il faut beaucoup de choses. écureuils, c'était pas dans ma liste,
1: moi ça m'a épuisé.
0: Ouais.
1: À titre personnel, ça m'a épuisé et surtout ça m'a totalement coupé de mes envies, de ma spontanéité à un moment donné.
0: C'est fou parce qu'une de tes premières chansons, c'est Les Envies.
1: Mais exactement. Mais tu sais que c'est drôle, cet album, quand je le réécoute depuis 20 ans, je ne savais pas de quoi je parlais, mais tout était déjà,
0: tout était déjà
1: écrit quelque part. Et donc oui, je pense qu'aujourd'hui, je commence mes phrases aussi par il faut, mais on nous force toujours à nous comparer à des modèles qui n'existent pas. À des espèces de modèles de vertu, tu sais, c'est Florence Foresti qui a un sketch qui a hurlé de rire dessus, la maman parfaite.
0: Ah mon Dieu,
1: tu sais, qui ne crie jamais, qui est toujours coiffée, la maison, elle est toujours nickel, elle est,
0: à l'école.
1: Mais tu vois, mais qui sont ces gens, j'ai envie de te dire. Tu vois, quand on parle de santé mentale, moi, j'ai l'impression que la santé mentale, elle commence là, quand, à longueur de journée. Avant, c'était les affichages dans la rue. T'étais exposé à des corps parfaits. Donc, en phase 2, tu dis, forcément, moi, je suis un peu moins bien. Les trucs Instagram où tout le monde a une vie incroyable, etc. Et je pense que la santé mentale, ça commence aussi par juste avoir le droit de dire c'est pas la grande forme, c'est pas forcément un mélodrame pour autant, mais on a le droit d'en parler, en fait.
0: Ouais. Et La Symphonie des Éclairs de Zao de Sagazan, c'est une chanson qu'il faut faire écouter aux ados. Non, mais c'est vrai,
1: bien sûr.
0: Parce que cette révélation-là, dire je suis différente, je suis à côté et tout, mais en fait, justement, c'est ça qui va me donner l'énergie, la force d'aller faire des chansons. Tu l'as rencontré, Zao de Sagazan ?
1: Jamais.
0: Sur scène, pas encore ?
1: Non plus. En fait, je t'avoue que déjà, moi, je la trouve époustouflante, mais j'ai envie de te dire un peu comme tout le monde. Tu vois, c'est vraiment une platitude que je viens de dire, parce que t'as des artistes comme ça que tout le monde aime.
0: Oui.
1: Tu vois ce que je veux dire ? Mais moi, j'avoue, je me suis vraiment pris la tarte. Je sais que moi, quand j'ai un choc esthétique, je ressens pas forcément le besoin de rencontrer les gens. Parce que j'adore avoir l'impression de rencontrer une œuvre.
0: Ouais.
1: Tu vois ce que je veux dire, c'est et quand tu commences à être très marqué par une œuvre, tu plaques forcément des choses dessus. Ça génère ça. Oh, je suis sûr qu'elle aime ça. Elle est forcément comme moi. Oh, je suis sûr que... Et puis, bah, des fois, quand tu te confrontes à quelqu'un qui est juste lui ou qui est juste elle, tu dis, ah, bah, je suis un peu déçu. Je pensais qu'elle était un peu plus comme moi. Et en fait, bah, non. Elle est comme elle est. Et
0: en
1: tu
0: écoutant
1: vois,
0: sa chanson, la Symphonie des éclairs, moi, j'imaginais, du coup, que c'était quelqu'un d'un peu torturé. Un peu. Ouais. En fait, la meuf est super sympa, super terre à terre. Ouais. Elle fait des blagues.
1: Ouais.
0: Tu vois, voilà.
1: Non, mais par contre, on sent que c'est un esprit vif, qu'elle va très, très vite. Elle va très, très vite. Et moi, vu que je suis un peu, TSA, pour le coup, j'ai pas de second degré. Donc, à chaque fois, j'ai toujours un pas de retard. Donc c'est vrai que c'est des gens que dont je préfère écouter les chansons parce que sinon j'ai l'impression de passer pour un crétin tout le temps.
0: Allez, on écoute cette Symphonie des éclairs, Zao de Sagazan, la délicieuse qui est sans doute en train de préparer son deuxième album, ou si ça se trouve elle prépare une blanquette, hein. Je lui fous la paix. Oui, c'est ça, on y va, Zao de Sagazan.
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0: nouvelle chanson de Tété, Vertige du Seum. On va parler de la chanson, on va parler aussi de l'album que cette chanson annonce, et puis du clip, parce que c'est pas rien. À tout de suite.
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0: Et mon invité, c'est Tété. Oh, je suis contente que tu sois là.
4: Merci, merci d'avoir.

0: Vertige du seum, chanson évidemment poignante, triste. Triste, on peut dire qu'elle est triste, Vertige du seum.
1: Je crois qu'elle est aussi triste que solaire. Enfin, je te laisse continuer ta phrase et je te dis après pourquoi.
0: Parce que oui, alors, déclaration d'amour à tes enfants, mais faire le deuil de la relation avec leur maman, en gros, c'est ce qu'on comprend dans la chanson, c'est... Je ressens plus qu'un inconfort certain suite à mon divorce. Et donc, je vais en faire une chanson. Ma vie a changé. Maintenant, c'est semaine A, semaine B. La semaine où j'ai les enfants, la semaine où je les ai pas. Enfin, oui, et moi, ça m'a... Oui, j'ai d'abord ressenti de la tristesse.
1: Alors, de la tristesse, il y en a forcément, mais je crois que...
0: Douleur.
1: Oui, bien sûr. Voilà. Mais je crois qu'en fait, la gamme des émotions humaines comprend tout ça. C'est comme quand tu fais à manger, je veux dire, on aime tous le sucre, ou pas forcément d'ailleurs, mais si tu manges que des trucs sucrés, hein, tu fais bon, il faut un peu du doigt mère, il faut du... Mais surtout, moi, j'appartiens à une génération où les adultes ne parlaient pas aux enfants.
0: Ah bah oui.
1: Tu vois ce que j'ai, je parle même pas de mon cercle familial. À moi, ça ne se faisait pas.
0: Ah bah si on a grandi dans les années 80, les adultes ne nous adressaient pas la parole, et nous, on n'avait pas le droit de leur parler, sauf si on y était invité, je me souviens.
1: Bah tu vois, c'était... Donc il y avait ce côté-là, et puis chaque fois qu'il y avait une espèce d'inconfort, mais tu sais, un inconfort sourd, c'est-à-dire que c'est une espèce de truc dans la pièce qui est tendue, toi t'as beau avoir 8-9 ans, t'as très bien compris ce qu'il joue, en tout cas t'as très bien compris qu'il y a un truc qui est un petit peu bizarre, mais tout le monde joue la comédie de « non, ça n'existe pas ». Et sinon, on peut en parler ? Non. Et en fait, non, et je crois que, encore une fois, le rôle d'un parent pour ce qui est des enfants, c'est de les accompagner, c'est de tenir un cap, d'être stable, mais aussi de dire, des fois, la vie, c'est pas tout le temps super, mais quelque part, parce que sinon, un enfant, en fait, qui est un peu moins yes un jour, va commencer à se dire, le problème, c'est moi. Et en fait, non, je crois que c'est des signes de santé mentale, en fait, d'accepter cette amplitude, tu vois, tant que c'est pas de la bipolarité, tu vois, c'est... Et je crois au contraire que la force, c'est justement ça, de pouvoir aborder ces sujets-là. Et pour moi, le côté solaire dans cette chanson, c'est justement le côté, moi, mon seul tube, c'est mes enfants. Et le rapport à la maman, moi, je me souviens que plus jeune, enfant, chaque fois que je faisais un truc que je me faisais mal ou que j'arrivais à grimper au sommet du ménage, j'étais « Regarde maman, regarde !» Tu vois, je suis un génie ou sois triste pour moi, etc. Quand tu commences à être adolescent, tu veux moins partager de choses parce que tu veux te prouver que t'es un grand, etc. Et quand tu arrives à l'âge adulte, tu ne peux pas parler des difficultés pour ne pas inquiéter. Donc moi, au contraire, je suis très content de pouvoir renouer avec ça, de pouvoir avouer à ma mère, voilà, il y a des moments, ça va pas forcément bien. Je crois que c'est un signe de santé mentale de pouvoir en parler, tant que je ne reste pas cloîtré au fond d'un lit. Et je vais te dire, ce qui m'a le plus surpris quand la chanson est sortie, c'est que j'ai reçu des centaines de messages de gens qui se livraient, d'hommes et de femmes qui se livraient, qui disaient « Je viens de me séparer. J'ai reçu un message d'une femme qui me disait « J'ai abandonné mon mari et mon fils pour partir avec quelqu'un d'autre. Je regrette. » Ça n'a pas... Des trucs d'une... Donc, il y a un moment donné, t'es obligé de mettre un petit peu de distance.
0: Ah ouais, mais parce que sinon, tu t'avales toutes les...
1: Parce que c'est hyper intense.
0: Autres,
1: c'est... Ouais, c'est vrai que moi qui suis un peu une éponge, mais par contre, ce que j'ai beaucoup... Ce qui m'a touché,

0: c'est que je pensais pas que ça pouvait être une plateforme de libération de la parole. Et on revient sur le truc des, tu sais, des experts. Et dire tout le temps, c'est super, j'ai une pêche de fou, là j'ai envie de courir 25 km. Ça n'est pas vrai. Et à force de répéter ça, ben, les gens qui sentent cette petite envie fluctuer des fois, sans qu'ils s'arrêtent de marcher pour autant, hein, ouais, et ben, se sentent suspects. Et j'en suis sorti avec la phrase suivante. Tu sais, le fait de perdre pied, c'est un truc qui est tabou, il faut pas parler de ça. Il y a vraiment un interdit social très fort là-dessus. Mais en fait, un jour, je me suis réveillé là, il y a quelques semaines, en me disant, mais en fait, quand tu marches, marcher, c'est une succession de chutes successives.
1: Ah oui,
0: tu... Et si tu n'acceptes pas de perdre tant soit peu l'équilibre sur ton pied gauche, eh ben, le pied droit n'avance pas et tu n'avances pas.
1: C'est vrai. Waouh, il a trouvé un truc là. T'as raison, c'est des micro-pertes d'équilibre qui font qu'on avance. Alors, l'album, il va être comme ton emploi du temps maintenant de papa séparé, semaine A, semaine B. Donc, Vertige du Seum existe aussi en version guitare-voix.

0: toutes les chansons seront dans les deux versions. Ouais. Une version plus orchestrée et une version plus dépouillée, guitare-voix. Alors du coup, la guitare-voix, ça correspond à la semaine où les enfants sont là ou ils sont pas là?
1: Oui, ils sont pas là. Et donc la première question, c'était de dire à mes enfants, effectivement, ça va changer, mais quelqu'un qui a vraiment des sentiments pour vous ne vous aime pas qu'une semaine sur deux. Donc c'est une manière de dire, il va y avoir une continuité. Et ça soulève plein de questions, parce que tes enfants, tu veux toujours leur donner ce que tu n'as pas eu. Et moi, il y a un moment donné où je me suis dit, bah, peut-être qu'en fait, ma nouvelle vie de chanteur, c'est de rester à domicile, d'arrêter les tournées, pour pouvoir rester dans leur vie, qui reste dans la mienne. Et l'idée m'est venue comme ça, en fait. Alors déjà, il y a eu la chanson Une semaine sur deux, qui a donné son titre à l'album. Et puis j'ai appelé mon tourneur, j'avais un peu peur de sa réaction, mais je lui ai dit, t'as déjà tourné avec un artiste en fait qui tourne qu'une semaine sur deux, donc le tourneur, pour les gens qui ne savent pas, c'est la personne qui organise mes concerts.
0: Qui organise la tournée, ouais.
1: C'est, voilà. Et il m'a dit, bah oui, ça arrive des fois, c'est un peu plus compliqué pour ci et ça et ça et ça. Et je lui ai dit, bah, on va en parler, parce que je pense que ça va être ça le prochain. Et en fait, en déclinant, moi j'aimais beaucoup la dualité. La dualité, effectivement, de ces semaines où t'es full avec les enfants, où il y a un truc qui est génial, de présence totale, de les accompagner. Moi, j'ai la chance d'être un papa qui rigole beaucoup avec ses enfants, où on discute beaucoup. Et les enfants sentent quand les adultes sont alignés, quand ils le sont pas. Donc c'est pour ça que je dis que toutes les séparations ne sont pas forcément négatives.
0: Oui, c'est pas forcément des drames.
1: Ouais. C'est pas forcément des drames. Ça peut être intelligent. Il peut y avoir une certaine continuité, dont le centre est les enfants. Et puis la semaine sans enfants, c'est une semaine qui est plus faite de silence, qui est plus faite de musique aussi, qui est plus faite de lecture. Dans la création, il y a un truc qui est très égoïste. Et moi, j'ai mis 30 ans à comprendre ça. C'est pour ça que je parlais tout à l'heure de trucs de TDAH, etc., de comment fonctionne ton cerveau. Moi, j'ai un cerveau qui fonctionne par impulsion. Et donc, en fait, je suis en train de discuter avec quelqu'un, de faire la vaisselle ou quoi, et j'ai une idée de mélodie ou une idée de texte, et t'as envie de t'arrêter immédiatement pour la noter, parce que sinon, tu vas la perdre. Et en fait, quand tu n'as pas ces phases-là de vide où tu peux vraiment laisser libre cours à ça, tu peux pas demander au monde de s'arrêter chaque fois que papa a une inspi.
0: Non, mais tu vois. C'est vrai.
1: Tu vois.
0: J'imagine.
1: Voilà.
0: D'accord. D'où la semaine A, la semaine B, une semaine sur deux. On se reverra à la rentrée, pour cet album, c'est
1: sûr,
0: ça. On a une date officielle ou on a une période?
1: Il y a une période, c'est deuxième quinzaine de septembre.
0: Très bien. Deuxième quinzaine de septembre. On va l'écouter, cette chanson Vertige du Seum, Tété. Avant, question indiscrète, mais forcément, tout le monde se la pose. Tes enfants sont pré-ados, jeunes ados. Ils ont écouté la chanson. Mm-hmm. Qu'est-ce qu'ils t'ont dit?
1: En fait, c'est marrant parce que mes enfants, quand ils parlent de mes chansons, tu sais, ça me rappelle quand tu parles à un vieil ami ou une vieille amie et que tu connais depuis tellement longtemps que d'un coup tu dis, mais en fait, on se connaît depuis quand? Et là, vous regardez tous les deux, je sais plus quand est-ce qu'on s'en compte, une seule fois devant, une telle fois. Et tout ça pour dire que mes enfants, en fait, quand les chansons arrivent comme ça, terminées et qu'elles sortent, eux, ils ont entendu les maquettes pénible, laborieuse, où papa note sur son dictaphone, où c'est la même phrase 50 fois d'affilée. Donc voilà, donc je crois que pour eux, c'est une espèce de fond sonore. C'est pas forcément un truc dont on parle toujours, mais le petit indicateur, c'est quand ils hochent la tête, quand ils tapent du pied, et surtout quand on essaie une mélodie, la plus grande récompense, c'est quand un quart d'heure après, je les entends siffloter dans la maison. Et là, je me dis, s'il y a un truc...
0: Vertige du Seum, c'est le nouveau Tété.

0: L'été est de retour, Vertige, du Seum et une semaine sur deux, le nouvel album qui arrivera première quinzaine de septembre.
1: Deuxième.
0: Ah, j'ai essayé d'avancer, j'ai trop hâte. Deuxième quinzaine de septembre. Allez, ce soir dans Décibels, c'est Tété qui choisit la musique. Oui, t'allais dire un truc.
1: Excuse-moi, ouais, je voulais juste dire un truc dans la finalité, dans la continuité de la dualité. Il y a un truc qui me tient très fort à cœur, c'est qu'on va tourner une semaine sur deux.
0: Oui.
1: Et je voulais que ce soit une tournée solidaire. Donc l'idée, c'est que les gens qui vont acheter des places de concert, je vais les inviter à faire don de meubles, d'objets, de vêtements pour aider les mères isolées des territoires dans lesquels on va passer. Parce qu'une séparation, c'est aussi ça.
0: Ouais.
1: C'est aussi quand une maman reprend sa vie à zéro, entre guillemets, trouver un appartement tout meublé, il faut des ressources. Et là, l'idée, c'est qu'en fait, ces objets collectés, une partie va constituer le décor éphémère de la tournée.
0: Ah génial, donc en fait tous les soirs il y aura des objets différents.
1: Exactement.
0: Sur scène. Ah excellent.
1: Tous les soirs différents, et dès qu'on quitte la ville, l'intégralité des objets est redistribuée aux mères isolées de tous les territoires dans lesquels on va passer. Donc là on est en train, tu vois, de prendre un tâche avec des associations, des fondations pour être un petit peu accompagné, être un petit peu épaulé, et tout ça une semaine sur deux. Je me suis permis de t'interrompre parce que
0: non,
1: je trouvais ça vraiment important, tu vois, de parler de ça, quoi.
0: C'est une super bonne idée. Donc vous allez au concert de Tété. Alors évidemment vous n'oubliez pas votre place, vous n'oubliez pas, c'est très important, mais vous n'oubliez pas la portée. Oui, alors qui, une lampe, un tapis, un canapé, on peut, ah mais c'est super.
1: Alors ce sera pas à l'entrée du concert parce que sinon c'est ingérable, hein.
0: Donc oui, j'allais dire que la file d'attente.
1: Non, on est en train d'écrire toute l'ingénierie. D'où les assos partenaires, etc.
0: C'est une super idée. J'adore.
1: Merci.
0: Bravo. Il est trop fort. C'est extra.
1: Bravo.
0: École de transition, Michel Drucker. C'est extra. Ouais. C'est le nom de la chanson qu'on va écouter maintenant. Alors, pour le coup, Léo Ferré parlait pas tellement de dons de meubles à l'entrée de concerts ou d'excellentes idées dans cette chanson. C'est une chanson un petit peu sexy. Cet extra de Léo Ferré.
1: Alors, je veux bien que tu me racontes l'histoire, parce que je suis passé à côté du fond de la chanson.
0: C'est, comment dire, c'est une chanson un peu lascive, quoi.
1: Ah, ok.
0: Oui.
1: Ah, j'étais totalement...
0: T'écoutes Moody Blues.
1: Pour moi, Moody Blues, c'était plutôt un truc un peu pas ombrageux, mais un truc un peu, tu sais, poivre et sel.
0: Ouais.
1: Bah, ça me rappelle ce film avec Arthur, est-ce que tu l'as vu, de ce type qui ne comprend jamais les chansons qu'il chante, en fait. Je sais plus comment
0: non,
1: ça s'appelle.
0: Ça me fait rire.
1: Et donc, à chaque fois, il dit, non, ça parle de... Bah, je suis un peu ce mec-là.
0: Eh ben, écoutons-la, on l'analysera ensemble après.
1: Allez.
0: C'est Léo Ferré. Et c'est extra.

0: érotisme certain, mais voilé, dirons-nous.
1: Mais écoute, merci, parce que j'avais rien compris. Et en fait, à chaque fois, je disais, ah, ok, ouais, non,
0: ah,
1: mais
0: si c'est
1: ok.
0: Là, non, ouais, non, j'ai quand compris. Même, elle a une robe en
1: là,
0: cuir.
1: Oui. J'avais pas le mec qui comprend.
0: Non, mais ceci dit, c'est hyper intéressant parce que t'as des chansons où tout de suite tu vas entendre les paroles comme si t'étais en train de les lire et d'autres qui te perdent un peu. Et je pense que Léo Ferré, qui était pas idiot, on est à la fin des années 60, et effectivement, toutes ces allusions érotiques, sexuelles, elles sont tellement emballées dans les violons, les chœurs, l'orgue et tout. En fait, tu les entends pas.
1: Bah, tu ne les entends pas. Et surtout, moi, ce que je trouve malin, malinou et coquin, c'est mes coquins au sens filou, c'est qu'en gros, le type a quand même réussi à ne pas se faire censurer.
0: Ouais, alors qu'à l'époque, ils étaient...
1: Mais il y a une expression, je crois que les Américains appellent ça le double entendre. C'est une chanson qui parle supposément quelque chose d'anodin, et puis en fait, ça parle de quelque chose de très concret.
0: Le banana split, par exemple, la bise à Lio.
1: Ah bah, j'ai pas la rêve, par exemple.
0: Eh ben, Lio, elle chantait, tu sais, banana split.
1: Ouais.
0: Et en fait, tout ça est une grande métaphore d'une fellation. Et qu'à la fin de la chanson, la chantilly qui s'écoule en avalanche.
1: Ah ouais, ouais, ouais.
0: Et ben voilà. Et la banane, bon, bah, je te fais pas un
1: dessin. Oui, j'ai compris.
0: Et effectivement, celle-là, je te la laisse. Voilà. C'est plus la chantilly. Je me suis dit, là, j'ai un rôle à jouer.
1: Mais... Oui.
0: Et effectivement, oui, double entendre. Parce que, et elle-même, aujourd'hui, te dit que quand elle a chanté ça, elle avait 16 ans et demi et qu'elle n'avait pas capté. Et que, bah, plus tard.
1: Bah, c'est ma limite. Parce que moi, ce que j'allais dire, c'est que c'est ça pour moi la vraie subversion. C'est d'arriver à délivrer des messages aussi corrosifs, l'air de rien.
0: Ouais.
1: Ma seule limite, c'est faire chanter ça à une gamine de 16 ans qui ne comprend pas.
0: On est d'accord.
1: Ce qu'elle chante.
0: On est
1: ça, par contre, c'est pas fou.
0: Effectivement. Et d'ailleurs, elle en a parlé encore récemment en disant qu'elle n'avait pas trouvé ça fou non plus. Changeons complètement d'ambiance. Complètement. On va écouter du rap. Fianso.
1: Ouais.
0: La chanson Attrape-moi si tu peux.
1: Ouais.
0: Violence, police, drogue, c'est la vie qu'on mène. Incroyable. Alors, t'écoutes du rap, toi?
1: Écoute, j'ai fait un faux scoop. En fait, moi, j'ai commencé en rappant quand j'avais 15 ans.
0: C'est pas possible. Il y a des vidéos, des choses?
1: Ah non, Dieu merci, non.
0: Non,
1: non, non.
0: C'est dommage.
1: Non, non, j'étais au taquet. D'ailleurs, je le dis parce que mon fils n'écoutera... Enfin, j'espère qu'il n'écoutera pas l'émission parce que je veux pas qu'il fasse ça. Non, moi, je taguais, je graffais, je veux dire, gamme fine. Et j'étais en province à Saint-Dizier.
0: Ouais.
1: Et l'année où NTM arrive, j'apprends qu'à Saint-Denis, il y a une section, une filière graphe qui s'ouvre. Et j'ai dit à ma mère très sérieux en disant « Maman, je voudrais déménager en région parisienne ». Elle m'a dit évidemment non. Bref, tout ça pour dire que...
0: T'avais un plan quand même.
1: Ah ouais, non, mais j'avais vraiment, tu vois, j'avais de la suite dans les idées. Non, non, je viens de là, puis la guitare en fait m'est arrivée. Et puis pendant X années, j'ai arrêté d'en écouter. Et puis un jour, à force que ton algorithme soit, tu sais, un petit peu challengé par celui de tes enfants, et puis les recommandations, etc., je tombe sur cette chanson.
0: Donc là, tu parles du site de streaming que tu utilises pour écouter de la musique et qui te fait des recos.
1: Qui te fait des recos. Et il y a un truc qui arrive sur mon fil, et je connaissais pas du tout cette chanson, puis cette espèce d'intro qu'on va écouter, tu sais, avec des cordes, avec... Et je me suis dit, mais c'est quoi ce truc? C'est monstrueux. Et je trouvais le refrain énorme, et je vais te faire rire, je sais pas si c'est drôle, mais j'ai écouté la chanson en boucle, et au bout de 30 fois, je me dis, mais j'adore le refrain, mais je comprends pas les couplets.
0: T'as pas toutes les refs.
1: Mais non, et
0: moi
1: en
0: non
1: fait,
0: plus. Hein.
1: Mais un jour, je prends le taxi, et en fait, le jeune homme me dit, vous voulez de la musique? Je dis oui. Il me dit, bah, vous voulez de la musique classique? Je dis, bah non, mettez du rap, comme ça, moi, je vais mettre un peu au goût du jour. Et je vois qu'il est sympa, il m'explique des trucs, et je lui dis, bon, là, écoutez, est-ce que je peux vous dormir? Oui, oui. Moi, j'adore cette chanson, oui, Fianso, mais les vers, je comprends pas. Et en fait, on l'a mis, et il s'est arrêté à chaque fois, il m'explique, bah, le bendo, c'est ça. Ah ouais! Et ça, tellement, c'est ça. Ah ok, donc j'ai déjà voulu la moitié, tu vois ce que je veux dire, mais je trouve ça sain, à l'âge que j'ai, à 50 ans, t'as deux chemins, c'est soit de dire c'était mieux avant, c'est pas beau, c'est si, c'est ça, et de dire je ne comprends pas et je suis content de ne pas comprendre, parce que si mes enfants écoutaient une musique dont je maîtrise les codes, ce serait un peu suspect.
0: C'est ça, donc... Laissez-vous transporter par le flow de Fianso.
1: Absolument.
0: On ne comprend pas tout, mais ça n'empêche pas d'apprécier.

0: Sofiane So, de son nom d'acteur Sofiane Zermani, a sorti 3 albums studio, Bandit Saleté, Affranchi et La Direction. Après, il y a plein d'EP, de mixtapes, hein, comme dit Tété, on peut aller diguer à droite à gauche pour trouver ses chansons. Puis surtout maintenant en train de devenir une star de cinéma. Ah oui, Sofiane So. Et a priori, là, il fait un dernier concert après les grandes vacances.
1: C'est où alors?
0: C'est à Bercy, tiens. Okay. Ah non, ou à Adidas Arena? Non, Bercy, je pense.
1: Je sais pas.
0: Oh, attendez, je vérifie parce que de toute façon, je vais y aller.
1: Alors, je vais passer un petit message
0: Bercy.
1: Perso.
0: Ouais, si... c'est l'Accor Arena.
1: Bah, si les producteurs m'entendent et que je peux gratter une place pour mon fils et moi, comme ça, je vais, tu vois, j'ai marqué un peu des points, quoi.
0: Tu vas marquer des points.
1: Ah ouais.
0: Jeudi 12 novembre, Sofiane So qui fera ses adieux, peut-être temporaires, à la scène. Comment passer de Sofiane So à Clo-Clo? Eh ben, c'est pas difficile, il suffit d'inviter Tété dans ton émission de radio. Il n'y a que lui qui peut arriver à faire cette cabriole. C'est une cascade périlleuse, n'essayez pas ça chez vous. Clo-Clo, et alors là, pour le coup, un des tubes de fête les plus drôles, sympathiques, etc. Alexandrie Alexandra.
1: Ouais.
0: Oh, c'est fou ça.
1: Eh ben Alexandrie Alexandra, parce que même histoire qu'avec Dalida, c'est-à-dire que c'est quelque chose que j'ai regardé de haut toute ma vie, en me disant bon c'est facile, c'est de la chansonnette. Alors déjà faire une chanson qui reste dans l'inconscient collectif pendant 50 ans, quand toi tu commences à écrire tes propres chansons, tu fais ah ouais, en fait c'est pas
0: oui.
1: C'est pas aussi facile que ça, pas aussi facile que ça.
0: Celle-là elle reste, c'est
1: tu
0: vrai.
1: Vois ce que je veux dire, elle reste. Et c'est surtout quand je me suis intéressé au texte, moi je pensais qu'Alexandrie Alexandra c'était juste entre guillemets une femme, alors qu'on fait référence au port d'Alexandrie, à la vie du mec, et j'ai un profond respect pour les gens qui arrivent à faire des textes aussi profonds sans que ça te prenne de haut.
0: Les textes est signé Étienne Rodagil.
1: Étienne Rodagil, mais absolument.
0: Et c'est vrai que il y a des choses dans cette chanson, mais tu te dis pas ah là là, il essaye de m'assommer avec.
1: Mais c'est ça, tu vois. C'est comme par exemple Joel Taxi, il parle de Ima Sumac, de choses comme ça, mais des références que pendant très longtemps j'ai pas eu. Et je pense que c'est là où j'ai le plus changé, c'est qu'avant j'étais beaucoup attiré par des choses un peu prétentieuses, mais quelque part c'est vrai, quand une chanson te prend de haut, quand un tableau te prend de haut, quand un livre te prend de haut, c'est genre en fait t'as pas la rêve, t'es un peu un plouc, tu fais bon ça va quoi, tu vois, c'est et je trouve que c'est beaucoup plus puissant d'arriver à faire un peu comme la cuisine, enfin tu vois ce que je veux dire, c'est faire un plat absolument incroyable avec juste des pommes de terre et des carottes que tout le monde a chez soi, c'est ça le talent.
0: Alors, pommes de terre, carottes et Alexandrie, Alexandra. C'est Clo-Clo, notre dernière chanson de la soirée. Il fait sa petite voix de DJ. C'est mardi, Alexandrie, Alexandra. Sur votre radio, ici, vous pouvez même faire la choré chez vous, promis. Tété ne vous juge pas. Il vous embrasse.
1: Jamais.

0: Alexandrie, Alexandra, la boum du samedi soir est lancée grâce à Tété. Merci d'avoir passé cette soirée avec nous.
1: Merci à vous. Petit dernier mot, l'album sort donc à la rentrée, mais la préco exclusive est déjà disponible. Allez sur mon Insta, message privé, je réponds.
0: Alors l'Insta, c'est TTTV. Très important. Maintenant, je connais. Le sang, 25 ans, Tété.
1: Le sang.
0: Tété, c'est le S. Donc, TTTV sur Instagram. De toute façon, c'est là où tu communiques tout. Ouais. Tu as aussi ton compte YouTube qui est effectivement très, très actif. Et donc, une semaine sur deux sortira à la rentrée. Précommande, ça, c'est bien. Et puis là, dans le courant du mois de juin, il y aura peut-être une petite chanson de plus.
1: Absolument. Il se pourrait que la chanson éponyme sorte.
0: Une
1: semaine sur deux.
0: Surveillez tout ça. Bon, je te souhaite de belles vacances, un bel été. Voilà. On se reparle à la rentrée. Pas de concert cet été, pas de concert surprise. Hein. On attend une semaine sur deux. Hein.
1: Je vais jouer en juin. Il y a un petit événement au Quai Branly auquel je suis ravie d'être convié.
0: Au musée du Quai Branly à Paris.
1: Ouais,
0: très bien. Bon, et après à la rentrée alors.
1: Après à la rentrée.
0: Merci beaucoup.
1: Merci à toi.
0: À bientôt. Et merci à vous d'avoir écouté Décibel. Et merci à l'équipe de l'émission. Il y avait Iris Guitoni, Sarah Bécar, Elodie Biancamaria et Franck Moillier.
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5: Bonjour, merci d'avoir choisi votre radio. Ici, c'est Willy, viens déjeuner chez vous, numéro 1059.
6: Oh là là, ça filoche.
5: Bonjour la tribu.
6: Bonjour.
5: Alors, qui est là aujourd'hui? Nicolas Malabar, notre enfant de la télé. Bonjour mon bon Nicolas.
7: Bonjour, bonjour tout le monde.
5: En jean, aujourd'hui il est en jean.
7: Tout en jean.
5: Et Fabien Imo, notre geek. Bonjour mon Fabineux.
8: Bonjour Willy, bonjour à tous.
5: Et bienvenue à tous. Voilà, j'espère que vous avez fait une bonne semaine.
8: Excellent.
5: Tant mieux. On est samedi. Qui dit samedi dit le retour de vos petits amis. Tiens, aujourd'hui c'est la Saint-Claude.
8: Claude,
5: Claudie, Claudine, Claudette.
8: Ah.
5: Voilà, donc on va faire toute l'émission comme ça en parlant. Comme Claude François. Allez, on vous veut pas. Donc on va partir pour un nouveau numéro de votre grand talk show, pas comme les autres, le seul sur les ondes de la radio française à vous proposer de comprendre l'actu de deux manières, avec sérieux grâce à nos invités pour comprendre, et avec le sourire, avec nos chroniques. Alors notez bien nos dossiers du jour. D'abord, on va revenir sur les violences qui ont secoué pas mal de villes françaises le soir du sacre du PSG samedi dernier. Alors la France, championne d'Europe de casse, est-ce qu'on peut encore fêter une victoire sans tout péter? C'est ce qu'on va essayer de répondre à tout cela dans quelques petites secondes avec notre invité. Et à 12h30, notre coach diététicien.
8: On l'adore.
5: Ah oui, il est là, il est beau. Une belle chemise aujourd'hui.
8: Chemise blanche.
5: Robin Le Puil, dit Robin Diète sur les réseaux sociaux. S'il avait été plombé, ce serait appelé bien sûr Robin Les Bons Tuyaux, mais là c'est Robin Diète. Il va venir avec nous, donc nous raconter l'actualité de nos assiettes de ces dernières semaines. Faut-il rendre obligatoire le Nutri-Score sur tous les paquets? Le 9 juin, c'est la journée mondiale du petit déjeuner. Alors c'est quoi un vrai petit déjeuner? Eh bien, toutes les réponses dans 20 minutes. Ça va Robin?
9: Ah, super, toi.
5: Bah, dis bonjour au moins, espèce
9: bonjour,
5: de mal élevé.
9: Sois poli.
5: Voilà, sois poli. Il est bien avec sa chérie qui l'a engueulé il y a deux minutes.
8: Ouais.
5: Et t'es coiffé comme un con, qu'est-ce que c'est que ça? Non, elle est nerveuse. Hein.
9: Ça rigole pas la maison.
5: Comment elle s'appelle?
9: Marion.
5: Non, Marion, elle rigole des fois, Marion? Non.
9: Bien sûr, elle est pas folle.
5: Ça va, Marion? Mais il est moche à ce point-là, il est bien coiffé, là, Marion.
9: Mais il a des épis.
10: Très bien.
3: Ça fait combien de temps que vous...
7: Ça fait 3 mois.
3: Ah, ah oui, c'est tout récent. C'est le début de la fin, là. Non,
10: ça gueule déjà au bout de 3 mois.
3: Ça gueule, c'est que c'est fini, là, bientôt. Allez, bien sûr, on parle de tout ça sur le groupe Facebook, mon Fabinou. Alors, comment s'appelle ce groupe ?
10: Youpi la vie avec Willy Rovelli pour nous retrouver. La question du samedi. Selon la répression des fraudes, 40% des garages auraient des pratiques commerciales douteuses. Alors, et vous, on veut vous entendre. Avez-vous déjà été arnaqué par un garage ? Racontez votre expérience. Alors, on a déjà pas mal de messages. Ah bah oui. Paul, j'en ai marre. Quand je vais au garage pour une vidange, ils trouvent tout le temps quelque chose. Genre, en plus, les bougies à changer.
7: Il y a toujours un truc.
10: Les essuie-glaces ou les pneus.
3: Faut changer la bagnole.
10: Et il y a Francis. Moi, j'ai un garagiste de toute confiance. Il n'y a pas que des escrocs. Non, nous connaissons depuis l'école. Ah, donc, continuez à réagir. On aime vous lire sur le groupe Facebook. C'est complètement gratuit. Youpi la vie avec Willy Rovelli.
3: 0810 055 056. Appelez vite aussi, mes amis. On vous attend. C'est la libre antenne du week-end. Vous faites tous partie de cette émission. Vous faites tous partie de cette tribu. 0810 055 056. Vous passez dans quelques secondes et vous repartez.
7: Eh bien, Xavier Dupont de Ligonnès n'a pas été retrouvé, mais elle, la carte cabron, ne s'est jamais enfuie. Ah, elle vaut 100 euros et le tirage au sort, c'est demain en fin d'émission.
3: Merci beaucoup. Est-ce qu'on a tout dit ?
7: On a tout dit.
3: Parce que là, il est déjà midi et demi, là.
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3: Pour notre nouveau dossier, premier dossier. Bonjour, c'est Guir Lazeri.
11: Bonjour.
3: Bienvenue ici, mon cher Séguir. Vous êtes sociologue du sport au laboratoire Printemps et chroniqueur au magazine Le Nouvel Obs. Alors, samedi dernier, après le sacre du PSG, champion d'Europe de foot, pour la seconde fois, il y a des violences ont gâché la fête dans plusieurs villes de France. 890 interpellations, 570 gardes à vue, un mort, 219 blessés, sans compter bien sûr tous les dégâts matériels. Comment est-ce qu'on en est arrivé là, à votre avis, mon cher Séguir ? C'est quoi toutes ces violences ? Ça veut dire quoi ?
11: Alors, il y a toujours plusieurs cas de figure. Hein. Ouais. Il y a l'idée que finalement, écoutez, le PSG maintenant est devenu quand même un club phare qui rayonne, alors qui s'est ancré localement, donc sur le territoire francilien, donc de toute l'Île-de-France, et puis qui rayonne aussi international. Donc, il a pris une dimension qui va mobiliser beaucoup plus de monde qu'au préalable qu'avant. Et notamment, le premier indice qu'on a, c'est quand même qu'il mobilise d'autant plus de personnes jeunes et masculines, qui forcément est quand même sujet à beaucoup plus de, on va dire, de troubles, parce que c'est la jeunesse est une période dans laquelle on teste les normes, on éprouve les normes, donc on se confronte aussi beaucoup. Et c'est vrai que la question masculine aussi est très importante, parce que la socialisation masculine implique de manière déterminée, un peu une forme de jeu de la confrontation aussi. Donc voilà, ce sont ces deux vecteurs-là principalement.
3: Ces guires, ces casseurs-là qu'on a vus la semaine dernière, c'était pas des hooligans comme on voyait dans les années 80, c'était qui ?
11: Alors non, alors c'est pas nécessairement des hooligans, hein, bien sûr, parce que justement la question du hooliganisme en France a été plus ou moins réglée par plusieurs. Ça a mis du temps, ça a mis énormément de temps. Il y a beaucoup moins de hooliganisme qu'il y en avait par le passé, notamment à Paris. On parle à Paris parce que si vous vous souvenez, une semaine auparavant, Nice, des supporters niçois avaient quand même saccagé un tronçon du 10e arrondissement de Paris de manière assez brutale et violente. Donc on a un peu estompé cette idée-là à Paris, parce que Paris est devenu un grand club et c'était un peu une dégâts garantie pour que Paris aussi, que le Qatar aussi investisse à Paris, qu'on fasse un stade beaucoup plus aseptisé, un public beaucoup plus aseptisé. Non, c'est qu'il va mobiliser des populations très juvéniles aussi, qui vont directement aller fêter ça dans des espaces où, face à elles aussi, il y a une gestion de la confrontation qui est peut-être un peu plus agressive que dans d'autres régions d'Europe, par exemple. Et notamment qui se montre aussi parfois, qui fait une démonstration aussi de force qui fait forcément génère de la confrontation aussi.
3: Et donc ces jeunes, c'est quoi ? Alors c'est des jeunes qui se disent, voilà, moi je suis incompris le reste du temps, et là je profite de ça, de ces soirées, pour dire, voyez, on existe.
11: Non, alors effectivement, en fait, je ne pense pas qu'il y ait l'idée de profiter. Il n'y a pas d'opportunisme à la violence. Hein. Il faut un peu désarçonner un peu cette représentation-là. Non, alors effectivement, on va mobiliser des jeunes qui, effectivement, sont socialisés dans des espaces où la violence, ou du moins la délinquance, ou le passage à l'acte est quelque chose de significatif. C'est-à-dire que ça fait partie de leur environnement social, et donc ils se sociabilisent à ce genre d'interaction. Et forcément, quand ils arrivent dans des espaces, ou dans des endroits, dans des lieux où, effectivement, ils ont une confrontation directe ou autre, et du coup ils vont directement passer à l'acte, parce que ils ont vécu dans une ambiance où la violence fait un peu partie aussi de leur quotidien, donc effectivement ça crée des tensions, ça c'est évident, mais néanmoins il y a aussi effectivement le choix que les autorités font de gérer ces espaces, ces violences-là. Si, par exemple, on opérait comme dans le pays du Nord, où justement on a quand même évincé énormément, on pourrait prendre le cas d'Arsenal, par exemple, qui n'a pas gagné malheureusement. Enfin, malheureusement.
0: Oui, non, heureusement.
11: Désolé. C'est le supporter lensois qui parle. Mais du coup, mais en l'occurrence, effectivement, ils n'ont pas gagné, mais on a vu qu'il n'y avait pas de débordement, pas, mais parce que l'Angleterre a fait un vrai travail de sensibilisation auprès des groupes sociaux qui constituent le nouveau gibier. Et il y a un point très essentiel aussi qu'on ne prend pas en considération, c'est qu'on ne sait pas qui sont les nouveaux supporters, c'est qu'on a très peu de données sur vraiment le public en marge des gens très très actifs. C'est-à-dire que vous avez dans le stade des gens qui sont mobilisés en permanence dans le parcours du PSG, qui vont soutenir leur équipe, qui vont faire ça. Vous avez donc ce gros vivier-là, et puis après vous avez aussi une sensibilité à ce club qui est d'autant plus grande, donc avec des nouveaux individus qui débarquent, qui vont commencer à supporter ce club, alors de manière plus ou moins intense ou pas. Ouais. Et ça, pour le coup, on a très très peu de références et très très peu d'informations sur qui est ce nouveau public. Voilà. Et donc je pense qu'il faut vraiment faire un travail de prévention et de recherche chez ces publics-là pour adapter les situations et travailler en amont de ça.
0: Ça, c'est aussi quelque chose que doit faire le PSG, le club en lui-même.
11: Le PSG, dans l'absolu, non, je pense pas qu'il soit responsable de ces espaces-là, de ce public-là. Il est pas forcément. Déjà, le PSG quand même a une tendance à aseptiser un peu le stade. C'est-à-dire que le PSG, son modèle quand même concrètement, c'est d'avoir un très grand stade avec un public familial et surtout se prémunir de tout risque de violence. Donc, si on crée un public qui est effectivement plus familial, avec une socialisation beaucoup plus forte, avec des liens plus forts entre les gens, forcément, il y aura moins de débordements, moins de risques de violence. Non, c'est vraiment, moi je pense, un vrai travail des politiques publiques autour de ça. Sachez que je ne remets pas en cause les policiers ou l'autorité des policiers. Hein. Le but, ce n'est pas d'incriminer les policiers, de dire qu'ils sont mal comportés ou je ne sais quoi. Non, le but, c'est vraiment de comprendre comment on doit interagir avec les publics. Et ce qui se montre, et ce qu'on voit, et ce qu'on peut voir dans les pays du Nord notamment, où vraiment tout ça a été plus ou moins évacué, il reste toujours encore des choses, mais où vraiment on a traité ce sujet, on a vu qu'ils ont travaillé déjà avec les groupes des supporters, ils ont travaillé avec le nouveau public, ils ont quand même moins, dans l'espace public, moins affiché ce rapport de force, parce que effectivement, quand vous êtes, si on prend le cas, c'est un cas très spécifique, mais jeune de quartier qui effectivement est déjà stigmatisé dans sa vie sociale et qui arrive dans un espace où directement en face de lui, il y a des forces de l'ordre qui sont extrêmement présentes et tout. Ouais. Forcément, il y a un jeu de défiance qui se fait. Et quand vous êtes d'autant plus jeune dans une culture masculine qui est aussi qui provoque un peu de la confrontation, les choses forcément vont pas forcément très bien se dérouler. Je pense qu'il faut vraiment, effectivement, il y a vraiment un travail de recherche à faire, un travail de socialisation, un travail de dialogue vraiment très important à faire des autorités avec vraiment le public et ces espaces.
0: Et à faire très vite parce que le mondial de foot arrive, ça serait bien qu'on puisse faire la fête sans chaque fois se casser la gueule. Merci infiniment à Sigir Lazri, donc sociologue du sport et au laboratoire Printemps et chroniqueur au magazine Le Nouvel Obs. On parle de quoi avec toi dans un instant, mon Fabinou ?
10: L'actu web, la plateforme Uber a dévoilé cette semaine les objets les plus insolites oubliés lors d'un trajet avec un chauffeur privé.
0: Ça, c'est pas mal.
10: Vous plaît.
0: 0810 055 056. Venez, appelez-nous et puis on parle de tout ce que vous voulez juste après. Cœur de loup.

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1: Très sympa, Philippe.
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1: Regardez, il est là, Fabien et moi, 12h18. Ça va, mon Fabinho?
3: Ça va très bien.
1: Alors,
3: il est l'heure de la mise à jour, toute l'actu web de la semaine. On se connecte sur la plateforme de VTC Uber, qui, comme chaque année, a dévoilé cette semaine les objets les plus insolites oubliés lors d'un trajet. Donc, une pensée pour tous ces chauffeurs privés, car parfois, ils font de drôles de découvertes sur les banquettes arrière de leur bagnole. A été retrouvée cette année une prothèse de jambe.
4: Mais non,
1: oui, ça,
3: franchement, ça, c'est pas le pied. A été retrouvée également une boîte de laxatifs.
1: Ah oui, bon,
3: un chien.
1: Oui.
3: Deux barbecues, un scénario de film et aussi 15 claviers d'ordinateur.
1: Mais qu'est-ce que c'est?
3: Pourquoi? Alors, classement complètement dingue encore une fois. Tous ces objets ont été rendus, bien sûr, à leur propriétaire, précise Uber. Parmi les clients, tiens, les plus têtes en l'air, la plateforme révèle que ce sont les Grenoblois qui, proportionnellement, sont ceux qui oublient le plus d'objets dans les voitures. Et les villes d'Angers et d'Amiens complètent le podium. Toujours dans l'actu web de la semaine, une vieille dame originaire de Paris a fait le tour du web cette semaine. Oui. Vous l'avez vu après la victoire du Paris Saint-Germain en Ligue des Champions le week-end dernier. Je vous présente Mireille, 90 ans. Après la victoire du PSG, Mireille en fait était dans les rues de Paris. Elle voulait rentrer chez elle après avoir fait ses courses. Et là, elle s'est retrouvée sans le vouloir entre les jeunes supporters qui faisaient la fête et les gaz lacrymogènes des policiers. Résultat, les jeunes ont protégé Mireille et ils l'ont raccompagnée chez elle. Un geste qui a touché Mireille. Écoutez-la.
5: Je leur demande de m'aider. Mais oui, mamie, on va vous aider. Qu'est-ce qu'on peut faire? On ne peut pas être plus serviable. Et bon, il y en a un qui me dit, mamie, est-ce que vous me permettez de vous faire un câlin? Mais oui, moi aussi, je veux vous faire un câlin.
1: Voilà.
5: Bien sûr.
1: Voilà. C'est les supporters qu'on aime bien.
3: Ben voilà, il ne faut pas mettre tout le monde dans le même panier. Mireille a volé la vedette aux joueurs du PSG cette semaine. Elle était dans tous les médias, comme quoi il n'y a pas d'âge pour faire le buzz sur les réseaux sociaux. Direction maintenant l'Allemagne. Là-bas, une autre vieille dame a fait le buzz cette semaine.
1: Angela Merkel?
3: Non. Une femme s'est fait flasher avec son déambulateur à 34 km/h.
1: Ah oui, elle a débridé le truc, non? Ça va si vite.
3: Alors, petite explication, en fait, c'est une camionnette qui a été flashée en excès de vitesse. Mais coup de chance pour le conducteur, la femme est passée au même moment avec son déambulateur cachant la plaque d'immatriculation du véhicule. Non, mais il faut se méfier des radars parce qu'aux États-Unis, une conductrice amputée de la main droite a reçu une amende pour avoir tenu son téléphone cette même main.
4: Comment c'est possible?
3: C'est le radar, qu'est-ce que vous voulez que je vous dise? Fin du game, je passe la main. Allez.
1: Merci beaucoup.
3: Il se passe des choses.
4: Pour repasser les vitesses, c'est compliqué.
1: C'est compliqué.
4: Automatique.
1: Merci beaucoup. Merci infiniment. On a parlé sur un jingle, c'est ça qu'on a fait jusqu'à présent. Très bien.
3: On est des pros.
1: Ça fait que 1060 émissions qu'on est là. On apprend le métier, on tâtonne. On essaye des trucs, on va voir. Est-ce que Christophe est avec nous? Ça va, Cri-Cri?
6: Allô.
1: Comment vas-tu?
6: Comment tu vas?
1: Et toi, tu vas bien?
6: Bah, écoute, ça va. En fait, depuis que je t'entends, ça va très bien. Je passe donc en fait un coucou à Fabien qui est de Rouen.
1: Oui.
6: Alors que moi, j'étais de Rouen et puis là maintenant, je suis sur Évry.
1: D'accord.
6: 91.
1: Très bien. Tu voulais nous parler de la victoire du PSG justement?
6: Oui, c'est ça. En fait, moi, j'aime le PSG. Enfin, je supporte le PSG depuis, en fait, 32 ans.
1: Ah oui, bien.
6: Voilà. Donc, en fait, je suis né déjà à la base, en fait, 92, Neuilly-sur-Seine.
1: Oui.
6: Tu vois.
1: Oui.
6: Et donc, moi, j'ai en fait grandi
1: avec le PSG.
6: Avec le PSG.
1: Voilà. Donc là, t'es content là.
6: L'époque, en fait, qu'on boirait et tout ça. Ouais. Tu vois.
1: Donc là, t'es content là. Tu es content de la victoire là.
6: Oui. Voilà. Mais après, voilà. Je pousse donc en fait un coup de gueule. Oui.
1: Vas-y vite.
6: En fait, parce que et qu'on manifeste et qu'on soit content. Okay.
1: Oui.
6: Mais et qu'on casse, non.
3: Non.
4: Tu regrettes cette violence.
3: Pas casser.
6: Par contre, non. En fait, toutes les personnes qui cassent, c'est des faux supporters.
1: Mais oui, bien sûr.
6: voire même des en fait black box, ouais. comme c'est passé pour les en fait gilets jaunes.
1: Ouais.
6: Voilà.
1: Bon, moi je suis d'accord avec toi, mon Christophe. Je pense qu'il faut pas faire, faut faire la différence entre les supporters et ceux qui viennent tout péter, parce que je sais que c'est pas les mêmes.
4: Et le plus triste, c'est si le PSG avait perdu, il y aurait eu
1: la même
4: prétexte.
1: Exactement, c'est un prétexte. Merci mon Christophe d'être passé. Et vive le PSG, bien sûr. Là, on a évoqué ça, mais bravo.
7: Bah oui,
1: et pour les fans de foot, je sais que vous êtes ravis. Et vive les Bleus, parce que ça, ils vont jouer bientôt la semaine prochaine. Oui.
4: France-Sénégal.
1: Voilà, c'est ça. Tu repars avec ta sélection pour
4: pour la carte carburant de 100 euros. Et si tu perds, ne casse pas tout, Christophe.
1: Ah non, tu casses pas. Non. Personne casse rien. Vous me cassez les pieds les deux là, mais ça, je suis habitué. Dans un instant, on vous présente un invité pas banal, parce qu'on aime vous inviter. Vous pouvez présenter des invités.
8: Pas banal.
1: Mais d'abord, on va écouter Alex Varenne.
7: Ah oui.
1: Ah là, il est bien, Alex Varenne, avec Favorite Dream. Bon, il est là.

0: plus. Merci, c'était le titre. Ça m'évitera de le dire. Au revoir, Alex. Très sympa, Alex.
1: Toujours gentil.
0: Très sympa.
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0: Allez, comme promis, place à la personne pas banale du samedi. Bonjour, Loïc Ascarino.
3: Bonjour, oui.
0: Bienvenue ici, mon cher Loïc. Alors, vous êtes le directeur sportif monde du Chase Tag. Alors, en un mot, simple, c'est quoi le Chase Tag? C'est trop génial.
3: En un mot, ça va être un peu long, peut-être course-poursuite.
0: Ouais. Oui.
3: C'est le jeu du chat et de la souris, voilà. Dans une arène de 12 mètres par 12 mètres. On va dire le jeu du chat et de la souris en mode extrême.
0: Voilà, c'est le chat perché.
3: Voilà.
0: Ouais. Et là, aujourd'hui et demain, à Évry-Courcouronnes, dans le 91, il y a donc les championnats du monde de chats, c'est ça, hein, en gros.
3: C'est ça, on a les meilleures équipes au monde qui s'affrontent tout ce week-end.
0: Voilà, c'est génial. Là, vous commencez là à 13h, dans une petite demi-heure, c'est ça?
3: C'est ça, je me suis fait tirer en dehors de la salle pour répondre à l'interview.
0: Bah, c'est super sympa.
3: On vient d'ouvrir les portes.
0: C'est adorable. Bon, je vais pas vous embêter longtemps, mais en gros, voilà, ça va se passer comment là, les épreuves, c'est quoi? C'est une équipe contre une autre équipe? Comment ça se passe?
3: Exactement, un match de Chessac, c'est deux équipes de 6 joueurs qui s'affrontent,
0: ouais.
3: Un contre un dans le quad. Et en fait, c'est des manches de 20 secondes. On a 16 manches qui s'enchaînent. Et à la fin des 16 manches, c'est l'équipe qui a marqué le plus d'évasion. Donc une évasion, c'est un point, c'est 20 secondes sans se faire toucher,
0: ouais.
3: Qui remporte le match.
0: Ah,
3: donc aujourd'hui, on a le groupe A, le groupe B, ouais. En division mixte. Demain, la division féminine. Et demain soir, les finales mixtes.
0: Les finales.
3: Avec ces équipes-là, ouais. Pour déterminer le champion du monde féminin et le champion du monde mixte.
4: Ah, mais c'est dingue.
0: C'est trop, trop bien.
4: Vous en vivez ou c'est un loisir?
3: Alors au niveau athlète, on est au tout début du sport. Le sport a moins de 10 ans, donc il y a des cash prizes, mais c'est pas encore assez pour en vivre, pour être honnête. Moi, c'est mon travail à temps plein. Je suis vraiment concentré sur le développement des clubs à l'échelle internationale.
0: Voilà, parce que là, donc c'est la 7e édition, hein, c'est ça, des championnats du monde.
3: C'est la 7e édition, tout à fait.
0: Voilà. Donc c'est un sport qui tranquillement commence à prendre en France, hein, c'est ça. Et ça vient d'où à la base?
3: Alors là-bas, c'est deux frères qui ont la cinquantaine qui jouaient dans leur jardin. Le fils d'un des deux était obsédé par le jeu du chat et en grandissant, l'adolescence faisant, il avait envie de savoir qui était le meilleur entre le papa et le fils.
0: Oh, c'est trop bien.
3: Ils ont commencé à créer un système de règlement. Ils ont fait des petits meet-up, des rassemblements dans des parcs à Londres. Et ensuite, ils ont fait un premier événement. Ils ont loué une salle. Ils ont voulu faire une sorte de prod télé. Et donc là, ça a tout de suite pris. Ça a fait des millions de vues sur les réseaux. Tout de suite, ça a pris de l'ampleur. Donc en fait, ils se sont dit il y avait quelque chose à creuser.
0: Bon.
3: Et à partir de là. Ça a popé. Le premier pays qui a pris une structure et qui s'est implanté, qui s'est impliqué vraiment, c'est la France.
0: Ouais.
3: Donc aujourd'hui, il y a zéro club en Angleterre. Par contre, on a une quinzaine de clubs en France qui.
0: C'est trop bien.
3: Qui performent.
0: Et donc on est les Français. Enfin, je dis on. Les Français, oui. Une fois qu'on est bon, on dit on. Et quand on n'est pas bon, on dit la France. Mais on est bon, est-ce qu'on a nos chances?
3: On est parmi les meilleurs au monde. Les quatre dernières finales du championnat du monde, c'est France, États-Unis à chaque fois. La France a gagné deux fois, une fois en mix, une fois en féminin. Et les États-Unis ont gagné deux fois en mixte.

0: qu'il faut avoir pour être bon au chess, tac, c'est quoi?
1: La lecture de jeu, être capable de tenir sous la pression.
0: Ah.
1: Et il est capable de lire son adversaire. Ça ressemble beaucoup aussi au sport de combat, à la boxe. Il faut être capable d'anticiper, lire la trajectoire, lire la distance.
0: Ah, wow.
1: Pour pouvoir plonger au moment et assurer la touche. Parce que 20 secondes, c'est très court quand on poursuit.
0: Exactement. Bon, bah, c'est donc ce week-end les championnats du monde donc, qui ont lieu à Évry, hein, c'est ça hein.
1: Exactement, mon cher Loïc. De Grand Paris Sud.
0: Voilà, directeur sportif monde du Chess Tag, donc c'est les championnats du monde de Chaperché. Vive
2: bravo,
0: la France.
2: Bravo.
0: Voilà, on vous soutient, hein. soyez bon. Merci infiniment, mon cher Loïc, d'être passé nous voir. Vous aimez être ici, vous aimez la pub.
2: J'adore ça.
0: Et juste après, ça sera les infos pratiques près de chez vous avec le ICI Express.
3: Tchou tchou.

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2: 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Allez, partons gaiement vers la deuxième demi-heure de votre talk show du samedi. Alors ici, c'est comme le talk show de Léa Salamé qu'à l'époque.
3: Mais non, pas pareil.
2: Sinon, c'est la même chose. Dans un instant, on va recevoir Robin Diète, notre diététicien, qui est nos coach, qui va nous parler de l'actualité de notre assiette. Et votre tribu est là, bien sûr, notre enfant de la télé, Nicolas Malabeuf. Et Fabien Hémot, notre spécialiste web. Pour réagir sur tout ce que vous entendez dans cette émission, mes amis, sur le groupe Facebook.
4: Alors, c'est gratuit, hein. 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

0: Nous retrouver la question du jour. Selon la répression des fraudes, 40% des garages auraient des pratiques commerciales douteuses. Alors, est-ce que vous êtes déjà fait arnaquer? Alors, on a beaucoup de messages. Elodie, le garagiste voulait me changer la courroie, une autre pièce pour 1000 euros.
1: Ah oui.
0: Je vais voir un autre garage pour un deuxième avis. C'est juste le bouchon du radiateur à changer pour 20 euros.
1: Ah, il était bon, là. Bien essayé.
2: Plus gros, plus ça.
0: Géraldine, moi, mon garagiste avait carrément oublié de fermer mon capot.
1: Oh, bah, la base.
0: Et Damien, moi, je vais dans un petit garage de campagne. Il est réglo tente jamais de m'arnaquer. Voilà, faut pas mettre tout le monde non plus dans le même panier.
1: Évidemment, tous les garagistes sont pas des malfaisants, c'est pas du tout ce qu'on dit. Donc, on rigole un petit peu avec là-dessus.
0: Voilà, donc continuez à réagir sur Facebook pour nous retrouver, c'est complètement gratuit. Vous tapez Youpi la vie avec Willy Rovelli.
1: Voilà, 0810 055 056, appelez-nous. Tiens, si vous êtes fait arnaquer par votre garagiste, on fera rien. Mais c'est juste pour qu'on se moque un petit peu de vous. 0810 055 056 et vous repartez avec quoi?
2: Et nous, c'est tout sauf une arnaque. 100 euros de carburant sont en jeu.
0: Ah oui.
2: Ils sont pour vous.
1: Merci mon bon Nicolas. Mais d'abord, si vous n'avez pas suivi l'actu, pas de panique, l'actu vous suit. Il est temps pour moi de mettre
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1: Et on commence avec un point Patrick Bruel.
6: Alors, regarde.
1: Ma bite. Cette semaine, on a appris que le chanteur aime se promener nu dans les coulisses de ses spectacles et que le surnom donné par ceux qui voyaient son entrejambe était Baba ou Demi Baguette. Voilà, Demi Baguette, vu le nombre de plaintes, hein, c'est une tradition. Voilà, au vu de la tournure de sa carrière, Demi Baguette bien cuite. Bien cuite. Parce qu'il y a un paquet de femmes qui ont son quignon au travers de la gorge. Hein. Avec Patrick Bruel, utilisait même son zboub comme pied de micro. À vérifier quand même. Bernadette Chirac est morte. Mauvaise nouvelle pour Jacques. Et qui va devoir faire gaffe désormais quand il draguera de jolies femmes anges. Bernadette Chirac qui a demandé à être incinérée puis rangée dans son sac à main. Télévision, dans l'émission Appel à témoins de Julien Courbet sur M6, un prêtre d'y avoir confessé Xavier Dupont de Ligonnès. Mais petit problème, c'était ni un prêtre, ni Xavier Dupont de Ligonnès. Voilà, Julien Courbet, victime d'une arnaque, le comble. Putain, un faux prêtre, on nous avait déjà fait le coup avec l'abbé Pierre. Christian Chenel, le doyen des médecins français, est mort. Il continuait d'exercer à 104 ans. Et oui, c'était lui le fameux docteur Maboul. Ouais. C'est à 104 ans, il n'a pas été foutu de diagnostiquer qu'il allait mourir, c'est que c'était pas un si bon médecin que ça. 104 ans, c'est ce qu'on appelle un sacré dépassement d'honoraires. La demeure de Jean-Marie Le Pen à Saint-Cloud, la demeure de Montretout est en vente. Montretout, l'autre surnom de Patrick Bruel. Aux États-Unis, un chat qui s'était caché dans un carton a été expédié par erreur à 1000 km de chez lui par Amazon. Un chat expédié dans un carton en Chine, ça s'appelle Deliveroo. Amo, un homme condamné à 6 mois de prison avec sursis pour s'être masturbé sur le quai d'une gare pendant 1h30. Ah oui, encore un drame du retard des trains. Bah, faut bien s'occuper, ils sont malins. 1h30, là, c'est... La SNCF, même les éjaculations arrivent en retard. Enfin, la question du jour. Aux Pays-Bas, Haribo rappelle des bonbons après une contamination au cannabis. Est-ce que c'est parce que Haribo, c'est Belavi? Eh ben vous avez 2 heures. Malheureusement, dans 208 jours, c'est fini 2026.
0: Bravo.
1: Ah, bah dis donc,
0: c'est des trucs incroyables.
1: 1h30.
0: Wow. C'est un sport.
1: Quel homme. Franchement, ça fait rêver. Nous, on n'a qu'un pas.
0: Cumulé. Et encore.
1: Sur 6-7 mois. Voilà. Bon, écoutez, je sais que vous n'allez pas bien.
0: On n'a pas le moral.
1: On a la solution pour vous. Écoutez-moi, si vous n'allez pas bien, arrêtez tout. Quand je vous dis à vous, vous allez me faire un palabapapala et ça ira mieux. Tiens, vas-y, écoute ça.
0: On n'est pas bien. On est mou.
1: Ça fait 1h30.
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1: 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Palabapapala. Et voilà,
0: ça va
1: beaucoup mieux. Je vous l'ai dit. Un palabapapala. Vous écoutez votre radio ici et tout de suite, ça va beaucoup mieux. Dans un instant, Robin Diet.
0: Ah oui.
1: Mais d'abord, Zazie avec Zen. Voilà, soyez zen avec nous.

0: zen. Vous êtes sur votre radio ici, il n'y a aucune raison de s'énerver. Allez, hop.
1: Pas s'énerver pour un rien.
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0: Allez, ouvrons notre nouveau dossier. Bonjour Robin Lepuil.
3: Bonjour.
0: Alors Robin Lepuil, Robin Diète sur les réseaux sociaux. On vous retrouve de temps en temps dans cette émission pour faire ensemble le point sur l'actualité dans nos assiettes, l'actualité de ces dernières semaines. Et on va commencer, mon cher Robin, par cette pétition lancée par l'Académie de médecine qui réclame l'obligation du Nutri-Score sur les paquets. Ah oui. Ça, c'est pas mal. D'abord, un petit rappel, Robin, c'est quoi le Nutri-Score pour les 2-3 personnes qui ne le savent pas?
3: Le Nutri-Score, c'est un score, du coup, qui indique 6 pour 100 grammes d'aliments. C'est basé, en fait, sur l'apport en calories, combien il y a de graisses saturées, de sucre, de protéines, c'est basé là-dessus.
0: C'est plutôt fiable comme truc, je veux dire, ou si je vois un Nutri-Score A, je peux m'empiffrer ou...
3: Basé sur 100 grammes d'aliments et c'est un peu là où il faut faire attention, c'est qu'il y a des aliments, on va en manger beaucoup plus que 100 grammes, d'autres, on va en manger beaucoup moins. Et surtout, ça prend pas du coup en compte tout, ça prend en compte un élément précis qui est intéressant, mais ça prend pas en compte le degré de transformation, ça prend pas en compte la qualité des aliments qui a été utilisé au final. Donc il y a C'est un indicateur intéressant, mais qu'il ne faut pas prendre de manière isolée.
0: C'est quand même mieux de prendre plein de A que plein de E.
4: Je prends que du E, moi-même.
0: Tu prends que du E, ça se voit, t'inquiète pas. Toi, tu as un Nutri-Score, mais Z. Donc c'est mieux quand même de prendre du A que du E. Mais bon, voilà, il ne faut pas s'empiffrer.
3: Oui, après, les industriels, ils ont bien compris comment faire passer, augmenter la note artificiellement en ajoutant un peu des fibres, des éléments isolés, en fait, et en dénaturant les aliments, les produits, en les restructurant. Et en fait, on perd un peu tout ce qui est intéressant, parce qu'on vient juste prendre des éléments isolés pour reconstituer quelque chose et artificiellement augmenter la note.
0: Et c'est quoi la classification Nova? Alors c'est quoi ce truc Nova?
3: Justement, c'est là où je pense que c'est intéressant d'associer à la fois Nutri-Score et classification Nova, parce que la classification Nova, c'est purement le degré de transformation. Donc il y a 4 niveaux, 1, 2, 3, 4, en fonction de est-ce que c'est brut, est-ce qu'il y a quelques éléments, un peu de sel, un peu, voilà, que c'est pas une vraie transformation, est-ce que c'est un peu transformé, et puis est-ce que c'est ultra transformé. Et donc dans cette optique-là, de manière pratique, parce que pour les gens, ça commence à faire beaucoup d'indicateurs. Il y a une application que j'aime bien, que je trouve vraiment pratique, c'est Yuka. Tout le monde connaît. Ça marche pour les cosmétiques, ça marche pour tout. Et ça donne une note, et souvent ça précise qu'est-ce qui est problématique ou non, et je trouve que c'est le plus facile.
4: Juste avec Yuka, on scanne avec son téléphone portable, voilà le code barre, et on nous dit voilà le Nutri-Score. Et si
3: exactement, ça donne plein d'indicateurs.
0: Ça donne plein d'indicateurs. Très bien, merci beaucoup mon cher Robin. Deuxième actu de nos assiettes de ces dernières semaines, des chercheurs alertent sur les dangers du protéiné. C'est vrai que c'est un petit peu la mode, on voit des produits protéinés, tout, il y a tout est ultra protéiné maintenant. Du coup, c'est quoi ils disent faites gaffe, parce que si on en bouffe trop, si on mange que des trucs protéinés, ça peut être dangereux. C'est ça le...
3: En fait, c'est ce qu'il y a, c'est pas parce qu'un produit protéiné, il est forcément mieux que la version qui n'est pas protéinée, parce que déjà pour le rendre protéiné, ça veut dire qu'on a ajouté des choses dedans, et c'est pas dit que ce soit forcément des choses qui soient saines qu'on a ajouté dedans. Souvent ils ajoutent des édulcorants, ils ajoutent plein de conservateurs, d'additifs, ils ajoutent plein de choses, et aussi on n'a pas tous un besoin en protéines qui est forcément hyper important. Quelqu'un qui est sédentaire, se gaver de produits protéinés, ça lui sert à rien, il va pas avoir besoin de toutes ces protéines, donc il va juste avoir d'autres problèmes de santé associés à la surconsommation de protéines, en plus des problématiques qu'ils peuvent avoir à tout ce qui est plein d'édulcorants et d'additifs.
0: Et puis il y a donc les chercheurs disent c'est bien de manger protéiné, mais n'oubliez pas les fibres. C'est vrai que les fibres sont assez souvent sous-estimées. Où est-ce qu'on trouve des fibres, Robin?
3: En soi, on en trouve dans les fruits, dans les légumes, on en trouve dans les céréales complètes, on en trouve dans tout ça, mais la base, les fruits.
0: Chez fruits aussi, il y a la fibre, mais c'est pas la même, on est d'accord. Je demande.
4: Franchement, vous êtes pointu sur tous les sujets, vous.
0: Non, mais une bonne assiette, elle doit être composée de quoi? Protéines, fibres, et puis une assiette.
3: C'est ça. Il faut qu'il y ait une portion de légumes pour amener les fibres, un peu des vitamines, des minéraux, une portion entre guillemets de féculents, de glucides avec du riz, des pâtes, peu importe. Une portion de protéines, que ce soit du poisson, de la viande, du poulet, ou même pour tout ce qui est végétarien, des légumineuses comme les lentilles, les pois, etc. Auquel on peut ajouter une bonne source de graisse comme de l'huile d'olive, de l'huile de colza, des choses comme ça. Et là, on a quelque chose qui commence à être plutôt
0: pas mal. La dernière fois, Robin, il était venu à la cantine avec moi, il m'avait engueulé, j'avais pas pris de glucides. Donc il m'a dit, rajoute des pâtes. Donc hop, 4 traits de pâtes.
3: Ouais, surtout pour toi quand tu fais du sport, quoi.
0: C'est bien, précise-le. Tu peux le redire. Ça se voit moins, mais effectivement, je fais du sport aussi. Troisième actu dans nos assiettes, mardi 9 juin, mardi, c'est la journée mondiale du petit déjeuner. Vous voyez, à la con tout le temps. Un bon petit déjeuner, c'est quoi? Il doit ressembler à quoi, un bon petit déj? Moi, je suis très salé, j'aime bien le salé, moi.
3: Ok, bah si t'es salé, bah par exemple des avocados toast avec des œufs, ça peut voilà,
4: c'est ça. Du bacon, voilà. Un peu.
3: Bah pourquoi pas, après voilà, pas. Attention, en quantité modérée,
5: voilà.
3: Comme
4: pas trop de gras,
5: voilà.
3: C'est ça. Mais donc c'est toujours la base, avoir entre guillemets ces glucides, que ce soit des flocons d'avoine, que ce soit du pain, que ce soit un fruit, peu importe, associé avec si possible quelque chose qui va amener un peu des protéines, que ce soit du fromage blanc, des fruits oléagineux, de la purée d'amande, des choses comme ça.
5: Oui, pain au chocolat, non, moins.
3: Moins, voilà,
4: un seul, c'est la quantité.
6: Moi, le matin, je ne mange jamais. Est-ce que je vais vivre longtemps quand même?
3: En soi, ce qui compte, c'est pas un seul repas, voilà. C'est pas que ton petit déjeuner, c'est faut voir le reste de ta journée, faut voir ton hygiène de vie, combien de temps tu dors.
4: Pas terrible. Pas terrible.
3: Donc, c'est plus global que ça. Mais pour moi, un petit déjeuner, c'est quand même intéressant à prendre.
5: Voilà, un petit déjeuner. Donc on, voilà, là aussi on fait gaffe aux cochonneries sucrées qu'il y a partout.
3: Voilà, c'est
5: ça le problème.
3: C'est
5: voilà. Tiens, une dernière question. Là, il fait chaud. C'est quoi le truc à privilégier là quand les températures remontent en été? Qu'est-ce qui est bien?
3: Bah c'est ça, faut boire. Mais il y a pas que l'eau. Il y a aussi tout ce qui est électrolytes, minéraux comme le sodium, etc. Donc faut voilà, parce que quand on transpire, en fait, on le perd dans la transpiration. Voilà, notamment. Donc c'est intéressant de manger un peu plus salé, de manger des fruits, des légumes, parce qu'en plus c'est riche en eau et c'est aussi riche en minéraux et en plus en vitamines. Et vu qu'on mange pas forcément tous suffisamment de fruits et de légumes.
5: Alors moi j'aime bien la pastèque. Il y a plein d'eau dans la pastèque.
4: Ah,
5: j'adore
4: très bien,
5: la pastèque.
4: Exactement. Le melon aussi, c'est bien.
5: Ah, j'adore tout ça. Moi pastèque, melon, régale-toi. C'est ma passion. Merci mon bon Robin. Donc comment c'est les réseaux sociaux? Comment s'appelle, comment
3: Robin Diet, R-O-B-I-N-D-I-E-T, tout simplement.
5: Tout simplement. Merci.
6: Quand Robin vient, j'ai pas trop le moral parce que je fais tout le contraire de ce qu'il dit.
5: Tout le contraire. Rien ne va.
4: Tu vas te mettre un beau flocon d'avoine.
5: Merci beaucoup. Reviens, Robin, quand tu veux pour le martyriser encore. Merci beaucoup. Merci.
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6: Qui est là?
5: Evelyne ou Emeline?
8: Evelyne.
5: Ça va, Evelyne?
8: Ça va, très bien.
5: Ah, bienvenue ici, ma chère Evelyne. Tu nous appelles d'où?
8: De Pitre, en Normandie.
5: Normandie, le pays de Fabien. Ah oui. Décidément, la Normandie est très en forme.
4: On cartonne en Normandie.
5: Tout le temps.
4: Je crois qu'on est diplomatique là-bas. Ça me semble bizarre.
5: Est-ce qu'il y a d'autres gens qui nous écoutent ailleurs en France? Appelez-nous. 0810 055 056. Je suis très inquiet. Ou alors, nous sommes sur ici Normandie, ce qui est très bien. On adore nos amis d'ici Normandie. Attention. Évidemment. Tu voulais réagir sur les mécaniciens, je crois, c'est ça?
8: Oui,
5: vas-y.
8: C'est bizarre parce que vous parliez d'assiettes, de déjeuner, de repas.
5: Oui.
8: Eh bien moi, j'ai amené ma voiture chez le garagiste pour une révision. Et lorsque j'arrive le soir, il me dit, vous faites des provisions? Des provisions. Alors il sort le filtre à air, un sachet, et il me dit, il y a un petit animal qui avait trouvé un endroit pour faire ses réserves.
5: Alors,
8: le filtre à air était plein de graines.
5: Ah, de graines. De graines, trop mignon. Et on sait c'était quoi?
8: De graines.
5: C'était qui? Un oiseau.
8: On n'a jamais su qui avait fait ses provisions.
4: Un rongeur.
8: Il a dû être déçu en revenant parce que les provisions avaient été
5: enlevées.
8: Non pas mangées, mais enlevées.
5: Ah là là là là. Il est sympa ton garagiste sinon, à part ça, tu le connais bien?
8: C'est quelqu'un? Je le connaissais bien, il a pris sa retraite.
5: Ah voilà, mince, mais tu avais confiance en lui?
8: C'était un petit garage de campagne. De village.
5: C'est très bien. Non, mais et évidemment, on le redit à tous les garagistes, sont pas des voleurs, hein, d'accord?
4: Bien
5: c'est
4: sûr.
5: Juste parce qu'il y a cette répression des fraudes. Donc, il disait que 40% des garagistes,
4: des pratiques commerciales
5: un peu douteuses. Et donc, on voulait un petit peu rigoler là-dessus, mais évidemment, on met pas tout le monde.
4: Il y a des professionnels également.
5: Et Evelyne, c'est quoi là?
8: Le métier qui a des brebis galeuses.
5: Bah, évidemment. Écoutez, non, nous, on est les brebis galeuses de ce métier, par exemple. Par exemple, nous trois, on est les escrocs. Voilà, évidemment. Bon, Evelyne, tu vas faire quoi, là, maintenant? Dès que tu raccroches, tu vas faire quoi? J'ai envie de savoir.
8: Préparer le repas.
5: Donc, t'oublies pas, hein, protéines et des fibres. Et des glucides. Beaucoup, voilà. Enfin, pas trop non plus, mais sinon... mais voilà, mais un petit peu quand même.
4: Ça, c'est bien résumé. On comprend, au moins.
6: Evelyne, on te rappelle peut-être demain, en fin d'émission, pour la carte carburant.
5: On t'embrasse fort, Evelyne.
8: D'accord.
5: Merci, Evelyne. Prends bien soin de toi. Au revoir, Evelyne. Merci beaucoup. Allez, hop, jingle.
9: On voit Zizou.
6: Ah non, ça, c'est
5: bon. Ah non, ça, c'est... Mettez un jingle. Oh là là.
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5: Voilà, parce que là, maintenant, on va écouter... Ça va, mon Nico?
6: Super bien.
5: T'étais sûr que ça va? Il n'est pas fatigué aujourd'hui, non?
4: Pas du tout.
5: Il a des petits yeux.
6: Je me suis reposé toute la semaine, c'est pas normal.
5: Mais ouais, mais t'es jeune, t'es encore en pleine croissance. Quand on est jeune, on est tout le temps fatigué.
6: J'avoue que je suis un peu sorti.
5: Ça se voit.
4: Ça se voit, ta tête.
5: Ça se voit. Oui, l'organe, il est là. Et donc, quand il y en a mal, il y a mal à la meuf. Notre enfant de la télé. Alors, mon bon Nicolas.
6: Eh bien, aujourd'hui, c'est léger. On va parler coup de boule et uppercute. Ah, oui. On parle violence dans le sport. Moi, je vais vous parler de quelques moments de tension qu'il y a pu avoir sur des terrains de football. On va célébrer dans tout pile un mois les 20 ans d'un moment resté dans les mémoires. C'était un soir de finale de Coupe du Monde. Nous sommes en 2006. La France affronte l'Italie quand tout à coup, à la 107e minute, Zidane a un geste malheureux.
9: On voit Zizou. Pas ça, Zinedine. Oh non, pas ça.
5: Ah bah si.
9: Pas aujourd'hui, pas maintenant, pas après tout ce que tu as fait. Aïe.
4: Ça fait mal un football.
9: Il va sortir un carton. Zidane.
4: Non.
9: Et c'est carton rouge.
5: Aïe.
4: J'étais devant ma télé là, je suis pas bien.
5: Ah, c'est horrible.
9: C'est pas possible.
6: Et oui, les commentaires du regretté Thierry Géraldi qui commenta le dernier match de Zizou. Plus de 22 millions de téléspectateurs français assistent à cette finale malheureuse. Mais alors pourquoi ce coup de boule, à votre avis? Eh bien, le joueur italien Marco Materazzi avait dit à Zidane : je préfère ta putain de sœur. Materazzi écope de 2 matchs de suspension et d'une amende. Et le retraité Zidane est sanctionné de 3 matchs et de 4 800 € d'amende. Ça fait cher le coup de boule. Et alors, au décès de Géraldi, Zidane lui avait rendu hommage en déclarant : n'importe qui aurait pu me massacrer. 99% des commentateurs m'auraient détruit, mais lui, il était juste. Et alors, un autre moment chaud aux abords d'un terrain de foot, en mai 93, une autre finale de Ligue des Champions, gagnée par l'Olympique de Marseille, à jamais les premiers, Christophe Dechavanne et Patrice Carmouze délocalisent leur émission. Et oui, Dechavanne anime Coucou c'est nous en direct du stade de Munich sur TF1. On est 2 heures avant le match, autour du plateau éphémère des supporters marseillais bien éméchés. Dechavanne commence à recevoir des projectiles.
10: Je remercie l'ami moustachu là-bas qui vient de nous jeter son verre de Coca-Cola. C'est très gentil parce que je viens de le voir et c'est très aimable. Merci beaucoup.
6: Merci. Et alors, dans l'émission, Dechavanne a la bonne idée de recevoir Enrico Macias qui supporte le PSG.
5: Ah oui, ça c'est bien.
6: Et alors, le ton monte entre le chanteur et les supporters.
11: Il faut jouer le tout pour le tout.
12: Ah merde.
11: Non, c'est pas logique, mais c'est comme ça. C'est lâche même de faire ça. On est vraiment en pâture là.
12: Oui, ça c'est sûr.
11: En plein milieu de.
12: Non, c'est sûr. Enrico est en train de s'énerver, il faut garder le sourire. Mais c'est vrai qu'il y a 2-3 trucs qui volent. On s'est fait un peu mouiller, ça nous a rafraîchi. Ouais.
11: J'ai reçu une pomme dans la gueule.
6: Et alors, pour détendre l'atmosphère, Enrico se munit d'une casquette de l'OM, mais rien n'y fait. On lui lance des boîtes de conserve, même des merguez. Et alors, même des canettes, ils étaient tous trempés de bière sur le plateau.
5: Un peu de semoule, il nous fait un petit coup.
6: Et alors, parmi les fauteurs de troubles, il y avait l'humoriste Mathieu Madénian qui a avoué plus tard son geste. Et alors, le plateau est tellement bordélique que Dechavanne finit par rendre l'antenne plutôt que prévu.
12: Et peut-être qu'on va rendre l'antenne assez rapidement à Paris, je préviens Paris. Je pense que Patrick Poivre d'Arvor va prendre l'antenne derrière nous pour le journal et on va rendre l'antenne d'ici quelques 2 ou 3 minutes maintenant, hein, s'il vous plaît. Très bien, on va rendre l'antenne à Paris maintenant, si c'est possible. On me fait signe, je souhaite une bonne soirée à tout le monde. Allez l'OM, bien évidemment.
11: Allez l'OM. Ah,
6: et PPDA avait animé le 20h avant 20h pour une fois. Et le petit potin, eh bien, après l'émission, sur le chemin des loges, un supporter avait demandé à Enrico Macias de dire allez l'OM et Enrico lui avait répondu enculé ta race maudite.
5: Ah oui, d'accord. Bon.
4: Toujours sympa. Toujours une bonne ambiance au football.
6: Agréable.
5: Et pas de violence,
6: non,
5: les amis. On aime pas ça.
4: Coupe du monde, non.
5: Il y a la Coupe du Monde qui arrive, voilà.
4: On casse rien.
5: Vous faites un pronostic pour moi, je suis nul en foot.
4: Pour l'équipe de France.
5: Oui, qu'est-ce que
4: va aller en finale.
5: Finale, c'est sûr.
4: Robin,
5: tu suis le foot, toi? Attends, beaucoup moins qu'avant. D'accord. Ouais. Toi, t'es plus sport de combat.
4: Curling, entre autres aussi.
5: Sport.
4: Et Nicolas?
5: Je suis en train de montrer sa chérie qui s'en fout complètement.
4: Ils sont portables.
5: Mes amis, écoutez-moi. Bah, écoutez, est-ce que vous connaissez les biens communs?
6: Ah non.
5: Eh ben, tant mieux, parce qu'on en parle juste après ça.

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1: De retour ici, c'est Willy vient déjeuner chez vous. On passe à table tous ensemble le samedi et le dimanche en direct entre midi et 13h. Mais vite, ce sont les 5 dernières minutes.
2: Pas déjà.
1: Ça passe vite. Allez, place à la bonne idée du samedi. Bonjour Yann Lemoine.
3: Bonjour Willy.
1: Bienvenue ici mon cher Yann. Alors vous êtes le fondateur de Les Biens en Commun. Si vous êtes comme moi, fan de supermarchés, moi j'ai déjà vu dans les supermarchés des bornes comme ça où c'était écrit les biens en commun. Est-ce que vous pouvez nous dire de quoi il s'agit alors, mon cher Yann ?
3: Ouais, avec plaisir, merci pour l'invitation.
1: En fait,
3: c'est un service de location d'équipement d'ultra proximité en libre service. L'idée, c'est de proposer aux gens, plutôt que d'acheter tout un tas de trucs dont ils se servent peu, de les louer, mais en côté super pratique, c'est-à-dire on est des casiers connectés dans les commerces. Demain, j'espère les bâtiments publics.
1: Ouais.
3: J'espère vraiment
1: on
3: que les collectivités
1: parler.
3: Vont rejoindre
1: ouais.
3: à nous.
1: On
3: y met à disposition du matériel, c'est-à-dire que c'est nous qui vous louons en entretien, répare, remplace l'équipement. C'est clé en main pour vous. Et vous avez une application qui vous permet de réserver, d'aller récupérer l'équipement au moment de votre besoin.
1: Voilà. Alors par exemple, donc un service de location d'équipement. Alors par exemple, voilà, moi j'ai besoin d'une shampouineuse car j'ai des poils sur mon canapé. C'est moi qui perds mes poils. Temps, à chaque changement de saison, je perds mes poils, c'est comme ça. Bon, donc je vais sur votre site,
4: d'accord.
1: Je réserve ma shampouineuse et il se passe quoi alors ?
3: Eh ben, vous réservez la shampouineuse sur le point de location le plus proche de chez vous. Vous le réservez par exemple pour cet après-midi 15h, on va dire.
1: Voilà,
3: et à 15h, vous pointez au magasin. Avec le téléphone, vous ouvrez le casier. C'est magique, ça s'ouvre depuis le téléphone. Vous récupérez la shampooineuse, on met le détergent avec. Vraiment,
1: c'est gentil.
3: Il y a tout ce qu'il faut pour s'en servir. Voilà, cadeau, grand seigneur.
1: Bravo.
3: Vous l'utilisez et puis vous le ramenez. Vous réservez par exemple pour 24 heures, ou pour 48 heures, ou pour 3 jours.
1: Non, mais c'est
3: et
1: trop
3: puis
1: bien.
3: Vous ramenez l'équipement avant la fin de la réservation. Voilà,
1: et on le remet dans le casier. Voilà.
3: Exactement. L'idée, c'est vraiment de transposer ce qui a bien marché avec les vélos en libre service. C'est comme ça que j'ai eu l'idée il y a quelques années.
1: Voilà.
3: C'est vraiment de transposer ce qui a marché avec les vélos en libre service.
1: Voilà. Et donc, ce sont vos appareils, parce que c'est pas les trucs qu'on emprunte parfois, vous savez, aux voisins.
4: Entre particuliers.
1: Ça n'a rien à voir, Ce sont donc vos appareils
3: ça,
1: à vous.
3: C'est très important.
1: Voilà.
3: Ouais. C'est très important d'insister dessus. C'est nous qui achetons, donc on achète du matériel de qualité, on l'entretient. Donc, vous êtes sûr de trouver un truc qui fonctionne, qui est propre et avec tous les accessoires, tous les consommables dont vous avez besoin.
4: D'accord.
3: C'est vraiment le côté, il faut que ce soit pratique et le partage entre voisins. C'est vraiment chouette en théorie,
1: bien sûr.
3: Mais dans la pratique, c'est assez compliqué, quoi. Vous n'êtes pas sûr de trouver ce que vous cherchez, que ça marche, faut se donner rendez-vous à telle heure, à tel endroit. Là, au moins, c'est pratique et économique.
1: Voilà, pratique et économique. Donc, c'est présent partout en France, les casiers, on peut en trouver où, par exemple ?
3: Ah bah un jour je l'espère, mais là on se développe très bien.
1: Ouais.
3: On a 150 points de location aujourd'hui concentrés sur Paris, Île-de-France, Lyon, Grenoble, Strasbourg, Saint-Étienne.
1: Voilà.
3: On arrive sur Marseille.
1: Ouais.
3: Voilà, on arrive sur Marseille ce mois-ci.
1: Bravo.
3: Et puis bien sûr l'ambition c'est que dans les années qui viennent, on arrive à se déployer sur tous les territoires français. Évidemment, commençant par les centres-villes parce qu'il y a quand même une question de concentration de la population, de facilité d'accès, mais petit à petit, j'espère qu'on pourra aller vers des zones plus périphériques et demain même en zone rurale. En zone rurale, ça ferait sens pour tout ce qui est bricolage, jardinage, etc.
1: Voilà. Donc là on vous trouve, donc je l'ai dit par exemple dans des supermarchés, dans des sièges d'entreprise, dans des résidences étudiantes, des sites industriels. Pouvez nous donner comme ça une idée de prix, c'est quoi ? Enfin après ça dépend ce qu'on loue, mais c'est quoi ?
3: Oui, mais globalement pour 24 heures, on va dire qu'on va être entre 5-6 euros et une vingtaine d'euros selon l'équipement, très dégressif dans le temps. Pour vous donner une ordre d'idée, la perceuse chez nous, ça va être 10 euros 24 heures, alors que si vous la louez chez Leroy Merlin, c'est plutôt 25 euros.
1: Oui, mais
3: pourquoi est-ce qu'on peut proposer un tel tarif ? C'est que vraiment, nous, on passe pas entre chaque location.
1: Mais
3: c'est
1: non.
3: quand même un service communautaire. On fait confiance aux gens pour respecter le matériel.
4: Le matériel.
3: Et c'est ce qui nous permet de proposer des tarifs bas. Quoi. C'est un service qui mélange un peu le côté start-up, impact et puis communauté. On veut embarquer les gens dans une nouvelle aventure, une nouvelle vision de l'utilisation de nos équipements du quotidien. Parce que bien sûr, il y a la volonté aussi d'avoir un impact environnemental social derrière.
1: Voilà, parce que moi, j'ai par exemple acheté une dévisseuse électrique là.
4: Oui.
1: Tu sais que je m'en une visseuse, dévisseuse. Tu sais que j'ai dû l'acheter il y a peut-être 7 ans, 8 ans. Je vous jure, je m'en suis servi une fois.
4: Ouais,
1: c'est vraiment le truc complètement absurde quoi. Et donc l'idée, c'est ce que vous
3: dites. Exactement ça.
1: Voilà, l'idée, mon cher Yann, vous dites voilà, ça serait bien que les que les villes que s'approprient cette idée et que ça devienne comme les vélos qu'on loue en facilement partout,
2: et qu'il y en ait partout.
1: C'est ça. Hein.
3: Ouais.
1: Voilà.
3: Ouais,
1: c'est
3: ça.
1: Une super idée.
3: Dans les bibliothèques, les MJC, les centres sociaux, on peut déployer ça dans les bâtiments
1: partout,
3: publics.
1: Mais oui.
3: Et voilà. Et partout en France, un peu. Voilà. De nouveau, exactement comme les vélos libre-service qui, en l'espace de 10-15 ans, ont complètement changé notre rapport au vélo.
1: Ouais.
3: Mais là, pour les équipements du quotidien, à Londres, ça existe déjà dans 15 bibliothèques. Mais pour l'instant, en France, il n'y a pas encore une collectivité qui s'est lancée, donc j'espère vraiment les embarquer.
1: Allez, bah oui.
3: Les
1: vous allez,
3: lancées,
1: voir. Vous allez avoir des demandes après, je vous le dis, mon cher Yann Lemoine, fondateur. Donc, les biens en commun, ça s'appelle le service de location d'objets. Vous devriez mettre ça à Radio France, disons, avec tout le paquet d'employés qu'il y a ici. Franchement, ça serait pas mal. Hein. Je vais essayer de vous pistonner. Je connais très bien la présidente.
3: N'hésitez pas. Et puis, ouais, vos auditeurs, qu'ils n'hésitent pas à aller sur le site internet. Hein. C'est un site internet. Il n'y a pas besoin de se créer un compte pour voir les points de location, pour voir nos tarifs. Vous n'avez pas besoin de vous créer un compte.
1: Merci beaucoup.
3: Vous créez un compte qu'à partir du moment où vous les réservez.
1: Merci. Les biens en commun, le service de location d'objets. Merci Yann Lemoine.
5: Bravo.
1: Voilà les bonnes idées françaises, comme on les aime. Voilà, mes amis, c'est fini.
5: Oh non.
1: La barbichette, ça finit vite. Ça finit tout le temps vite.
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1: Allez, merci à toute l'équipe. Passez une belle journée ici et pas ailleurs. Dans un instant, c'est Ma France Week-end version économie. Et puis nous, on se retrouve évidemment à la même heure. Domani, ciao.
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8: Manu Chao, c'est un artiste qui a été assez important aussi pour moi quand j'étais gamin.
9: Mes parents avaient un club de plage sur le bassin d'Arcachon.

Tous les étés, on se retrouvait sur ce club de plage. Et le soir, mon père faisait tourner cet album avec cette chanson qui s'appelle « Je ne t'aime plus ». 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
2: Bonjour et bienvenue dans votre magazine Ma France, par ici les économies. Vous connaissez notre objectif. Chaque semaine, vous redonnez du pouvoir d'achat. Alors aujourd'hui, on va tenter de répondre à cette question. Comment rester chez soi le plus longtemps possible, dans les meilleures conditions et même avec un budget serré? Les aides, les astuces, les services à domicile. On va tout vous dire avec notre invité. Bonjour Laurence Ledrenne.
3: Bonjour Valère, bonjour à tous.
2: Vous êtes chef de service droit et argent pour le magazine Notre Temps, qui est en kiosque en ce moment d'ailleurs avec un dossier sur ce thème justement. C'est le numéro de juin qui est en kiosque actuellement. Je vous propose pour commencer, Laurence, de répondre à cette première question de Paul. Il m'a écrit sur mon mail paricilleseconomies@radiofrance.com. J'ai 85 ans et mon secret, c'est de voir du monde tous les jours. Et ça, c'est gratuit, n'est-ce pas la clé ? Qu'est-ce que vous lui répondez ?
3: Je lui réponds, vous avez raison, Paul. Vous avez vraiment raison. Rencontrer des personnes tous les jours, se promener, discuter avec ses voisins, échanger, bref, tisser autour de soi un réseau de relations amicales ou simplement de connaissances, c'est la clé pour se sentir en forme, se sentir bien et donc bien chez soi.
2: Parce qu'on parle beaucoup d'autonomie, en fait. Mais enfin, l'autonomie seule, c'est quand même très compliqué. C'est vrai que les relations sociales, c'est fondamental, y compris pour se sentir bien, être en bonne santé, en fait.
3: Voilà, et c'est la parade contre la solitude. La solitude qui est vraiment quelque chose qui peut vous surprendre et petit à petit vous enfermer. Donc, un réseau de petites relations quotidiennes, ça n'a l'air de rien, mais c'est extrêmement important.
2: L'objectif aujourd'hui, c'est donc d'aider celles et ceux qui nous écoutent et qui, bien sûr, ont ce souhait ou connaissent quelqu'un qui a ce souhait de rester à la maison, parce que c'est vrai qu'on est mieux, c'est notre lieu de vie, mais le mieux possible, dans les meilleures conditions possibles. Alors, parfois, ça s'anticipe aussi. Et je vous propose de commencer par le logement, justement. Comment le sécuriser, l'adapter pour y vivre plus sereinement, éviter les accidents domestiques ou les chutes, mais sans trop dépenser?
3: Il y a plein de choses à faire. Par exemple, vous pouvez agir sur la lumière. Ça, c'est une chose à laquelle on pense pas souvent.
2: La lumière. Ouais.
3: Avoir des lumières qui s'allument automatiquement, des lumières douces quand vous levez la nuit.
2: Détecteur de mouvement, tout simplement.
3: Dans le couloir, au pied de votre lit, ça va vous éviter de tâtonner, ça va vous éviter de déraper. Ça coûte quelques dizaines d'euros. Et vraiment, ça change la vie parce que voir où on met les pieds, ça évite de chuter. Et c'est quelque chose de tout simple. Vous verrez aussi que vos petits-enfants seront ravis d'avoir ce petit système et tous les gens qui sont autour de vous.
2: Donc la lumière, c'est vrai que c'est tout bête, quelque part. Ça coûte pas très cher et ça permet d'éviter... la chute, l'accident domestique, évidemment, parce que on va se lever la nuit, on voit pas bien, ou on croit qu'on connaît l'appart, la maison, et en fait, c'est là que patatras.
3: Exactement. Et on n'y pense pas assez.
2: Une rampe dans un escalier aussi, ça coûte pas très cher, ça peut être très utile. Il faut savoir aussi détecter le moment où c'est le moment.
3: Mais c'est toujours le moment. N'attendez pas d'avoir 80 ans, c'est toujours le moment d'avoir une rampe dans son escalier. N'oubliez pas l'escalier de la cave. Les marches sont souvent étroites. Si vous vivez dans un immeuble, n'hésitez pas à en parler dans une réunion de copropriété et vous allez voir, là aussi, que tous vos voisins, même s'ils ont 30 ans, 50 ans, ils vont dire « mais quelle bonne idée !» Et là aussi, c'est un outil très sécurisant pour éviter les chutes, pour s'appuyer. Vraiment, c'est une solution toute simple. Il faut y penser.
2: Et pour le coup, les petits-enfants, ils sont ravis d'avoir une petite rampe pour se tenir. Ça les sécurise également.
3: Mais bien sûr.
2: Et quand on pense à rampe, je pense tout de suite salle de bain. C'est pareil, il faut savoir et s'équiper un petit peu, s'entourer. Toilettes, salle de bain, des petites rampes à droite, à gauche. Ça facilite aussi certains mouvements.
3: Exactement. Alors là, c'est plutôt quand vous faites des travaux chez vous.
2: Oui.
3: Pensez à tout ça. Renseignez-vous sur tous ces petits dispositifs qui vont permettre un point d'appui. Ça peut être un petit banc, un petit recoin dans la douche où on peut s'asseoir. On peut aussi poser ses produits, mais on peut s'asseoir. Quand vous faites des travaux, que vous ayez 40, 50 ans, 60 ans, pensez à tout ça. Et du coup, plus vous y pensez tôt, plus ça va être bien conçu, plus ça va être joli et plus ça va être efficace.
2: Laurence Ledrenne, le dernier dossier là du magazine Notre Temps, donc qui est en kiosque, est justement sur ce sujet, bien vieillir chez soi. Vous évoquez dans ce dossier des nez de marche antidérapants. Je me suis demandé ce que c'était.
3: Oui, c'est vrai qu'un nez de marche, ça peut surprendre, mais vous en voyez partout. Vous savez, ce sont les bandes rugueuses ou les barres qui sont au bord des marches d'escalier. Alors, il y en a partout. Il y en a dans les lieux publics, il y en a dans les bureaux. Ça permet deux choses. On voit le bord de la marche, on voit on pose les pieds et puis on glisse moins. Alors, puisqu'il y en a partout dans les lieux publics, pourquoi on n'en aurait pas chez soi ? Là aussi, c'est un petit équipement peu coûteux et efficace.
2: Il y a des sites qui peuvent nous donner des idées de trucs et astuces d'ailleurs pour s'équiper pas cher, bien chez soi, de l'assurance retraite par exemple, hein, donc c'est sur bien-chez-soi.l'assurance-retraite.fr. Vous le recommandez? Qu'est-ce qu'on trouve par exemple sur ce site?
3: Oui, je le recommande parce qu'il y a vraiment des dizaines, que dis-je, des centaines de petits appareils auxquels on pense pas forcément. Par exemple, vous allez trouver toutes les sortes de barres d'appui, vous allez trouver un siège pivotant qu'on peut poser sur une baignoire si jamais, même temporairement, hein, même quand on s'est cassé le pied, on n'arrive plus à prendre sa douche dans sa baignoire, ça va vous aider. Vous allez trouver aussi des trains qu'on peut faire pivoter pour récupérer ses vêtements, vous savez, qui sont en haut des penderies, des petits marchepieds antidérapants. Bref, tout ça, ce sont des objets qui vont vous éviter la tentation de monter sur un tabouret pour récupérer quelque chose qui est en haut. Et c'est vraiment astucieux, c'est simple, c'est pas cher, ça peut se poser facilement, il y a plein d'idées.
2: Aujourd'hui, le thème de l'émission, c'est bien vieillir à la maison, rester chez soi. On va parler aussi des aides dans un instant, mais avant, un autre site qui est intéressant pour bienvieillir.fr. Ça aussi, c'est un bon plan, Laurence.
3: Oui, là aussi, ce sont des caisses de retraite qui se sont regroupées parce que dans leur mission, il n'y a pas seulement vous versez votre retraite, il y a aussi la prévention. Prévention pour la santé, justement pour garder cette précieuse autonomie. Vous allez y trouver des articles et puis des vidéos aussi. J'ai vu il n'y a pas longtemps une vidéo où une kiné vous apprend, elle vous apprend à tomber, comment vous baisser, surtout comment vous relever. Il y a des gestes à faire dans un certain ordre pour se relever facilement. Et ça, c'est comme un entraînement. Il faut les apprendre, il faut les faire de temps en temps. Ça maintient la souplesse. Prenez-le comme un petit exercice de yoga. Et vraiment, c'est utile si un jour on se retrouve par terre.
2: Bien vieillir chez soi, ça commence pas à 80 ans. Ça peut commencer avant. C'est ce que vous disiez tout à l'heure. Oui. Quand on fait des travaux à 40, 50, 60 ans, on peut commencer à penser. Finalement, c'est un peu une logique du quotidien. Aménager son logement pour mieux y vivre, prévenir, mais aussi que tout soit plus facile.
3: C'est une logique du confort, du bien-être. Plus vous y pensez tôt, plus ça va être vraiment pensé pour être dans votre cuisine, dans votre salle de bain, plus ça va être agréable. Et vous allez vous dire, j'ai eu raison de faire ça et vraiment je me sens bien chez moi. Voilà, il y a d'autres personnes qui vont vous copier, vous allez voir.
2: J'ai découvert qu'on peut faire appel aussi à un ergothérapeute pour se faire aider, guider vers les aménagements qui nous correspondent le mieux.
3: Oui, alors là, une petite astuce, si vous avez été salarié pendant votre carrière, vous êtes sûrement relié à la caisse de retraite qui s'appelle l'Agir Carco, c'est la caisse complémentaire. Et elle a vraiment une mission d'aider les personnes à aménager leur logement. Vous pouvez avoir des aides et selon votre situation, un ergothérapeute peut vous venir chez vous. Et donc, il va regarder votre cuisine, il va vous dire, bah, là, ce serait quand même mieux plutôt que d'avoir des placards, d'avoir des tiroirs. Vous pourriez abaisser telle chose. Vous pourriez vous équiper de petits appareils qui sont pas forcément chers non plus. Et vraiment, vous pouvez aussi voir un appartement qui est entièrement conçu pour être plus facile à vivre, toujours présenté par l'Agir Carco. Il y en a à Paris, mais ils ont aussi des centres partout en France.
2: Ah, c'est super. Et d'ailleurs, il y a d'autres aménagements un peu plus lourds, disons, à réaliser, mais utiles. Vous en citiez, baisser le four, élargir une porte, installer une salle de bain et une chambre de plein pied quand c'est possible. Oui. Là aussi, on peut se faire conseiller, accompagner.
3: Exactement. Mmh. Moi, j'ai envie d'insister sur deux choses. La chambre de plein pied, si vous êtes à l'étage, vraiment réfléchissez à ce que vous pouvez faire. Salle de bain, chambre de plein pied. Et puis, la salle de bain, la douche sans bac ou avec un bac très plat et bien large. C'est du confort, c'est du bien-être. Tout le monde dans la maison va vouloir se doucher là. Et on se sent
2: en sécurité.
3: C'est la douche à l'italienne. Bon, parfois, c'est pas possible de faire la douche à l'italienne, mais il y a des bacs très plats antidérapants qui sont très jolis et très efficaces aussi.
2: On peut se faire aider. Quelles sont les aides, Laurence Fedren, et les conditions pour faire adapter son logement, faire ces aménagements-là, ces travaux?
3: Alors, une aide qui est assez méconnue, ça s'appelle MaPrimeAdapt. C'est vraiment pensé pour les personnes qui souhaitent aménager leur logement, qui ont des ressources modestes, mais le plafond est assez élevé, et ça permet de financer vos travaux. 50%, 70% des travaux, et pour une enveloppe assez importante, hein, jusqu'à 22 000 euros. Vous y accédez si vous avez 70 ans, même si vous êtes en pleine forme, et dès 60 ans, si ça commence à être un petit peu difficile.
2: Bon, là, on a appris quelque chose d'important. Donc, ça s'appelle MaPrimeAdapt. Oui. Si ça vous intéresse, vous qui nous écoutez, n'hésitez pas à aller vous renseigner. Puis, il y a aussi le sujet de l'aide à domicile, hein, faire des courses, conduire, faire le ménage. Là, il y a des incitations fiscales, notamment, hein, sur ce sujet.
3: Oui, il y a un crédit d'impôt qui est important, crédit d'impôt de 50%. Vous pouvez financer les salaires, les charges d'une personne que vous employez. Si vous passez par une société de services, ça marche aussi. Ça peut financer 50% jusqu'à 12 000 euros, même plus si vous avez plus de 65 ans. Donc, il ne faut pas hésiter et ça fonctionne même si vous n'êtes pas imposable. C'est-à-dire que vraiment, ça divise le prix par deux.
2: Donc, ça vaut le coup de chercher les aides qu'il y a autour de soi parce qu'on peut se faire accompagner, même quand on a, et peut-être surtout quand on a un budget serré.
3: Exactement. Mmh. Et ne pas attendre d'en avoir vraiment besoin.
2: Il y a les aides, mais il peut y avoir aussi des compléments de revenus. Hein. Parfois, on se retrouve avec de la place libre à la maison. Alors, pourquoi ne pas se mettre en colocation ? Bonjour Bérangère Pénaud.
4: Bonjour, bonjour Valère.
2: Vous êtes directrice des Yvelines pour l'association Ensemble Deux Générations. Votre site, c'est ensemble2générations.fr. Vous accompagnez des seniors, des jeunes, pour se mettre en coloc, c'est ça ?
4: C'est ça, exactement. L'idée, en fait, c'est de pouvoir répondre à la fois aux défis démographiques, hein, avec une population senior qui va en augmentant, puisqu'aujourd'hui, on a 15 millions de personnes seniors, et on en aura 24 millions en 2060. Et puis, ben, la difficulté pour les jeunes à trouver un logement, hein, la crise du logement étudiant, on la connaît bien. On sait que le budget logement pour un jeune, ça représente 61% de son budget. Mmh. Donc, il y a vraiment une difficulté pour trouver un logement. Donc, l'idée, c'est de pouvoir mettre un étudiant chez un senior qui a de la place, qui a une chambre de libre et qui peut et qui a envie d'accueillir un jeune. Et ça peut être en échange de petits services ou d'une contrepartie financière modeste.
2: Oui, c'est ça qui est intéressant, c'est que vous proposez une rencontre, un peu un cadre de vivre ensemble, mais avec des règles du jeu qui s'adaptent en fonction des besoins, des envies. C'est-à-dire, c'est un contrat entre les deux personnes. Et ça peut prendre quelle forme alors ?
4: C'est tout à fait ça. C'est vraiment l'idée de pouvoir réunir en fait deux personnes, donc jeunes et seniors, qui ont des besoins différents, mais qui ont aussi envie de partager quelque chose. Et pour ça, on peut proposer deux solutions qui sont encadrées juridiquement par la loi Elan. Mais donc, on a une possibilité de logement donc avec des petits services ou de la présence. Donc là, le jeune peut être logé entre 10 euros jusqu'à 150 euros en fonction du volume de petites aides qu'il va pouvoir apporter. Ou une solution qu'on appelle convivialité, où là, le jeune n'a pas d'obligation de service ou de présence, mais il apporte une convivialité, un moment de partage, et ça permet à un senior d'avoir un complément de revenus. Donc, généralement, les loyers vont se situer en région parisienne entre 300 et 450 euros par mois. Ils peuvent également déduire les APL hein, de ces loyers. Donc, c'est finalement des loyers très économiques pour les jeunes.
2: Alors, c'est intéressant. Et évidemment, ce sont des loyers moyens en région parisienne, mais votre association fonctionne dans toute la France. Laurence Ledraine, vous parliez lien social tout à l'heure, de l'importance de la colocation intergénérationnelle qui est encadrée par la loi, avec des associations comme ça qui viennent encadrer, sécuriser. C'est une solution.
3: Oui, c'est une solution. C'est une solution qui fait deux heureux. Donc, c'est vraiment intéressant. Il faut bien sûr que les personnes s'entendent bien, hein, comme dans toute situation où on est deux sur un toit. Mais c'est ce que nous conseillait Paul tout à l'heure, hein, voir quelqu'un tous les jours. Et ben là, vous allez avoir quelqu'un chez vous qui va vous parler de tas de choses nouvelles et ça fait partie de l'entretien d'autonomie.
2: Et Bérangère, je précise, quand vous parlez de menu service, c'est pas de l'aide à domicile, c'est des petites courses, un petit truc de bricolage. C'est vraiment des petits agréments du quotidien.
4: Tout à fait, le jeune ne se substitue pas à une aide à domicile ou une infirmière. Ça va être aider à prendre un billet de train sur Internet, faire quelques courses, sortir un animal de compagnie si besoin. Enfin, voilà, des petites tâches qu'on peut rendre spontanément. Mais tout ça est quand même bien défini dans le contrat. Comme ça, chacun sait à quoi il s'engage. Et ça simplifie aussi la relation. Mais au-delà de ces tâches, c'est ce que vous disiez précédemment. C'est vraiment favoriser le lien social et puis avoir ce sentiment vraiment d'utilité, aussi bien côté senior que côté jeune. Et ça, c'est vraiment un très bon vecteur dans la société pour aussi aider à rompre la solitude et l'isolement.
2: Voilà, et bien sûr, personne n'est imposé à personne. Ce sont des choix de chaque côté. Et c'est le rôle justement de votre association Ensemble2Générations.fr. Merci beaucoup pour votre participation, Bérangère Pénaud. Vous êtes directrice des Yvelines, donc pour Ensemble2Générations. Et puis dans un instant, on va recevoir Stéphane Maroc. Il est fondateur de Gabi. C'est une application qui a un sacré objectif, hein, rassembler générations et professionnels autour des aînés.
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2: En version magazine chaque semaine, le thème aujourd'hui, comment bien vieillir tout en restant chez soi. Je suis avec Laurence Ledrenne, vous êtes chef de service droit et argent pour Notre Temps. Notre Temps qui est en kiosque en ce moment avec un dossier sur ce thème précisément dans votre numéro de juin. Et Stéphane Maroc, fondateur de Gabi, vient de nous rejoindre. Bonjour Stéphane.
5: Bonjour.
2: On retrouve des informations sur gabi-appli.com. Qu'est-ce que c'est Gabi, G-A-B-Y?
5: Alors Gabi, c'est une application sur mobile ou tablette pour les plus de 65 ans et les familles qui souhaitent accompagner leurs proches âgés pour prolonger sa bonne santé physique et mentale.
2: Bon, ça c'est ce que vous proposez. Dans les faits, quels sont les services qu'on retrouve si on s'abonne à cette application, donc qu'on a plus de 65 ans et que notre famille est partante?
5: Alors, pour les aînés, eux, ils peuvent jouer seuls ou en famille, sans publicité. Ils peuvent partager aussi leurs bons souvenirs dans une logique d'album sécurisé et plutôt confidentiel. Ensuite, ils peuvent bénéficier aussi d'un programme ludique de suivi de leur autonomie avec des activités vraiment personnalisées, toujours dans l'esprit de rester en bonne santé le plus longtemps possible. Voilà. Et côté famille, eux, ils peuvent solliciter et échanger des professionnels locaux qui interviennent au domicile de leurs proches, en fait. Ça va du dépanneur à l'infirmière. Voilà. Et ensuite, les familles peuvent aussi suivre un petit baromètre de leurs proches pour permettre de prévenir des risques de dépendance et savoir comment les accompagner au mieux et agir au plus tôt, en fait.
2: C'est donc une application qui permet à la fois de suivre, en même temps de jouer, de l'utiliser, on va dire, un peu à temps perdu pour le senior, mais aussi d'échanger avec les professionnels autour et puis avec la famille. Il y a quand même beaucoup de fonctions. Combien ça coûte chaque mois?
5: Alors aujourd'hui, Gabi coûte 4,25 euros TTC par mois pour toute la famille. Hein, donc ça en fait la solution la moins chère et la plus complète sur le marché. Et propose énormément de services, vraiment tournés vers la prévention et le suivi de la santé physique et mentale.
2: On est aussi à l'heure de la fracture numérique. On le sait, les seniors n'ont pas sont pas toujours très à l'aise avec le digital. Comment repousser cet enjeu puisque vous proposez précisément une solution digitale pour les seniors?
5: Alors c'est une solution qui est très mature, donc aujourd'hui on a beaucoup travaillé sur l'usabilité de l'application. Aujourd'hui elle est tout à fait adaptée à ce genre de public là. Donc et puis le fait d'engager la famille aussi, on a un vrai accompagnement et un vrai entourage qui vient accompagner et favoriser l'inclusion numérique des aînés. Ça va des enfants aux petits-enfants.
2: Donc on retrouve toutes les infos sur gabi-appli.com et puis sinon dans les stores, j'imagine, qu'on soit sur Android ou sur iOS. Quel que soit le smartphone qu'on a. Merci beaucoup en tout cas Stéphane Maroc, fondateur de Gabi, cette application dont on voulait vous parler cette semaine parce que c'est aussi une solution pour bien vieillir, en tout cas bien avancer dans l'âge à la maison. Laurence Ledrenne, vous êtes chef de service droit et argent pour Notre Temps et je vous propose avant de nous quitter de vous prêter au jeu de notre quiz Le Vrai Faux pour finir avec les idées claires sur ce thème du bien vieillir chez soi. Alors vrai ou faux, installer une barre d'appui dans sa salle de bain peut être financée en partie par des aides.
3: Vrai. N'hésitez pas à poser la question à vos caisses de retraite ou à vous renseigner dans votre mairie, par exemple.
2: Vrai ou faux, la majorité des chutes des seniors se produisent à l'extérieur du domicile.
3: Faux, archi faux, la majorité se produit à l'intérieur.
2: Vrai ou faux, un détecteur de mouvement pour allumer automatiquement une lampe peut aider à prévenir justement certains accidents domestiques.
3: Mais bien sûr, c'est de la sécurité, du confort, c'est facile à installer et on voit où on marche, donc on tombe moins.
2: Voilà, ça c'est dit. Vrai ou faux, Laurence, il faut obligatoirement avoir plus de 80 ans pour bénéficier de MaPrimeAdapt'.
3: Pas du tout. C'est possible dès 70 ans, même quand on est en pleine forme, et dès 60 ans, quand on commence à avoir certaines difficultés pour aménager sa maison, c'est vraiment une aide financière utile.
2: Oui, vous l'avez dit tout à l'heure, jusqu'à, je crois, 70%.
3: Oui, de 50 à 70% de vos travaux.
2: Avec 22 000 euros,
3: oui, enfin, donc ça
2: c'est
3: peut
2: vraiment
3: être
2: intéressant
3: énorme.
2: Et méconnu.
3: Oui, tout à fait. C'est bon. Moins connu que ma prime rénove, par exemple.
2: Ouais, on a réparé ce sujet aujourd'hui. Ma prime adapte, désormais, c'est beaucoup plus connu. Faire appel à une aide à domicile ouvre parfois droit à un avantage fiscal, vrai ou faux?
3: Vrai, un crédit d'impôt de 50%.
2: Vrai ou faux d'ailleurs, certaines caisses de retraite proposent des aides pour adapter son logement.
3: Vrai, et là aussi c'est méconnu, donc renseignez-vous. De nombreuses caisses de retraite consacrent du budget pour ce sujet et ont beaucoup d'actions.
2: Et dernière question, vrai ou faux, les tapis mal fixés sont l'une des principales causes de chute à domicile.
3: Oh là là, c'est vrai, attention aux tapis dans la cuisine, devant l'évier ou dans la salle de bain.
2: C'est noté. Laurence Ledrenne, vous êtes chef de service droit et argent pour notre temps. Merci beaucoup pour vos éclairages précieux. J'espère en tout cas que vous y voyez plus clair, vous qui nous avez écoutés sur votre radio locale ici. Alors deux choses. D'abord, il y a le magazine Notre Temps qui est en kiosque en ce moment et il y a justement un dossier pour bien vieillir à la maison. Donc ça, c'est une première chose. Et puis deuxième chose, sur ici.fr, il y a toutes les émissions de Ma France par ici les économies avec maintenant une belle bibliothèque. 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La semaine prochaine, on va voir comment se remettre au vélo.
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1: Le samedi 9 juillet 1960, peu après 8h du matin, James Honeycutt, 40 ans, quittait son travail après une nuit éprouvante sur un chantier d'aménagement hydroélectrique des chutes du Niagara. Le soleil resplendissait dans le ciel et James, malgré la fatigue, était bien décidé à profiter de la belle journée qui s'annonçait. Après avoir pris son petit déjeuner, il passa chez son collègue et ami, Frank Woodward, un charpentier. Sa fille, Dane, venait de souffler ses 17 bougies. Pour fêter ça, James proposa à la jeune fille et à son petit frère, Roger, 7 ans, une virée sur le lac Niagara pour inaugurer son hors-bord tout neuf d'un peu plus de 4 mètres de long. Roger sauta de joie. Dean, par contre, se montra plus réservée. Elle avait un peu peur du cours d'eau. Mais sa mère insista. « Ça va te faire du bien de prendre l'air !» Et elle finit par convaincre la jeune fille. Cette dernière n'eut pas à regretter son choix. Dès qu'elle s'installa sur le hors-bord, ses peurs se dissipèrent et Dean put apprécier pleinement le panorama. Assise à l'avant, la jeune fille s'amusait à distribuer des signes de bonjour aux badauds se promenant sur les rives. Et justement, un groupe de touristes positionnés sur l'île de la Chèvre, la masse terrestre séparant les chutes américaines et canadiennes, regardait dans sa direction. Il était aux environs de 12h45. Le guide du groupe d'étrangers montrait à ses clients où se trouvait sur le fleuve la limite au-delà de laquelle toutes les embarcations se faisaient irrémédiablement aspirer par les chutes du Niagara. « Et celui-là, alors ?» demanda l'un des touristes, désignant le hors-bord de James. Alors que Dean s'apprêtait à saluer avec enthousiasme le groupe dont elle se rapprochait, elle comprit soudainement que la situation échappait au capitaine de son canot. Retenant son souffle, James fit hurler le moteur de 7,5 chevaux. Le hors-bord résista un instant, faisant du surplace, mais la pression se révéla rapidement trop forte. Le goujon de l'hélice se cisailla dans un cri strident et James, Dean et Roger furent soudainement entraînés en aval. « Didi, j'ai peur !» confia Roger à sa grande sœur le visage livide. Le petit n'avait pas appris à nager. « Ne t'inquiète pas, reste où tu es !» répondit Dean en essayant de le rassurer. Hélas, l'espoir semblait mort. Le hors-bord ne cessait d'accélérer. Tout à coup, il se redressa vers le ciel, droit comme un pic. Il était pris dans un tourbillon. Les trois passagers furent alors éjectés par-dessus bord dans l'eau et ils se perdirent rapidement de vue. En se rapprochant des chutes, le petit Roger parvint toutefois à apercevoir sa sœur tout près de l'île de la Chèvre. Les touristes tentaient de la hisser sur la terre ferme. « J'étais en colère », a-t-il témoigné plus tard. « Je criais de toutes mes forces, mais personne ne faisait rien pour moi. Alors, j'ai réalisé que j'allais mourir », a déclaré Roger. Et j'ai pensé à mon chien, à quelques-uns de mes jouets. J'ai pensé à papa, à maman et à la grande tristesse qu'allait leur causer ma mort. Puis, j'ai ressenti une paix intérieure intense. Lors de sa chute de 57 mètres, bizarrement, Roger a expliqué qu'il n'avait pas eu la sensation de tomber. C'était comme si j'étais en apesanteur dans un nuage de brume. C'était paisible. Il n'y a eu aucun à-coup. Une fois en bas, les choses se compliquèrent. Une minute, j'étais à la surface. La minute d'après, j'avais la tête penchée sous l'eau. À chaque fois, je croyais que je ne pourrais plus remonter pour respirer. C'était un combat épuisant qui semblait ne jamais vouloir finir. Heureusement, le petit garçon allait être repéré par un bateau naviguant à proximité. Le Maid of the Mist, un imposant bateau destiné au transport des touristes. Il s'approcha le plus possible du malheureux naufragé. Le capitaine du navire lui fit envoyer une bouée de sauvetage. Et lors du troisième essai, Roger parvint à s'y agripper et put ainsi rejoindre le pont du bateau. Il fut ensuite emmené à l'hôpital, où les médecins constatèrent qu'il ne souffrait que d'une légère blessure à la jambe. Roger apprit alors avec joie que sa grande sœur était également en vie. À moins de 5 mètres du précipice, la main secourable d'un badaud l'avait extraite de l'eau. Le corps du pauvre James Honeycutt fut quant à lui retrouvé inerte 3 jours plus tard. Roger fut le premier être humain à survivre à la traversée des chutes du Niagara, alors qu'il ne portait aucune protection, hormis son gilet de sauvetage. Il le resta jusqu'en 2003, année au cours de laquelle un vendeur du Michigan loupa sa tentative de suicide du haut des chutes, qui restent bien sûr les plus puissantes d'Amérique du Nord.
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1: Bienvenue dans l'accent des autres, l'actualité de la semaine, c'est avec RFI, la radio-télévision suisse, avec aussi Radio-Canada, ici en France et la RTBF. Et d'abord, cette condamnation inédite au Sénégal, un maître coranique a été condamné lundi à 20 années de prison pour viol et actes pédocriminels, Nicolas Sûr.
2: C'est une condamnation historique dans un pays où le viol n'a été criminalisé qu'en 2020.
1: En Belgique, des violences policières pointées du doigt ces derniers jours, notamment par des enseignants et des étudiants qui manifestaient contre les économies qui leur sont imposées, Jacques Crémers.
3: Oui, des coups de matraque, des gaz lacrymogènes et des plaquages au sol. La Ligue des droits humains évoque une réaction policière disproportionnée. La police, elle, se défend et dénonce la présence de fauteurs de troubles parmi les manifestants.
1: Il était l'auteur de l'ouvrage « Un Suisse au-dessus de tout soupçon » qui a marqué les années 70. Le sociologue et politicien Jean Ziegler est décédé cette semaine. Pierre Anchoffa, il avait 92 ans.
4: Parlementaire socialiste et professeur d'université, c'est sur les injonctions de Che Guevara que Jean Ziegler a finalement mené son combat de l'intérieur des institutions helvétiques.
1: La disparition cette semaine aussi du skipper français Charlie Dalin, vainqueur du Vendée Globe début 2025. Il s'est éteint à 42 ans des suites d'un cancer. Nous reviendrons en particulier sur ses deux participations au Vendée Globe. Enfin, il sera question de la Coupe du Monde de football. Elle a débuté cette semaine au Mexique, aux États-Unis et chez vous au Canada, Marie-Christine Bouillon.
5: Et l'effervescence s'étend bien au-delà des deux villes canadiennes qui accueillent des matchs. Cela dit, Olivier, le prix élevé des billets et l'empreinte carbone de l'événement retiennent aussi l'attention.
1: L'affaire avait suscité une vive émotion au Sénégal au moment où elle avait été révélée. C'était il y a 3 ans. Un maître coranique était alors inquiété, puis poursuivi pour des viols et des actes pédocriminels sur 28 jeunes filles. Lundi dernier, Nicolas, il a été condamné à 20 années de prison.
2: L'affaire éclate dans un quartier pauvre de la ville de Touba. À l'époque, ce sont les parents de 28 jeunes filles qui donnent l'alerte et décident de saisir la justice. Les témoignages concordants des victimes âgées entre 7 et 16 ans au moment des faits sur des viols et attouchements répétés de la part de leur enseignant, mais aussi les certificats médicaux attestant de perte de virginité et de lésions laissent peu de place au doute. Une 50aine de victimes sont recensées, 28 se constituent partie civile malgré les pressions de proches du maître coranique qui leur propose de l'argent contre leur silence.
1: Alors au départ, l'agresseur va prendre la fuite, mais il va finalement se livrer à la police. C'était en juin 2023.
2: Il s'appelle Serigne Radim Baké. Il est issu de l'une des plus prestigieuses lignées maraboutiques du Sénégal. Jusqu'à son procès, il continue à nier les faits. Au final, le juge a prononcé la peine maximale, 20 ans de prison pour viol et pédophilie. Un signal fort pour les parties civiles. Par le nombre de victimes et l'identité de l'accusé, il s'agit à ce jour de la plus importante affaire de pédocriminalité jamais jugée au Sénégal, un pays où le viol n'est criminalisé que depuis 2020.
1: En Belgique à présent, des violences policières pointées du doigt ces derniers jours, des violences policières lors de manifestations d'enseignants et d'étudiants contre les économies imposées dans l'enseignement. Pendant plusieurs jours, Jacques, il y avait de la tension à Bruxelles en particulier.
3: Des autopompes face à des enseignants et des élèves, des gaz lacrymogènes, des coups de matraque et finalement des profs qui font une chaîne humaine pour protéger les élèves. Les faits sont dénoncés notamment par la Ligue des droits humains. Celle-ci interroge la proportionnalité de la réponse des policiers suite à de très nombreux témoignages d'élèves et d'enseignants.
6: On est là en fait, prof en soutien pour essayer de calmer un petit peu les mouvements, même si on est totalement d'accord avec leurs revendications.
7: La police a commencé à intervenir comme ça dès le début en fait. Il y a eu des coups de matraque dès le début. Ils nous courent après, ils nous lancent des gaz lacrymogènes, des camions d'eau, c'est juste super violent.
8: Les jeunes sont extrêmement en colère. Je les ai accompagnés hier, je les accompagne aussi aujourd'hui. Ce que j'observe, c'est des jeunes qui n'ont pas d'autres moyens en fait pour se faire entendre.
3: Outre des images circulant sur les réseaux sociaux montrant par exemple le plaquage au sol d'une enseignante, compte des témoignages font aussi état de propos sexistes ou transphobes, des insultes prononcées par les policiers, de quoi engendrer des tensions et d'autres rassemblements de jeunes pendant plusieurs jours consécutifs dans la capitale.
1: Oui, et ces faits sont aussi dénoncés par le délégué général aux droits de l'enfant. Il rappelle que les jeunes, Jacques, ont le droit de manifester et de faire entendre leur colère.
3: Oui, et il précise aussi, Souleymane Lakhdim, que les interventions policières doivent tenir compte du statut spécifique des mineurs, notamment l'interdiction de les menotter. Pas si simple, dit ce syndicaliste de la police.
9: Vous vous retrouvez dans des mouvements de foule avec de nombreuses personnes qui se trouvent à l'intérieur de cette foule, avec des gens, des adolescents ou des post-adolescents qui sont présents et vous ne pouvez pas nécessairement faire la différence en une fraction de seconde.
3: Pour les autorités, des manifestations ont été infiltrées par des casseurs, mais une enquête est en cours concernant le comportement des policiers, leurs propos et la présence de symboles d'extrême droite, propos ou actes qui n'ont pas leur place dans la police, a dit le bourgmestre de Bruxelles.
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1: On disait de lui qu'il était l'un des Suisses les plus connus à l'étranger après Roger Federer. Le sociologue et politicien Jean Ziegler s'est éteint mercredi dernier. Il avait 92 ans, Pierron.
4: Auteur suisse le plus traduit après Max Frisch et Friedrich Dürrenmatt, Jean Ziegler a dénoncé le rôle de son pays dans ce qu'il qualifiait d'oligarchie financière. Une Suisse au-dessus de tout soupçon, la Suisse lave plus blanc, la Suisse l'or et les morts, pour ne citer que trois de ses ouvrages dans son viseur, les banques, les multinationales et le système capitaliste en général.
1: Alors Jean Ziegler, c'était une voix résolument de gauche dès ses plus jeunes années, Pierron.
4: Marxiste convaincu, cet enfant de bonne famille quitte très tôt sa Suisse alémanique natale pour étudier la sociologie et le droit à Genève et Paris. Il y rejoint la jeunesse communiste et fréquente Jean-Paul Sartre et Simone de Beauvoir. Mais c'est la rencontre de Che Guevara en 1964 à Genève qui le marquera le plus. Il a 30 ans et veut partir à Cuba, mais le Che refuse, comme Jean Ziegler l'a raconté des années plus tard.
10: Tu dérailles complètement, on n'a pas du tout besoin de toi à Cuba, hein ? Pas du tout. C'est du romantisme. Par contre, tu dois lutter ici, dans le cerveau du monstre. Dans le cerveau du monstre.
4: Un message qu'il comprend 5 sur 5.
11: Il m'a montré le chemin de l'intégration subversive. C'est-à-dire entrer dans les institutions, utiliser les institutions pour ses propres buts.
4: Socialiste genevois comme lui, Carlos Omaruga estime que Jean Ziegler a parfaitement mis en pratique la leçon du Che.
12: Il a joué le rôle d'abord d'intellectuel qui a décrit les mécanismes, il a ensuite été l'homme politique et il a aussi été le mobilisateur. Et il a en même temps gardé ses contacts et avec les mouvements anticoloniaux africains, avec les mouvements révolutionnaires sud-américains, et il a été loyal dans ses amitiés vis-à-vis de toutes les personnes qui se sont engagées pour transformer le monde.
4: Il le tente encore entre 2000 et 2008 comme rapporteur spécial de l'ONU sur le droit à l'alimentation, dénonçant la faim comme le scandale absolu. À défaut d'avoir pu changer le monde, Jean Ziegler a gardé l'espoir jusqu'au bout, un espoir qu'il plaçait dans la capacité de résistance des êtres humains.
1: Autre disparition cette semaine en France, celle de Charlie Dalin. Le skipper français a perdu la bataille contre le cancer. Il avait 42 ans à peine. Charlie Dalin avait remporté le Vendée Globe 2024-2025 alors qu'il souffrait déjà d'un cancer de l'intestin. Une double victoire pour celui qui sera consacré marin de l'année en décembre 2025 par la Fédération française de voile. Charlie Dalin compte plusieurs courses majeures à son palmarès, mais sur le Vendée Globe, en seulement deux participations. Il aura connu un coup du sort et bien sûr une immense joie. Nicolas Blanza.
13: Mardi 14 janvier 2025.
14: J'ai jamais vécu des émotions pareilles.
13: Aux premières lueurs du jour, Charlie Dalin est le roi du monde.
14: C'est la plus belle ligne d'arrivée de toute ma carrière, de loin, quoi.
13: Il accomplit un rêve que le skipper évoque 4 ans plus tôt, à la veille du départ de l'édition 2020, la première pour lui à la barre d'Apivia.
14: C'est vraiment un rêve éveillé pour moi et j'ai vraiment hâte de me retrouver au milieu des mers du Sud pour vivre ce tour du monde pleinement.
13: Ce coup d'essai est quasiment un coup de maître quand il franchit la ligne d'arrivée le 27 janvier 2021.
14: Ce qu'on peut pas m'enlever,
15: arrivée, c'est que j'ai franchi la ligne d'arrivée en tête. Les honneurs de la ligne, elles sont pour moi.
13: En tête, mais sans être déclaré vainqueur, Yannick Bestaven bénéficiant alors d'une compensation de temps pour avoir participé au sauvetage de Kevin Escoffier, Charlie Dalin accepte.
15: Ça fait partie de la solidarité entre marins et c'est normal qu'il y ait des bonifs.
13: Un épisode qui lui sert alors de guide en vue de l'édition suivante. Et sur Massif, un bateau neuf, il revient en favori à l'automne 2024.
15: J'en rêve depuis le lendemain de l'arrivée du Vendée Globe 2020.
13: Charlie Dalin se bat alors contre le cancer et pulvérise le record 64 jours plus tard à son retour au port.
15: C'est 4 ans que je me suis battu avec l'équipe qu'on vit pour ça. Et ça y est, on a atteint l'objectif.
13: Cette fois, il entre dans la légende.
1: Nicolas Blanza pour ici Bresse-Isère, ici Basse-Bretagne. On va se quitter avec la Coupe du Monde de football. On n'y échappe pas dans l'accent des autres. Pour la première fois, elle se déroule dans 3 pays. Le Mexique, les États-Unis et chez vous au Canada, Marie-Christine.
5: Et au Canada, Olivier, les matchs ont lieu à Vancouver, en Colombie-Britannique, ça c'est sur la côte ouest, et à Toronto, en Ontario. Au total, dans les 3 pays, 16 villes différentes vont accueillir les équipes, ce qui pourrait faire de ce mondial le plus polluant de l'histoire. La professeure en écologie du sport à l'Université de Toronto, Madeleine Orr, indique que l'effet sur l'environnement est difficile à mesurer puisque plus de 80% de l'empreinte carbone sera liée aux déplacements des spectateurs.
1: Oui, les déplacements pointés du doigt et puis certains se plaignent, Marie-Christine, du prix des billets au Canada.
5: Par exemple, à Toronto, les prix dépassent le loyer moyen, entre 1370 $ et 3000 $ le billet, ce qui équivaut en euros de 850 à 1850 euros le billet. Voici le professeur au département de marketing de HEC Montréal, Sylvain Sénécal.
16: Les solutions technologiques font en sorte que on est plus proche du libre marché offre et demande, puis il y a aussi ce phénomène-là de prix dynamique. Donc, encore une fois, selon l'offre et la demande, le prix peut augmenter, baisser. On voit ça dans beaucoup plus de secteurs qu'avant.
5: Plusieurs amateurs vont donc se rassembler pour regarder les matchs à la télé. Gino Dini est propriétaire d'un café à Montréal, la Conca d'Oro, qui est le repère des partisans de l'Argentine.
17: C'est l'événement qu'on attend le plus longtemps, chaque 4 ans, pour avoir ce sentiment de fierté qu'on ne peut pas avoir ailleurs.
5: Quant aux Italiens très nombreux à Montréal et au Canada, ils ne cachent pas leur déception de voir leur pays absent pour un 3e mondial de suite.
1: Oui, pas d'équipe d'Italie, effectivement. Par contre, c'est la 3e participation du Canada à cette Coupe du Monde.
5: La première en 1986 au Mexique, la deuxième en 2022 au Qatar. D'ailleurs, la popularité du soccer ou du foot, comme vous dites, ne cesse d'augmenter au Canada. C'est maintenant le sport le plus pratiqué chez les jeunes devant le hockey.
1: Le football qui détrône donc le hockey au Canada. Merci Marie-Christine Bouillon qui referme l'accent des autres à Montréal. Merci à vous d'avoir été là comme chaque semaine et rendez-vous bien sûr dans 8 jours avec les partenaires des médias francophones publics.
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0: Maladroite.
1: C'était il y a 29 ans, jour pour jour, avril 1997, Gaëtan Roussel et le collectif Louise Attaque nous permettaient de faire connaissance avec une certaine Léa qui se présentait de nouveau à vous ce matin, ici.
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1: Et dès les premières lueurs du jour, vous êtes avec nous. Un grand merci pour ça, accueilli bien sûr par votre équipe du samedi sur votre radio. Ici Fabien à la rédaction en chef, à la technique Elorie, Yanis au standard et pour l'actualité, Valentine Letess. Bonjour Valentine.
4: Bonjour François-Xavier, bonjour à tous.
1: Dans l'actu ce matin, du ballon rond, on suit l'entrée des Bleus évidemment dans le mondial.
4: Les envoyés spéciaux de votre radio ici ont assisté au premier entraînement public de l'équipe de France. Reportage dans les infos de 6h, quand les supporters marocains se préparent à l'entrée en lice des Lions de l'Atlas ce soir dans la compétition. Un match à haut risque selon les autorités.
1: C'est l'info du jour dans une demi-heure.
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1: Merci de nous avoir choisis. Il est 6h. Bonjour à vous, de bon matin. Nous sommes le samedi 13 juin, il est 6h, et au lendemain des obsèques de Liana, une question ce matin, Valentine. Comment parler de ce drame à nos enfants?
4: Et comment vivre finalement avec ce véritable traumatisme pour tous les habitants de Fleurance, dans le Gers, où cette enfant de 11 ans a été retrouvée morte et enterrée hier, en présence de centaines de voisins, d'amis de la famille et bien sûr Marc Bertrand, de parents.
5: Christelle vient récupérer ses enfants à l'école après les obsèques, 10 et 9 ans. Il a fallu leur expliquer.
6: On les préserve, mais on leur cache pas ce qui se passe dans le monde extérieur, quoi. Et puis, ils en parlent, ils ont posé eux-mêmes les questions.
7: Moi, c'est Adam. J'ai 10 ans et bientôt 11.
5: T'as posé quoi comme question?
7: Comment qu'elle avait été kidnappée.
5: Les parents sont scotchés à leur télé depuis 10 jours.
6: Ils ont entendu nos discussions, voilà. Ils savent que c'était pas un gentil monsieur, qu'il avait fait déjà du mal avant.
5: À l'école primaire de Fleurance, la journée a été rythmée par les hommages à Liana.
7: C'était son enterrement aujourd'hui. On est resté 3-4 minutes sans travailler. On a fait des minutes de silence.
5: Les enfants ont aussi vu l'affaire traumatiser leurs parents.
6: Ça fait du mal. Moi, j'ai beaucoup pleuré.
5: Dans son cabinet au centre-bourg, la psychologue Béatrice Bergamelli voit défiler les patients ces jours-ci.
8: J'ai pas eu une seule consultation, on m'en a pas parlé. Les enfants se sont montrés très inquiets. Est-ce que ça va m'arriver? Et j'ai eu encore une maman hier soir, c'est sa fille qui en parle et c'est la maman qui se met à pleurer. C'est un traumatisme dans la cité.
5: Elle souffle aussi qu'avec l'affaire Liana, les langues se délient dans le secret de son cabinet. Des patients témoignent de viols ou d'agressions sexuelles, parfois anciens. La psychologue tente de les convaincre d'aller voir les gendarmes.
4: Et l'enquête, justement, avance encore dans cette affaire. Jérôme Barella, le suspect visé déjà par plusieurs plaintes pour agression sexuelle sur des enfants. Et d'autres alertes ont également été données. Ses activités en ligne, on l'apprend, ont aussi été signalées à plusieurs reprises à la police française par la plateforme américaine NECMEC, chargée depuis sa création d'avertir les autorités du monde lorsqu'un contenu pédocriminel est consulté.
1: Un nouveau rappel de lait infantile.
4: Un lot de la marque Allernova AR, commercialisé par les laboratoires Novalac, est numéroté 183-403. Le fabricant a reçu plusieurs signalements d'effets indésirables chez des bébés nourris avec ce lait, notamment des diarrhées et des vomissements. Mais les analyses ne révèlent pas la présence de toxines et notamment de céréulides à l'origine du rappel de milliers de lots infantiles à travers le monde. Des armes à feu à l'impression. 4 jeunes hommes sont mis en examen dans les Pyrénées-Atlantiques. Soupçonné Thomas Giraudot d'avoir créé dans la ville de Soumoulou, c'est entre Pau et Tarbes, des pistolets de 9 mm grâce à une imprimante 3D.
9: Dans un garage loué par un des 4 mis en examen, à l'intérieur, les policiers découvrent l'imprimante 3D qui a servi à fabriquer plusieurs dizaines d'armes à feu. En même temps, ils arrêtent les 4 jeunes. L'un des 4 a conçu les armes, les a fabriquées avec son imprimante, avant que 2 autres aillent les vendre, comme n'importe quel colis sur Internet, en les déposant dans des casiers. Leur business, leur commerce a duré plusieurs mois. Les enquêteurs sont remontés jusqu'à eux, notamment après un contrôle de police banal en avril à Toulouse. Des policiers découvrent dans une voiture un pistolet, un 9 mm et quand ils le prennent, ils le trouvent trop léger pour être une arme classique. Il a été fabriqué avec des matériaux particuliers par l'imprimante 3D. D'autres pistolets de ce type sont découverts à Toulouse et à Pau, confisqués, utilisés notamment dans des affaires de trafic de stupéfiants et de vol de voitures. Sur certaines armes, la police scientifique a retrouvé des traces ADN des suspects.
4: Thomas Giraudeau, un incendie impressionnant dans le cloître de la cathédrale de Condom dans le Gers, où se trouve désormais la médiathèque de la ville. Le feu est circonscrit ce matin, mais on ne connaît pas encore l'étendue des dégâts.
1: 6h04 sur votre radio ici, Valentine. Le mondial de foot en Amérique est le premier entraînement public de l'équipe de France.
4: Et l'occasion d'évaluer la popularité de nos bleus sur le continent. Clairement, Julien Fromont, au pays du burger, les Français ont la cote.
0: C'est ce qu'on appelle une entrée en fanfare. Accueil chaleureux de la gouverneure du Massachusetts.
3: Let's give it up to the French national team, Allez les Bleus!
0: Cri de joie des 400 spectateurs présents. Les Bleus ont pu rapidement mesurer leur cote de popularité. Dans la petite tribune surplombant le terrain, Gaspard Rémy énumère les joueurs sur la pelouse.
10: Désiré Doué,
11: Olusé,
10: Cherki, on l'aime bien.
0: Expatriés à Boston, ils mesurent leur chance d'avoir l'équipe de France à quelques mètres d'eux.
12: C'est incroyable! C'est fou, non mais enfin, surtout que bon, on n'a pas trop l'occasion de les voir, parce que nous on habite aux US, on n'a pas trop l'occasion de les voir, c'est plus ça a été et tout.
13: C'est un rêve de voir les joueurs d'ici près. Pour moi qui joue en foot en club depuis plus que 10 ans, c'est vraiment c'est tellement exceptionnel.
0: Malgré cette effervescence, le staff et les joueurs n'ont pas oublié pourquoi ils étaient là. Malgré les 35 degrés, l'entraînement aura duré quasiment 1h30 avec au menu, opposition et concours de frappe à la fin remporté par Jean-Philippe Mateta. Plus à l'aise ballon au pied que devant les micros, l'équipe de France a ensuite regagné les vestiaires devant un public conquis qui espère désormais voir les Français aller le plus loin possible.
4: L'équipe de France à l'entraînement dans la banlieue de Boston avant son premier match mardi contre le Sénégal. Mais sans Aurélien Tchouaméni, William Saliba et Théo Hernandez à l'entraînement hier, pas d'inquiétude, indique le staff des Bleus. Cette nuit, les États-Unis ont reporté leur premier match. Victoire écrasante, 4-1 face au Paraguay.
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4: La météo, François-Xavier, c'est le retour du soleil en ce début de week-end.
1: Du soleil et d'une période de chaleur, Valentine, on va y revenir dans un instant. Ce matin, nous avons toujours néanmoins un petit peu de grisaille. Elle est présente sur l'extrême nord du pays, dans les Hauts-de-France, à proximité de la frontière belge. Quelques nuages bas également sur toute la moitié nord jusqu'à la Haute-Vienne. Ailleurs, un ciel déjà parfaitement dégagé. Et puis, en après-midi, ces conditions anticycloniques continuent de gagner du terrain. Elles vont donc nous faire profiter d'un temps globalement radieux, et ce sur l'ensemble de nos régions pour ce samedi. Vos températures, elles sont donc à la hausse et de nouveau de saison, avec ce matin 17 degrés à Amiens, 20 degrés pour Reims, 22 à Auxerre, 24 à Millau, 25 du côté de Tarbes, de Grenoble et de Périgueux, 26 à Ajaccio, et en après-midi des valeurs échelonnées entre 24 et 32 degrés, la maximale notamment pour Arcachon, où vous êtes accueillis bien sûr sur votre radio locale, ici Gironde.
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1: Pour démarrer votre journée en douceur et dans le même temps, pour vous permettre de vibrer avec vos artistes de légende, votre radio ici a convié FR David ce matin. Voici World.

0: Au saut du lit, petit moment passé en compagnie de FR David. Vous écoutiez Words sur votre radio ici.
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0: Focus ce matin, Valentine, sur le souffle. On a parfois la sensation qu'il s'enfuit au moindre mouvement. Perdre son souffle au quotidien, c'est dû à quoi?
3: Eh bien, on invoque souvent le manque d'activité sportive, mais en réalité, c'est surtout notre respiration qui manque d'entraînement.
0: Mais bonne nouvelle, bien sûr, pas besoin de courir un marathon pour retrouver notre souffle. On inspire et on expire avec notre coach Nordine Atab, il le fera beaucoup mieux que moi. 2 minutes pour être en forme à 6h15. Et puis, retour sur une période culte et intense entre Tube, émission culte et stars omniprésentes. Ce soir, c'est les années 2000 qui sont à l'honneur à 21h10 sur TF1. Le grand concours spécial années 2000 avec parmi les candidats l'animatrice Sophie Favier qui revient donc à cette occasion sous les projecteurs. Alors, qu'a-t-elle ressenti en retrouvant d'une part les plateaux télé et d'autre part en replongeant bien sûr dans cette époque bouillonnante? Sa réponse au micro de Patrice Gascon à 6h20 dans vos coulisses télé. Côté musique, Cochrane est en approche. Just Around the Corner, Cock Robin, c'est sur votre radio ici, juste avant vos infos de 6h30. Pour l'heure, 6h11, avec tout de suite une actu de vos territoires que l'on doit à nos collègues d'ici Gare-Lozère. Nous rapportons un spectacle plutôt aéré, Valentine, si j'ose dire. Lundi dernier, en début d'après-midi, des passants du centre-ville de Mende, c'est en Lozère donc, ont pu admirer un homme qui a décidé de faire bronzette sur la lucarne d'un immeuble, les jambes pendant au-dessus du vide.
3: J'essaye d'imaginer, comme s'il avait un transat imaginaire, on va dire.
0: Oui, imaginaire, clairement. Alors, on en sourit, évidemment, mais cette petite pause bronzette, elle aurait pu quand même mal tourner. C'était sans compter, bien entendu, sur l'efficacité de la police municipale, qui est quand même intervenue rapidement pour demander à ce cher monsieur de bien vouloir redescendre illico presto et donc de mettre fin à cette séance de bronzage acrobatique.
3: Oui, on le rappelle, la crème solaire, même indice 50, ça ne protège pas d'une chute dans le vide.
0: Oui, vous avez raison. Les coups de soleil, oui. Les coups de bitume, non.
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0: Un titre qui figure sur la réédition de son album C'est Amir et j'ai envie de dire une pépite de plus que nous offre le talentueux Amir. À l'imparfaite, nouveauté de votre radio ici, tout de suite à 6h13.

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1: Bon réveil et très joli début de week-end avec votre radio ici à l'instant. Le tout dernier Amir, il s'appelle Alain Parfaite. Il est 6h16, des gestes simples, une forme au top grâce à notre coach Nordine Attab. Bonjour Nordine.
2: Bonjour.
1: Parlons du souffle avec vous ce matin. On n'y pense pas toujours jusqu'au moment où il peut commencer à manquer. De ce fait, ce matin, Nordine, vous nous donnez quelques conseils pour améliorer notre souffle au quotidien.
3: Être essoufflé au moindre escalier, avoir du mal à récupérer rapidement ou sentir qu'on manque d'air dès qu'on bouge un peu, souvent on pense que le problème vient uniquement du manque de sport. Mais parfois, le vrai problème, c'est surtout qu'on ne sollicite plus assez notre souffle quotidiennement. La bonne nouvelle, c'est qu'il n'y a pas besoin de courir forcément un marathon pour l'entretenir. On débute debout, les bras le long du corps. Et à partir de là, on va effectuer des montées de genoux sur place. Objectif, dehors ou en intérieur, durant une minute, on s'amuse en montant les genoux. Et durant ce même temps, vous allez calculer le nombre de montées de genoux que vous allez effectuer. Si par exemple, vous effectuez 30 répétitions, essayez petit à petit de réussir à en ajouter quelques-unes de plus. Allez, on y va, on monte les genoux. Et ainsi de suite, durant une minute. Vous effectuez 4 séries de 1 minute. Et grâce à ça, vous allez renforcer le cœur, le souffle et l'ensemble du corps.
1: Donc en réalité, c'est simple et efficace, Nordine.
3: Très efficace. Cela permet non seulement d'améliorer son souffle, mais également de s'évaluer, de constater les progrès que nous effectuons petit à petit. On passe à un deuxième exercice dehors de la marche dynamique, ou plutôt une alternance de marche rapide et lente. On va débuter lentement. On marche durant une minute, tranquillement, les bras actifs, et ensuite, après cette minute-là, hop, on accélère un petit peu. Pensez bien à respirer. Puis vous ralentissez durant une minute. Et on recommence comme ceci. Et grâce à ça, vous allez renforcer le cœur, le souffle et l'ensemble du corps. Et vous pouvez effectuer cet exercice durant 10 minutes. Et progressivement, vous augmentez la durée de l'exercice en variant, pourquoi pas, les lieux où vous marchez. Vous l'aurez compris, le souffle s'entretient quotidiennement, sans forcément attendre une séance de sport. Chaque instant peut être intéressant. Allez, à vous de jouer.
1: Merci beaucoup Nordine Attab. Nordine que vous retrouvez dès maintenant sur notre site ici.fr avec d'autres astuces qui vous permettent de retrouver votre souffle et puis plus globalement tous nos conseils forme et bien-être en écoutant nos podcasts dédiés. Ça se passe sur l'appli Radio France. 6h19, merci de rester fidèle à votre radio ici, votre samedi matin qui s'ouvre au son de Claude Nougaro, l'inoubliable tueur.

0: pétillant de vigueur.
1: Ici, ce sont vos chansons préférées toute la journée. Eh oui, parmi lesquelles Claude Nougaro pour vous interpréter Tu verras tôt ce matin.
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1: 6h22, retrouvons celui qui maîtrise avant tout le monde les dernières news concernant vos programmes de télé favoris. Patrice Gascoigne pour les coulisses télé, bonjour.
3: Bonjour François-Xavier, bonjour à tous.
1: Et pour nous parler ce matin, Patrice, du divertissement de ce soir sur TF1, c'est le grand concours et il paraît que vous êtes parti à la recherche d'une vedette de la télé dans les années 2000.
3: Si je vous parle des années 2000, certains vont penser à un tube des années 2000.
4: Allez viens, je t'emmène au vent, je t'emmène au-dessus des gens.
3: Louise Attaque et son Je t'emmène au vent, énorme tube sorti en 2003. Mais pour d'autres, les années 2000, ça peut être aussi un visage de la télé. Par exemple, cette chroniqueuse atypique et sympathique de TF1.
5: Comment monter élégamment dans une voiture?
6: Ah oui, très important, ouais. Patrice, regardez, le prenez-en de la graisse.
5: C'est très simple, pour éviter que la jupe craque. Mais normalement, c'est pas comme ça qu'on fait. Comment on fait?
6: Elle a craqué.
3: À l'époque, des millions de téléspectateurs ont aussi craqué sur elle. Je suis sûr que vous l'avez reconnue. Il s'agit bien sûr de Sophie Favier, que l'on vient d'entendre ici dans Coucou, c'est nous, l'émission de Christophe de Chavannes diffusée à l'époque sur TF1. Pourquoi je vous parle des années 2000? Parce que le divertissement de ce soir sur TF1 s'appelle le grand concours spécial année 2000. Pourquoi je vous parle de Sophie Favier? Parce qu'on la retrouve avec plaisir ce soir sur TF1 parmi les candidats de ce grand concours. L'occasion de passer un petit coup de fil à Sophie Favier pour lui demander ce qu'elle avait ressenti à se retrouver ainsi à nouveau sous les projecteurs de la télévision. Sophie Favier.
7: C'est toujours un immense plaisir que de répondre à des invitations, d'autant que le concours des animateurs, je l'ai déjà fait plusieurs fois. Donc c'est toujours un bonheur que de retrouver l'équipe. À l'époque, c'était Carole Rousseau, la présentatrice. Aujourd'hui, c'est Arthur, depuis déjà un bon moment. Donc j'ai été très heureuse de le revoir, de me laisser guider. Et puis, il y a une effervescence. Il y a aussi de l'adrénaline, parce qu'il faut répondre aux questions très, très rapidement, avec une certaine pression. Donc, c'est toujours plus facile quand on est à la maison, sur son canapé, que de trouver la réponse. Mais c'est vrai que c'est un tout. Les jeux, c'est particulier, en fait. Voilà, donc beaucoup de bonheur, évidemment.
3: Sophie Favier, qui ne sera pas dans son canapé ce soir, mais dans votre télé, l'une des candidates du grand concours spécial année 2000. Première question à 21h10 ce soir sur TF1. Mais avec moi, ne vous posez pas de questions. On se retrouve, quoi qu'il arrive, demain pour de nouvelles coulisses télé.
1: Merci Patrice Gascoigne. Demain, 6h20, 6h24 sur votre radio, ici dans moins de 6 minutes. C'est le retour de l'info avec vous, Valentine Letesse. L'actu française et internationale résumée en 90 secondes. Et puis, à 6h32, l'info du jour, Valentine, c'est la première grande affiche de ce mondial.
8: Et oui, Maroc-Brésil. Et ils sont nombreux, les supporters marocains, à préparer cette soirée de football. Nous sommes au Marrakech, pas à Marrakech, mais à Nancy. Dans ce restaurant marocain, on voit les choses en grand pour ce soir.
1: Avant tout ça, Coq Robin, Just Around the Corner et votre horoscope du jour, signé Catherine Viguier. Très beau début de week-end. Vous écoutez votre radio ici, on est ravis que vous soyez là avec nous ce matin.

0: Vous avez forcément fredonné, voire carrément chanté à 6h28 grâce à la musique de Cock Robin sur votre radio ici, Just Around the Corner. Bonjour Catherine Viguier.
1: Bonjour François-Xavier.
0: Vous voici pour l'horoscope de notre samedi 13 juin 2026. Catherine, un samedi plutôt positif si je ne m'abuse.
1: Alors oui, le week-end est chouette pour la majorité des signes.
2: Bélier, vous investissez pour profiter de la vie, pour le plaisir de vos proches et pour vous-même.
1: Taureau, vous serez heureux, il y aura du renouveau. Et pour une fois, vous n'aurez pas peur, vous serez ravis.
2: Gémeaux, moins de tensions intérieures et en fin de journée, on vous fait une place en or.
1: Cancer, vous n'accepterez pas d'être au second plan, que vous soyez en couple ou au travail.
2: Lion, un samedi réussi et pour quelle raison?
1: Même si c'est compliqué, vous gardez la tête haute.
2: Vierge, on vous emporte loin et même à domicile, vous vous envolez pour ailleurs et c'est trop bien.
1: Balance, il est question de beauté extérieure, intérieure et vous y êtes très sensible aujourd'hui.
2: Scorpion, êtes-vous en piste?
1: Une personne vous déstabilise, pourrait même malmener votre cœur.
2: Cher Sagittaire, un peu comme hier, le plaisir est au rendez-vous sous toutes ses formes.
1: Capricorne, vous êtes dans votre élément avec un confort de vie et des échanges agréables.
2: Verseau, le foyer sera au centre de vos intérêts et on comptera beaucoup sur vous.
1: Poisson, ça y est, n'hésitez pas à aller vers lui, vers elle. Vous avez davantage de chance à présent.
2: Et pour nous tous, on prend un risque qui nous rendrait heureux.
0: Allez, à l'aventure. Merci Catherine Viguier pour cet horoscope qu'il est possible de retrouver intégralement sur l'application ICI, bien entendu. On vous souhaite un très beau début de week-end avec nous. Vous écoutez ICI, il est 6h30, toute l'actualité en France et dans le monde. Place aux 90 secondes, c'est avec vous, Valentine Letesse.
3: Principal suspect dans la mort de Liana, Jérôme Barella a été signalé à plusieurs reprises à la police par une plateforme américaine chargée de signaler les activités pédocriminelles en ligne à travers le monde. Liana, 11 ans, a été enterrée hier à Florence dans le Gers où son corps a été découvert la semaine dernière. Du lait infantile rappelé après le signalement d'effets indésirables chez des nourrissons, des diarrhées, des vomissements, mais selon les analyses, pas de céréulite dans ce lot. La toxine à l'origine d'un rappel mondial de lait infantile en début d'année. Le numéro du lot est à retrouver sur ici.fr. Jamais un accord de paix n'a été aussi proche d'être conclu. C'est l'avis de l'Iran, mais aussi du Pakistan, pays chargé de la médiation des négociations avec les États-Unis pour mettre fin à

0: la guerre au Moyen-Orient. Un incendie impressionnant dans le cloître de la cathédrale de Condom dans le Gers, où se trouve désormais la médiathèque de la ville. Le feu est circonscrit ce matin, mais on ne connaît pas encore l'étendue des dégâts. La production d'électricité peut être revue à la baisse dès ce mardi à la centrale nucléaire de Saint-Alban en Isère, à cause d'un nouvel épisode de chaleur. Si la température de l'eau des rivières alentour augmente trop, EDF ne pourra plus relâcher l'eau nécessaire au refroidissement de ses réacteurs. C'est la course d'endurance automobile la plus célèbre au monde. Les 24 heures du Mans commencent ce samedi à 16h tapante sur le circuit. Le top départ sera donné par la légende britannique du cyclisme Mark Cavendish.
1: L'info du jour à 6h32, Valentine, c'est la première grande affiche depuis le début du mondial de foot.
0: Et le premier des 23 matchs, identifié aussi comme à risque par les autorités françaises, le Maroc affronte le Brésil à minuit. Les supporters marocains se préparent depuis déjà plusieurs jours pour suivre cette rencontre, comme à Nancy, Jules Haus, dans le restaurant Le Marrakech, où l'on a tout bousculé pour le match de ce soir jusqu'au menu.
2: Dans la grande salle du restaurant, la télé est déjà en place. Manque juste les drapeaux, mais ils seront là au coup d'envoi.
3: Comme les matchs, on est toujours là.
2: Et Zahra Hidara, la patronne du Marrakech, compte bien les laisser accrocher jusqu'au bout de la compétition.
3: Le Maroc, il va gagner cette année aussi. On a les Marocains, il est très fort. Et pour ça, on a sûr, certain, on a confiance, elle va gagner cette année.
2: Même confiance pour son fils, Salah, malgré un premier adversaire coriace.
4: Ah oui, on commence avec l'un des plus durs, hein. Franchement, avec une attaque quasiment injouable. Mais bon, je pense qu'on a de quoi derrière riposter.
2: Il attend au moins une trentaine de personnes, voire plus, dans son restaurant pour manger du couscous d'abord, vibrer ensuite.
4: Ah oui, on fait le service tranquillement et on prend le temps de regarder le match. Ça va faire un petit peu de bruit, les voisins, moi. Ils vont rester réveillés un peu plus tard. Mais bon, c'est samedi, ça va.
2: Épreuve que le restaurant est à fond, il a sorti une formule spéciale pour cette Coupe du Monde. Sandwich, frites, boissons au choix et...
3: Calamante.
5: C'est à volonté.
3: C'est à volonté, ça.
0: Du thé nécessaire pour rester éveillé, ça puisque peut. Le coup d'envoi, on le rappelle, c'est à minuit. Je vous le disais, des débordements sont redoutés en marge de cette rencontre. Plusieurs villes de France ont instauré un couvre-feu pendant cette Coupe du Monde. Interdiction pour les moins de 16 ans de sortir la nuit entre 22h et 6h du matin sans être accompagné de l'un de ses parents à Toulouse, Clermont-Ferrand et à Moulins désormais.
1: Merci beaucoup Valentine. Le retour de l'info est prévu à 7h sur votre radio ici. Pour le moment, il est 6h34. Place à la météo de votre samedi 13 juin 2026. Météo marquée par le retour du soleil en ce début de week-end. Du soleil et une période de chaleur également. On va y revenir dans une toute petite seconde. Ce matin, nous avons toujours un petit peu de grisaille quand même. Elle est présente sur l'extrême nord du pays, dans les Hauts-de-France, à proximité de la frontière belge. Quelques nuages bas également sur toute la moitié nord, jusqu'à la Haute-Vienne. Ailleurs, un ciel a déjà parfaitement dégagé ce matin. Et puis en après-midi, des conditions anticycloniques qui continuent de gagner du terrain et qui vont nous faire profiter d'un temps globalement radieux sur l'ensemble de nos régions pour ce samedi. Vos valeurs, elles sont donc à la hausse, je vous le disais à l'instant, et donc de nouveau de saison, c'est assez logique, avec en matinée 17 degrés pour Arras, 20 degrés à Colmar, 24 à Saint-Flour, 25 pour Toulouse et Saint-Etienne, 26 à Porto Vecchio. En après-midi, des valeurs qui seront échelonnées entre 24 et 32 degrés, la maximale notamment pour Libourne. 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
1: 1994. Cette année-là, le poète baroudeur Bernard Lavilliers rencontre à Paris un certain Jimmy Cliff, véritable légende du reggae jamaïcain. C'est d'ailleurs ce dernier qui ouvre à notre Bernard National les portes du mythique studio d'enregistrement Tuff Gong, non plus en France, mais à Kingston, là où naîtra donc l'illustre et très ensoleillé Melody, Tempo, Harmony. Un titre qui sent bon l'été et dont vous pouvez vous délecter ce matin grâce à votre radio ici. Je peux vous dire que Valentine Letès danse en studio. Dommage qu'on n'ait pas l'image de temps en temps.
0: Les bras levés, déjà.
1: Eh ouais, déjà, à 6h35. Hop là.

0: 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Bernard Lavillier à l'unisson avec Jimmy Cliff pour ce que j'appellerais un avant-goût de l'été pour vous. Bah oui, c'est cadeau. Mélodie Tempo Harmony.
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0: Et à précisément 8 jours de l'été, désormais, votre radio ici vous aide à préparer vos escapades estivales. Absolument, votre guide de voyage Michelin a gagné à l'occasion des 100 ans de cette fameuse collection de guides touristiques. Bien plus qu'une destination, une histoire, des traditions, un patrimoine et pour sûr, en tout cas, tout plein d'idées pour cultiver votre curiosité. 0810 055 056, vous appelez Yanis tout de suite au standard. Vous décrochez tout d'abord votre sélection pour passer à l'antenne juste un petit peu avant 7h avec, s'il vous plaît, le message de votre composition. On compte sur vous avec Valentine. C'est à vous de jouer en tout cas. 0810 055 056. Également avant 7h, je vous annonce la musique de Paolo Conte.
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0: Eh oui, it's wonderful de réécouter ensemble Vaya Con Me ce matin sur votre radio ici. Il est 6h39. Est-ce que nos assistants vocaux nous écoutent dans Vie numérique et Vie privée ce matin, Valentine Letesse? On s'intéresse à ces appareils intelligents qu'on appelle par leur prénom.
4: Et Siri, Alexa, Google, pour jouer la musique de votre choix sur commande, allumer la lumière ou encore passer un appel téléphonique, forcément, ils vous écoutent, mais de façon passive. Mmh. Une sorte de mode veille constant pendant lequel aucun son, aucune voix n'est enregistrée. Pour se déclencher, les assistants vocaux ont besoin d'un mot-clé, leur nom. Alexa, par exemple, pour le système d'Amazon. Ouais. C'est à ce moment-là qu'un premier enregistrement de votre voix est réalisé et envoyé sur un serveur pour analyse, histoire de vérifier que vous avez bien dit Alexa et non pas Alexandra. Et si l'assistant reconnaît son nom, cette fois, il est prêt à enregistrer votre demande, comme quel temps fera-t-il aujourd'hui. Là encore, le signal est envoyé sur un serveur distant pour créer une réponse adaptée, interroger les serveurs de Météo France ou Internet et vous répondre.
0: Ils deviennent quoi ces enregistrements, Valentine ?
4: Si certains des assistants vocaux sur le marché enregistrent nos requêtes en local, c'est-à-dire directement sur l'appareil, la plupart les envoient sur les serveurs du fabricant. En 2019 notamment, on apprenait que des milliers d'employés d'Amazon les écoutaient pour améliorer les performances de son assistant vocal. Depuis les scandales, les concepteurs nous préviennent lorsqu'on accepte les conditions générales d'utilisation. Nos requêtes sont donc analysées, puisqu'elles révèlent souvent des informations sur nous, explique la CNIL, la Commission Nationale de l'Informatique et des Libertés. Si vous demandez par exemple à l'assistant de vous jouer plusieurs fois par jour des chansons pour enfants, il est facile d'en déduire que vous êtes parent. Cette donnée personnelle permettra d'enrichir encore un peu plus votre profil utilisateur pour vous proposer de la publicité ciblée. Pour y échapper, ne créez pas de compte. Comme ça, pas d'historique de vos requêtes non plus. Et surtout, prenez le temps de paramétrer votre assistant vocal.
0: Toujours de bons conseils, Valentine Letesse. Et les dangers à des objets connectés pour vos données personnelles, on vous en parle également sur ici.fr dans votre chronique Vie numérique, vie privée, qui sera d'ailleurs de retour demain à 6h38 sur votre radio ici.
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0: Il est 16h43 à l'écoute de votre radio ici. Merci d'en rester fidèle avec Stéphane Bern pour le meilleur de son voyage dans le temps ce matin. Nous sommes au temps où Halloween donnait vraiment la frousse.
8: Trick or treat. Trois mots venus d'Amérique. Trois mots qu'on crie à plein poumon le soir d'Halloween. Mais derrière la sucrerie se cache une vieille histoire bien plus vieille que nos caries. Le 31 octobre, il y a plus de 2000 ans dans les Landes celtes. Au milieu des menhirs, pas d'Astérix ni d'Obélix, mais un village qui s'affaire. Les druides dressent de grands bûchers façon barbecue un jour de kermesse, les feux de la Samhain. C'est le passage vers la nouvelle année, de la saison claire à la saison sombre. On craint la visite des morts. Alors, devant chaque maison, on dépose un morceau de pain pour apaiser les esprits. On se couvre de peaux d'animaux, on se noircit le visage de suie.
9: Au bal masqué, ohé, ohé.
8: Se déguiser pour tromper les revenants. Au 7e siècle, l'Église s'en mêle. La fête païenne devient All Hallows Eve, littéralement la veille de la Toussaint. En Angleterre médiévale, les pauvres vont de maison en maison demandant des gâteaux en échange de prières pour les défunts. Et les gâteaux, c'est quand même plus sympa que le pain sec. Deux siècles plus tard, les colons irlandais emportent la coutume en Amérique. Au début du XXe siècle, les enfants américains reprennent le rituel. Ils se déguisent, frappent aux portes, réclament des friandises. L'expression « trick or treat » apparaît alors dans un journal pour le bonheur des enfants, des confiseurs et des dentistes. La tradition explose après la Seconde Guerre mondiale, quand les usines de confiserie tournent à plein régime. Et qu'on découvre qu'enfin, on peut vaincre la peur à grands coups de caramel.
0: Et si elle résiste, on ajoute une petite couche de chantilly, bien sûr. Merci Stéphane Bern, Voyage dans le temps. C'est également demain, dimanche, à 6h43. Et vos inédits sur votre radio ici, qui feront leur retour dès lundi, juste avant les infos de 8h. Pour ce qui nous concerne, Valentine, il est 7h moins le quart. Et c'est à la une de Femme Actuelle cette semaine. Brocante, vide-grenier, les conseils des pros pour bien chiner.
4: Avis aux fans d'antiquité et de curiosité. Des astuces pour trouver la perle rare, éviter les déconvenus et bien évidemment pour négocier le prix juste.
0: Oui, reine de la négo, certainement, rédactrice en chef de Femme Actuelle, assurément. C'est Sabrina Nadjar qui sera à nos côtés dans 3 minutes 30. Le temps d'écouter ensemble Céline Dion, que voici pour le titre Dansons sur votre radio ici. Bonjour à vous.

0: écoutez ici. Merci de nous confier votre réveil du samedi 13 juin, la visite de Céline Dion à l'instant, avec Danson, 6h48.
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0: Brocante, vite grenier les conseils des pros pour bien chiner avec Sabrina Nadjar, rédactrice en chef de Femmes Actuelles. Bonjour Sabrina.
3: Bonjour François-Xavier.
0: Parce que ce dossier bien sûr est à la une de Femmes Actuelles cette semaine. Sabrina, lors des brocantes et des vides greniers, on peut trouver la perle rare. Oui, ça peut arriver. Alors, avant d'aller en revanche à une brocante ou un vide grenier justement, qu'est-ce qu'il faut faire? Quelles précautions est-ce qu'il faut prendre?
3: Alors, d'abord, il faut évidemment repérer les bons spots. C'est-à-dire que pour faire vraiment de vraies affaires, de belles affaires, je vous conseille de privilégier les vrais très vite grenier de quartier ou de village.
0: D'accord.
3: Parce que dans une brocante, vous avez affaire à des professionnels qui ont déjà fait une sélection et qui pratiquent des prix forcément plus élevés. Mmh. Alors que les vrais vite greniers de village ou les vite maisons peuvent être vraiment intéressants.
0: Quand on est sur place, il ne faut pas forcément penser les objets dans leur utilisation première uniquement. Évidemment, on va dire que le nerf de la guerre quand on fait une brocante ou un vide grenier, c'est de négocier. Vous avez quelques conseils, quelques astuces à nous donner justement pour la négo?
3: Oui, alors la négociation, évidemment, si vous voulez avoir une chance de pouvoir gagner quelques euros, je vous conseille de ne pas négocier le matin au tout début de la journée.
0: Ah, il faut attendre.
3: La personne, oui, parce que la personne n'a pas encore fait sa journée et c'est pas du tout comment les choses vont se passer pour elle. Donc, je pense que le matin, elle n'aura pas très très envie de négocier. Ou alors, si vous êtes là le matin, alors à ce moment-là, vous négociez. Si vous lui prenez plusieurs objets, là, vous avez plus de chances d'obtenir gain de cause. Mais si vous voulez vraiment négocier, il faut venir plutôt en fin de journée. Et ce qui est intéressant, c'est de repartir notamment avec les choses que la personne n'a pas du tout envie de remballer. Par exemple, des meubles un peu lourds ou des choses trop fragiles. Et là, vous êtes vraiment sûr de faire un bon achat, en tout cas à bas prix. Mais si vous avez un coup de cœur dès le matin, franchement, allez-y, faites-vous plaisir. Ne passez pas votre chemin parce que vous risquez de plus le retrouver.
0: Effectivement. Pour terminer, Sabrina, est-ce que vous avez une petite alerte qui concerne la vaisselle qui est tachée en profondeur? Parce que ça, on en trouve évidemment, notamment dans les vide-greniers.
3: Oui, il y a quelque chose vraiment qu'il faut regarder. Si par exemple, une fine craquelure dans une assiette ancienne à virer au marron, là je vous dis tout de suite, laissez tomber, vous reposez l'assiette.
0: Okay.
3: Parce que l'assiette n'est plus saine pour un usage alimentaire. Alors si vraiment vous l'adorez, ben, vous la mettez sur un mur ou en décoration. Mais en tout cas, interdiction d'aller mettre des aliments dedans.
0: Et en revanche, est-ce que vous m'autorisez à vous retrouver la semaine prochaine, Sabrina?
3: Ah, mais avec grand plaisir.
0: Bah, écoutez, le plaisir sera partagé. Sabrina Nadjar, rédactrice en chef de Femmes Actuelles, qui était avec nous pour ce dossier brocante, vide-grenier, les conseils des pros pour bien chiner. Merci, Sabrina.
3: Merci, François-Xavier.
0: Et Femmes Actuelles que vous retrouvez dès ce week-end chez votre marchand de journaux habituel. Et en ce week-end qui débute justement, Paolo Conte est de la partie. Énorme succès, Vaya Con Me, ça aussi, c'est une émotion signée.

0: Toudoudoudou, bien évidemment, petit moment passé tôt ce matin en compagnie de Paolo Cante sur votre radio ici, tout près de vous pour vous chanter le grand classique Vaya con me. Ce matin à 6h54, je vous propose que nous prenions la direction de la région Occitanie, plus précisément pour aller faire un petit tour dans le Gard et retrouver...
1: Odile.
0: Oui, Odile, et je ne sais pas si on dit le Martinet ou au Martinet du coup, Odile, bonjour.
2: Le Martinet.
0: Le Martinet, c'est parfait, bonjour Odile.
1: Bonjour Odile.
2: Bonjour, tout le monde va bien ?
0: Bah écoutez, nous on est en pleine forme, on espère que vous aussi, Odile.
2: Ah bah bien sûr, depuis tant que je suis réveillée, oui.
0: C'est-à-dire depuis quelle heure, dites-nous ?
2: 5h30.
0: Ah oui, vous êtes très matinale. Bon bah, en tout cas, la bonne nouvelle, c'est que ça vous permet de nous rejoindre avec Valentine et nous. On en est absolument ravis en ce samedi matin. Odile, dites-nous, qu'est-ce que l'on peut faire qu'est-ce qu'on peut faire, non ? Qu'est-ce qu'on peut...
1: Qu'est-ce qu'on peut faire pour vous, Odile ? Comment peut-on vous aider ce matin ?
2: Pas mal, de la musique elle est bonne, tout va bien.
1: Tout va bien. Super, on vous envoie plein de bisous. Qu'est-ce que vous avez prévu aujourd'hui ?
2: Alors, comme j'ai dit, je vais aller au marché de Bonheur,
0: ouais.
2: Au ravitaillement chez les paysans. Après, j'ai mon Pékélé.
1: Votre quoi ?
2: Alors, mon Pékélé, c'est mon petit-fils, Sam, qui a 2 ans et demi.
0: Ah.
1: C'est du patois ?
2: Si vous voulez.
0: Oh. Nous, on s'adapte, vous savez.
2: Et une fille, c'est une pékéluna.
1: Mais ça vient d'où ?
0: Bah, oui.
1: C'est alors. De l'occitan, bah, c'est du patois,
2: pays,
1: c'est quoi ?
2: Du pays.
1: Du pays, d'accord.
2: Du pays.
1: D'accord, ok.
0: Et qu'est-ce qu'on fait dans le pays, du coup ? Est-ce qu'on jardine, par exemple,
2: oui,
0: Odile ?
2: Ben, c'est pour ça que je me suis levée bonne heure pour arroser, parce qu'après-midi, il va faire trop chaud.
1: Vous avez raison, il y a un nouvel épisode de chaleur qui arrive sur la France, Odile. Vous plantez quoi en ce moment ?
2: Enfin, c'est mon grand garçon, Lionel, qui plante. Mm-hmm. Moi, je regarde, mais moi, c'est plutôt les fleurs, les lavandes, les bougainvilliers, les choses. Moi.
1: Vous êtes assise sur un transat à regarder chaleur.
2: Mais je le ferai tout à l'heure parce que votre collègue, quand j'ai dit « qu'est-ce que vous faites aujourd'hui ?»« le marché, puis rien faire. »
0: Ça, c'est pas mal. Oui. Et vous allez en profiter, ma chère Odile, pour jeter un petit coup d'œil au guide de voyage Michelin que l'on vous envoie directement à la maison, / au jardin. En tout cas, il arrive directement à la maison pour vous permettre d'avoir de bonnes idées pour cet été. On vous fait un gros bisou avec Valentine.
2: Merci, et je fais un bisou à ma fille. Je crois qu'elle m'écoute, c'est Aude. Ma fille Aude, que j'aime très fort, mon fils, mes petits, et mes pékélés, et mes pékéloons.
0: On embrasse évidemment les pékélés, les pékéloons. Merci, ma chère Odile. Très bonne journée. Il est 6h57, il est là pour le meilleur de sa revue de presse décalée et bien sûr pour nous mettre les points sur les i. Willy Rovelli, bonjour.
3: Bonjour tout le monde. Et on commence avec un point Patrick Bruel.
4: Regarde ma bite.
3: Oh. La plaque au nom de Patrick Bruel a disparu de la grande plage de Dinard. Et là du coup c'est plus la plage des grands hommes. Mais bon, tel qu'on connaît Bruel, cette plaque devrait vite réapparaître sur la plage de Nibar. Sacre du PSG, Jordan Bardella bat son record de popularité dans les sondages à la suite des émeutes. Allez les gars, c'est bien. Jeudi, il y a le mondial qui démarre. Continuez à bien tout péter. Hein. Bardella président, on y est presque, on ne lâche rien. Allez, c'est bien, on y va. Violence PSG Arsenal, toujours à Pau, un jeune condamné pour avoir jeté un saucisson dans l'œil d'un policier. C'est le fameux saucisson à l'ail. Habituellement, on se fait arrêter pour port d'armes prohibées, mais pas pour armes de port prohibées. Bernadette Chirac est morte. Bon, bah, rip, reste une pièce jaune. Patrick Poivre d'Arvor, PPDA, visé cette semaine par 2 nouvelles plaintes. C'est PPD rap. Il va finir par avoir une EQTF, hein, une obligation de quitter le tanga des femmes. À Los Angeles, la chanteuse Britney Spears a plaidé coupable après une arrestation pour conduite en état d'ivresse. C'est Britney Spritz. Britney Spears qui avait sorti il y a peu une autobiographie, La femme en moi, à ne pas confondre avec celle de PPDA, Moi en la femme.
0: Oh non.
3: Télévision, dans Masque Singer, le chanteur Danny Briand a été trouvé dans le masque du caillou.
0: Ah.
3: Dis donc, il a beau s'appeler Briand, le caillou, vu qu'il n'est pas allé en finale, c'est pas une pierre précieuse. L'éléphant, c'était Patrick Bruel, mais bon, c'était trop facile, il avait la braguette ouverte, on voyait ça trop, alors bon, ça comptait pas. Les données de 100 000 clients, dont les coordonnées bancaires piratées chez Basic Fit, c'est Basic Fuite. Netflix annonce que la saison 6 de Emily in Paris sera la dernière. Bah tant mieux, cette série, c'était n'importe quoi. J'ai vu une scène où Emily met moins de 10 minutes à commander un café dans un bar et en plus, sa serveur lui a répondu avec plaisir.
0: Oui.
3: Et en souriant avec ça. Non mais n'importe quoi, c'est exagéré. Enfin, la question du jour. Tiens, si on fait un crossover entre Emily in Paris et Faites entrer l'accusé, est-ce qu'on pourra l'appeler Emily Louis in Paris ?
0: Ouh !
3: Eh ben, vous avez 2 heures. Allez, passez un bon samedi et à tout à l'heure midi.
0: On attend moins la saison d'Emily in Paris de ce fait-là. Merci beaucoup, Willy Rové, Valentine Letesse, à tout à l'heure 7h30.
1: Pour l'info en 90 secondes.
0: Et tout de suite, nous cédons notre fauteuil à l'équipe d'ici matin dans votre région.
5: Eh oui, la place est bien chaude. Soyez les bienvenus en ce samedi 13 juin pour les infos. Aujourd'hui, Noémie Guillotin, bonjour.
6: Bonjour Philippe et bonjour à tous.
5: À la réalisation de cette émission, c'est Marion. Et pour le sourire du matin à l'accueil, c'est celui de Sophie. On est parti ensemble jusqu'à midi.
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5: Bon réveil avec Ici Pays d'Auvergne dans les oreilles, il est 7h. Et voici le premier journal de la matinée avec Noémie Guillotin. Les stations thermales auvergnates ne sont pas épargnées par la problématique des déserts médicaux.
6: C'est pour ça que depuis plusieurs années, les thermes de Roya, près de Clermont, organisent une journée job dating. Ça se passe aujourd'hui à partir de 10h dans la salle de conférence du casino près des bains. Objectif donc pour les thermes, trouver des professionnels pour cette spécialité qui leur est parfois méconnue, puisque la médecine thermale a été enlevée du cursus général. Roya, où les médecins sont amenés à travailler sur certains types de pathologies, comme l'explique le docteur Marie-Claire Fanger. Elle a quitté la médecine générale il y a quelques années pour rejoindre les thermes.
8: C'était une ville où on traitait essentiellement les artérites et les cardiovasculaires. On reçoit toujours des gens qui vont avoir des problèmes d'artérite en dessous du genou, des problèmes de circulation, les artères se bouchent, ils vont avoir des difficultés à la marche. Et pour cela, on leur propose un traitement qui est spécifique de chez nous, c'est l'utilisation du CO2. C'est-à-dire que le gaz, il est capté à la source et va venir directement sous la peau du patient. On injecte en sous-cutané avec des petites aiguilles sous-cutanées le long du membre, tous les jours pendant 3 semaines.
9: Et il y a des soins en plus.
8: Pour ce qui est de l'artéritique, lui, il va avoir des bains de gaz. Les gens vont être dans une espèce de grand sac plastique dans lequel on met le gaz sous pression. Ensuite, il y a une autre façon aussi, c'est les bains d'eau. Et en plus, ils ont ce qu'on appelle le couloir de marche, c'est-à-dire qu'on va les mettre à l'épreuve, on va les rééduquer dans ce couloir contre-courant, d'aller vers une marche normale et avec le moins de douleur possible.
6: Le docteur Marie-Claire Fanger, médecin au terme de Roya, au micro d'Anne-Natacha Bouillon. Comme Clermont-Ferrand, Moulins met en place un couvre-feu pour les mineurs de moins de 16 ans non accompagnés pendant la Coupe du Monde de foot. Il démarre dès 22h le soir jusqu'à 6h du matin. Décision prise avec gravité, dans un esprit de responsabilité partagée avec les familles, explique le maire Benoît Fèvre. À Moulins aussi, il y avait eu des incidents lors de la soirée de la finale de la Ligue des Champions fin mai. À Aurillac, un homme condamné jeudi à 1 an et demi de prison pour une série de vols. Il en a reconnu 18 dans le secteur ces dernières semaines. L'une de ses victimes l'a reconnu dans la rue, c'est ce qui a permis de l'interpeller.
5: Dans le Cantal, toujours, une forêt classée réserve biologique par le gouvernement.
6: Il s'agit de la réserve de Chamalières Père Ours, 145 hectares située à l'est de la station du Lioran. Une forêt préservée qui n'est pas exploitée pour protéger la biodiversité. Il s'agit donc de créer une réserve intégrale, c'est-à-dire qu'on ne touche à aucun arbre, ni à aucune plante, ce qui est déjà une réalité dans le secteur, rappelle Thomas Darnis, responsable environnement à l'agence Montagne d'Auvergne de l'ONF, l'Office National des Forêts.
10: Ça fait même plutôt 30 ans qu'on fait plus de coupes dans cette zone-là, donc là, le peuplement forestier de Étré-Sapinière est vraiment en cours de maturation. On a vraiment des signes de ce qu'on appelle des forêts subnaturelles, c'est-à-dire ce sont des forêts où la grosseur des arbres commence à dépasser ce qu'on a l'habitude de voir. On a du bois mort au sol, parce qu'en fait l'objectif, quand on fait de la sylviculture, quand on récolte du bois dans nos forêts, on shunte la partie de vieillissement et de mortalité des forêts. Cette partie-là, ce qu'on appelle la phase de sénescence des forêts, elle n'a pas le temps d'apparaître dans les forêts de production. Et là, l'objectif, c'est de laisser toutes les espèces animales et végétales qui sont liées à ces phases de sénescence, et on va étudier justement ces cortèges qui n'ont pas la possibilité, ou très peu la possibilité, de s'installer dans les forêts de production ailleurs, partout en France.
6: Des forêts de production exploitées donc pour leur bois, qui représente en Auvergne plus de 98% de la forêt.
5: L'entraîneur de l'ASM, Christophe Urios, fait le bilan de la saison.
6: Avant d'envoyer tout son staff en vacances et préparer la saison prochaine, les rugbymen clermontois 7e ne sont pas parvenus à se qualifier qualifié pour les phases finales de Top 14. Et même s'il y a eu quelques victoires de prestige à l'extérieur, Christophe Urios retient une prestation insuffisante par rapport aux ambitions fixées.
9: Nous sommes une bonne équipe, mais pas suffisamment solide pour rester dans cette zone-là, quoi. Voilà. Donc après, ça en appelle à, ben forcément à notre jeu, ça en appelle à notre cohésion, ça en appelle à notre efficacité, ça en appelle aux blessures à des moments clés de la saison. Quand tu fais la saison comme fait et que tu te qualifies pas pour un point, ça se joue forcément sur le détail, quoi. Voilà. Dans les détails, il faut aller chercher un dans le fonctionnement du staff d'abord, deux dans la préparation et trois dans le quotidien. De nos semaines, quoi.
6: Et la reprise de l'entraînement pour l'ASM est prévue le 20 juillet. Au programme en Top 14, match de barrage entre Pau et le Racing 92 ce soir. Les deux dernières étapes du Tour Auvergne-Rhône-Alpes ce week-end, c'est du cyclisme aujourd'hui. Les coureurs sont en Savoie et dans le Jura avec une arrivée au sommet du Grand Colombier. Le nouveau leader de l'ex-critérium du Dauphiné, c'est l'Australien Luc Tuquel. Le Français Paul Sexas et lui, 7e, et son coéquipier, le Riomois Léo Bisio, 18e. Le temps, Philippe, c'est un beau week-end qui s'annonce. On est
5: c'est
6: content.
5: Une belle journée.
6: C'est
5: je
6: la danse
5: vais
6: du soleil
5: coucher.
6: Que vous nous faites.
5: L'été sera chaud, l'été sera beau. Dans les t-shirts, dans les maillots. Il va faire très beau.
6: Et chaud.
5: Et chaud, effectivement. Première journée de chaleur pour la semaine qui arrive, puisque de toute façon, nous aurons chaud toute la semaine jusqu'au week-end prochain. Du soleil pour tout le monde jusqu'à ce soir et des températures pour Clermont, Rion, Cournon, Montluçon, Thiers, Vichy de 15 à 30 degrés. Histoire Brio d'Aurillac de 13 à 30 en montagne du 14 à 21. Saint-Flour 9 à 24, Amber 10 à 29 degrés. Demain, c'est la même. 15 à 30 degrés en plaine, 12 à 20 degrés en montagne. Et pour la semaine prochaine, c'est du beau temps. Les températures vont dépasser les 30 degrés. On attend 35 pour jeudi prochain en plaine et en montagne. Il fera jusqu'à 28 degrés pour jeudi après-midi. Donc voilà, c'est une semaine très belle, très chaude qui nous attend. Et ben voilà, on va commencer à se préparer, à se calfeutrer et surtout à se préparer à subir cette chaleur pendant une dizaine de jours.
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5: 7h07, soyez les bienvenus en ce samedi 13 juin à l'écoute d'ici Pays d'Auvergne. Il fera beau, il fera chaud aujourd'hui. Mais franchement, tout cela, ce n'est rien, comme le chante si bien Julien Clerc.

0: Mais quelle superbe chanson, ce n'est rien, Julien Clerc sur les ondes d'ici Pays d'Auvergne.
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0: 7h10, samedi 13 juin, nous fêtons les Antoine, les jumelles américaines Mary-Kate et Ashley Olsen. Ont 40 ans aujourd'hui, on les a découvertes dans la série télévisée La Fête à la Maison. DJ Snake a 40 ans aussi aujourd'hui.

0: DJ Snake sur cette chanson, il est avec Justin Bieber. On peut noter également que le comédien Éric Berger a 47 ans. C'est lui qui joue Tanguy dans le film Tanguy. Virginie Despentes, 57 ans également aujourd'hui. Révélée par son roman Baise-moi, sorti en 1994, son plus grand succès littéraire, et la trilogie Vernon Subutex. Voilà quelques anniversaires à fêter aujourd'hui. Dans une petite minute, nous saurons pourquoi on dit faire son caliméro. Ça vous arrive, ça, Noémie, de faire votre caliméro de temps en temps?
1: Pas du tout.
0: Moi,
1: je me plains jamais.
0: Moi, c'est pas possible. Donc, ça nous arrive parfois de faire notre caliméro. D'où est-ce que ça vient? On découvre tout cela ensemble.
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0: Chaque samedi, grâce à Jérôme Prodhomme, les mots prennent sens et même les expressions les plus étranges deviennent limpides.
7: Ben moi j'en ai marre, ça y est là.
3: Ben qu'est-ce qu'il y a?
8: Il a pas le blanc.
3: Il a pas le blanc?
8: Oui, le blanc de poulet.
7: Ah ouais, ben ça fait 3 ans, j'ai pas le blanc de poulet, moi, je l'ai jamais, moi,
3: ah,
7: déjà.
3: Ah là là, oulala.
8: Mais ça, à chaque fois, c'est pareil, quand il a pas le blanc...
3: Bon bah écoutez, on va faire pourquoi on dit faire son caliméro. À l'origine, le personnage a été créé par 2 frères italiens, Tony et Nino Pagiotte, aux côtés de Ignacio Colnaghi, pour une marque de lessive. Ils ont inventé un poussin qui tombe dans la suie et qui n'est plus reconnu par sa maman jusqu'à ce que le savon Avon ne lui permette de redevenir jaune. L'idée tape dans l'œil des Japonais qui rachètent le concept et créent un dessin animé qui raconte les malheurs pas bien méchants de Calimero, le petit poussin noir.
9: Alors ça, c'est injuste. C'est vraiment trop injuste.
3: Dans chaque épisode français, cette phrase revient. Elle a marqué des générations de Français et on a fini par confondre Calimero avec quelqu'un qui se plaint un peu fort de ses mésaventures pas bien compliquées.
7: Ouais, bah, il n'empêche que bah, moi, le blanc, je l'ai jamais, quoi.
3: Eh bah, voilà un très bon exemple. Voilà pourquoi on dit faire son Calimero alors qu'on ne sait plus vraiment pourquoi. Encore que vous, maintenant, vous savez...
9: C'est toujours sur moi que ça tombe, les complications. Oh là là là là, c'est vraiment trop injuste.
0: Ah oui, c'est trop injuste, pauvre Calimero. Merci Jérôme. Demain, pourquoi on dit un bachelier? Pourquoi est-ce qu'on parle de baccalauréat? C'est tout à fait d'actualité, on saura d'où viennent ces mots. Demain, avec vous, dans ce rendez-vous, pourquoi on dit? Il est quasiment 7h15, elle nous revient avec une nouvelle chanson, peut-être un nouvel album pour le moment, on ne sait pas trop. Peu importe, c'est le tout dernier, Zazie.

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1: Une voix que l'on reconnaît bien, hein, c'est celle de Zazie avec ce nouveau titre, peu importe. Notez qu'elle sera en concert le 1er avril 2027. Ce sera à l'Opéra de Vichy. Petit rappel de la météo, c'est une belle journée qui est annoncée par Météo France sur l'ensemble de la région aujourd'hui. Du soleil pour tout le monde, température attendue pour cet après-midi. Clermont, Rion, Cournon, Montluçon, Thiers, Vichy, 30 degrés. Issoire, Brioude, d'Aurillac également. Et en montagne, on devrait atteindre les 21 degrés.
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1: C'était quoi avant? Question que l'on se pose en permanence lorsque l'on se balade ici ou là en Auvergne. Et ce matin, nous allons comprendre d'où viennent les vestiges du temple Vasso-Galate de Clermont-Ferrand avec Clara Garnier-Amouroux.
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3: Ici, là,
4: des ruines romaines.
5: C'était peut-être pour se protéger.
6: Des murs de protection d'une ville. Ça entourait un endroit de pouvoir, de prestige.
5: Pour se protéger en cas de gros conflits.
7: Christophe Laurent, vous êtes historien du patrimoine. On est au fond d'une allée. On est où, là, en fait?
8: Nous sommes dans un lieu improbable. Comme il en existe un certain nombre dans beaucoup de villes, mais aussi à Clermont-Ferrand. Et alors, ce lieu improbable, ici, se situe au bord de la rue Bonabo, à l'intersection de la rue Rameau. Nous sommes à l'arrière d'immeubles, dans une cour, de stationnement de véhicules. Et devant nous, s'élève un mur assez monumental, hein, plusieurs mètres de hauteur, une vingtaine de mètres de longueur, constitué de petits moellons en pierre de Volvic, et puis à intervalles réguliers, on a des lits de briques. Et alors donc ce mur, c'est le seul vestige à l'air libre que l'on peut voir dans le centre de Clermont-Ferrand, de la ville antique d'Augusto Nemetum, la ville romaine à l'origine de Clermont.
7: Ce mur qu'on a sous les yeux, coincé entre plein d'immeubles, c'était un temple.
8: Voilà, on est quand même sur quelque chose qui a pas loin de 2000 ans. C'était un temple très monumental, plusieurs dizaines de mètres de dimension. On pense que son podium, c'est-à-dire la base sur laquelle il était établi, faisait entre 40 mètres de largeur et 60 mètres de longueur. Le temple ne présentait pas du tout cet aspect, ordinaire. Hein. Non, il était orné, il était paré de marbre, il avait sans doute un toit en plomb. À l'intérieur, il y avait sans doute un bassin, lui aussi revêtu de marbre, avec peut-être un culte lié à une source. Hein, c'est tout à fait possible dans ce secteur. Et en fait, il y a eu des fouilles qui ont été faites au fur et à mesure que des bâtiments ont été mis en chantier sur le secteur au XXe siècle. Et on a des fouilles qui permettent de connaître un peu mieux tout cela.
7: Au tout début du XXe siècle, cette partie de Clermont est encore peu urbanisée. Un projet émerge en 1904, celui de créer un square autour du mur pour le mettre en valeur. Mais ça n'aboutit pas et à partir des années 1930, le boom démographique à Clermont fait qu'on construit de plus en plus d'habitations dans le quartier.
8: Jusqu'aux années 1970, il y a eu des permis de construire qui ont été déposés et autorisés et qui font qu'on se retrouve aujourd'hui dans cet état où on a des immeubles qui viennent complètement abîmer le site archéologique. Aujourd'hui, c'est un imbroglio administratif, parce qu'il y a la question de propriété privée. On est sur une propriété privée ici. Qui doit mener la restauration? Comment la financer? Comment mettre en valeur tout cela? Ça pose effectivement de gros problèmes. Mais enfin, il ne faut pas que ce mur, ce vestige, reste en l'état.
1: Merci Clara Garnier-Amouroux et son invité pour toutes ces informations sur les vestiges du temple Vasso-Galate de Clermont-Ferrand. Demain, nous serons devant le château de la Prugne à Romagnat. Premier cadeau de cette matinée, pas des moindres, ce sont 4 entrées pour l'hippodrome de Vichy. Vous savez que la saison a démarré sur les chapeaux de roue. De nombreux rendez-vous vous attendent d'ici septembre, dont celui de ce soir. Bien oui, ce sont les fêtes Napoléon à Vichy et l'hippodrome est concerné. Tout commence en 1875, le 22 août. Les premières courses de chevaux étaient lancées sur les bords de l'Allier, une idée inspirée par Napoléon III. Lui-même, ce soir, 18h45, l'hippodrome se métamorphose et vous plonge en plein cœur du Second Empire, costume d'époque, danseur, élégante Amazon, calèche, animation historique, sonnerie de trompe de chasse et bien entendu, feu d'artifice pour terminer tout ça. 4 entrées pour vous, il suffit de jouer avec nous, c'est le jeu du Shabada Bada. On écoute une chanson de Christophe Maé, le titre Mater, et il manque quelques mots et ces mots, vous allez les donner à Sophie au 04 à 73 34 2000. Premier extrait.
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Ah, c'est pas facile, hein. Je sais, il est tôt. Donc on vous laisse plus de 4 minutes pour nous appeler. 04 73 34 2000. Il manque quelques mots dans cette chanson de Christophe Maé, c'est ma terre. Vous avez les mots justement qui manquent. Vous appelez tout de suite, Sophie vous attend et vous remportez 4 entrées pour l'hippodrome de Vichy-Bellerive avec de très très belles réunions à venir, notamment aujourd'hui dans le cadre des fêtes Napoléon III. Musique avec quelqu'un dont on parle énormément en ce moment avec son biopic encore visible au cinéma, c'est Michael.

0: Cela faisait longtemps que l'on n'avait pas autant parlé de lui, Michael Jackson, à l'instant sur ICI Pays d'Auvergne. Son biopic est encore en salle actuellement, et quand je pense qu'il n'y a pas si longtemps que cela, je dansais comme lui, comme quoi le temps passe vite. N'oubliez pas, retour des infos à 7h30. Qu'est-ce que j'ai dit encore ?
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0: Oui, et pour la bonne humeur, on est là, il n'y a pas de souci, franchement. Ça se déroule très très bien ce matin, j'espère qu'il en est de même pour vous. Bravo à Victor de Rion, qui remporte 4 entrées pour l'hippodrome de Vichy-Bellerive. On jouait au jeu du Shabadabada avec un extrait d'une chanson de Christophe Maé. Et donc, il manquait quelques mots dans cet extrait de cette chanson, c'est ma terre. Et on va écouter la bonne réponse, enfin en tout cas les éléments qui manquaient. Hop là! C'est ça les mots qui manquaient ce matin, mais oui absolument qu'on n'y touche pas. 4 entrées pour l'hippodrome de Vichy qui, une fois encore, je vous le rappelle, se transforme ce soir puisque l'occasion des fêtes de Napoléon à Vichy tout au long de ce week-end avec énormément d'animations et de manifestations. Ce soir, l'hippodrome également va vivre à l'heure de Napoléon III avec des costumes d'époque, danseurs élégantes, amazones, calèches, animations historiques, sonneries de trompes de chasse et n'oubliez pas, ce soir, pour clore tout cela, le feu d'artifice.
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0: Et dans l'info d'ICI, Noémie, ce matin, on revient sur ces couleurs de bus qui ont rouvert la circulation sur Clermont.
4: Oui, il y en a 3. Le plus important, c'est l'avenue Bergougnan, rouverte dans le sens de la descente. Il y a aussi 2 petits tronçons de l'avenue de la Libération et de l'avenue Carnot. Ce sont les premiers changements apportés au réseau Inspire par le maire de Clermont-Ferrand, Julien Bonny.
0: Eh bien, on voit tout cela dans 2 minutes, puisqu'il est déjà 7h30, le 90 secondes en France et dans le monde. Valentine Lottès.
5: Jérôme Barella a aussi été signalé à la police pour ses activités sur Internet. Repéré en ligne, en pleine consultation de photos et de vidéos pédopornographiques. Principal suspect du meurtre de Liana dans le Gers, Jérôme Barella est aussi visé par des plaintes depuis plusieurs années. Conseillé par Dominique Pellicot pour violer sa femme dans son sommeil, un homme de 39 ans est condamné à 15 ans de prison ferme à Lyon, comme l'ex-mari de Gisèle Pellicot. Cet ancien garde du corps a drogué sa femme et a filmé ses viol. Des armes à feu fabriquées par dizaines grâce à une imprimante 3D. 4 jeunes hommes sont mis en examen dans les Pyrénées-Atlantiques. La police a découvert leur atelier de fabrication dans un garage à Soumoulou, une commune située entre Pau et Tarbes. Un nouveau rappel de lait infantile. Plusieurs nourrissons souffrent de diarrhée et de vomissements après avoir bu leur biberon. Mais dans la poudre de la marque Alernova AR, pas de céréulide d'après les analyses. La toxine à l'origine d'un rappel mondial de lait infantile il y a quelques mois. Sur ici.fr, vous trouverez le numéro du lot concerné. Interdiction pour les moins de 16 ans de sortir sans leurs parents la nuit jusqu'à la fin de la Coupe du Monde à Moulins. Comme Clermont-Ferrand et Toulouse, la ville de l'Allier instaure un couvre-feu par crainte de débordement. Et puis prudence sur les plages de Nouvelle-Aquitaine ce week-end. Le risque de baïne est maximal. Ces courants peuvent vous emporter au large en quelques secondes, y compris si vous êtes un bon nageur. Prudence.
4: Dans l'info d'ici, on revient sur ce changement pour les automobilistes clermontois effectifs depuis mardi dernier. 3 voies jusqu'ici réservées aux bus sont à nouveau autorisées aux voitures. C'était une promesse de campagne.

0: de Julien Bonny, le maire de Clermont. Ça se met donc en place. Pour l'instant, ça représente un peu moins d'un kilomètre de couloir de bus, Emmanuel Moreau.
1: L'avenue Bergougnan, 700 mètres dans le sens de la descente entre le carrefour des Quatre Routes et le carrefour Galaxie. L'avenue de la Libération, 125 mètres à hauteur des Salins en direction du sud. Et l'avenue Carnot, pas en entier, seulement les 100 mètres du bas entre les squares, mais pas le long des établissements scolaires. Une première étape, explique Julien Bonny.
2: Nous y allons progressivement, mais nous avons la volonté d'aller vite. D'aller vite, pourquoi ? Parce que c'est une attente très forte des Clermontoises et des Clermontois. Ils l'ont exprimé d'ailleurs durant la campagne. Et puis c'était un engagement. Donc vous l'avez constaté depuis le début du mandat, même si ça ne fait que 2 mois, j'ai la volonté d'aller vite et de mettre en œuvre les engagements que nous avions pris devant les Clermontoises et les Clermontois. Donc la première phase, c'est l'avenue Raymond Bergougnan, c'est l'avenue de la Libération et le bas de l'avenue Carnot.
1: Dans les 3 rues concernées, les panneaux de sens interdits, que ne respectaient pas forcément d'ailleurs tous les automobilistes, ont été démontés. Une première étape qui en appellera d'autres. Le prochain axe qui devrait rouvrir sera probablement la rue de l'Oradou.
2: C'est un petit peu plus long parce qu'il y a des aménagements à faire pour pouvoir raccorder correctement la rue de l'Oradou à l'ensemble des axes. Mais l'Oradou n'a pas été oublié. C'était un engagement, nous le tiendrons.
1: Autre engagement de campagne, la suppression de la ZTL, la zone à trafic limité en plein centre-ville, même si aujourd'hui, Julien Bonny semble un peu moins catégorique.
2: L'idée n'est pas de revenir totalement en arrière et de remettre de la voiture partout dans le centre-ville. Ce que je peux déjà vous dire, c'est qu'on va réinverser le sens d'entrée et de sortie du parking vers Saint-Gétorix. Il va y avoir des modifications qui vont forcément en entraîner d'autres. L'idée, c'est de rester sur un espace plutôt apaisé avec une circulation automobile réduite, mais forcément, nous allons avoir un petit peu plus de voitures puisque l'entrée du parking se refera au niveau de l'Opéra et que nous allons rouvrir l'avenue Carnot qui fait partie de la ZTL.
1: Julien Bonny qui précise qu'il n'y a aucune remise en cause du projet Inspire mais des adaptations nécessaires, du bon sens selon le maire de Clermont pour fluidifier la circulation.
0: Et vous retrouvez le détail des changements dans la circulation à Clermont-Ferrand sur ici.fr. Dans le journal de 8h, on ira à Roya, près de Clermont. Les thermes organisent une journée de job dating pour trouver des médecins. Les thermes auvergnats qui n'échappent pas à la problématique des déserts médicaux. Surtout que la médecine thermale n'est pas forcément bien connue, elle qui a été enlevée du cursus général à l'université. Les moins de 19 du Clermont Foot en finale du championnat de France. Ils affrontent cet après-midi dans l'Aisne le Paris Saint-Germain. L'entraîneur des jeunes Clermontois sait que ça ne sera pas simple, mais n'y va pas pour perdre. Vous l'entendrez tout à l'heure. Dans le ciel, Philippe, du
3: dans le ciel,
0: bleu et du jaune, le soleil.
3: Il y a le ciel, le soleil, la mer.
0: Les lacs, les rivières.
3: Les lacs, les rivières.
0: Non, c'est dans le Connemara.
3: Mais oui, oui, non, mais tout à fait. Mais on a envie de ça, on a envie de ça, de soleil, d'eau, d'ambiance, de barbecue, de fête, d'amis. C'est une très belle journée annoncée par Météo France, ensoleillée pour tout le monde et chaude qui nous attend jusqu'à ce soir. Clermont, Rion, Cournon, Montluçon, Thiers-Vichy. On passera de 15 à 30 degrés. Issoire, Brioude, Aurillac de 13 à 30 en montagne, 14 à 21. Saint-Flour de 9 à 24 et Ambert de 10 à 29. Demain, c'est la même. 15 à 30 en plaine, 12 à 20 en montagne. Lundi, c'est grand beau et il en sera ainsi toute la semaine avec des températures qui vont dépasser les 30 degrés. 35 annoncés pour jeudi en plaine et en montagne, 28 degrés.
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3: 8h25, nous vous souhaitons de passer le meilleur réveil possible à l'écoute d'ici Pays d'Auvergne en ce samedi chaud et ensoleillé. Deux mots qui font apparaître des images donc de barbecue, de farniente, de plage, de baignade et qui nous replongent également à l'année de nos 20 ans en compagnie de Pierre Bachelet.

0: Bon Dieu qui sont loin maintenant, nos 20 ans. C'était Pierre Bachelet sur Ici Pays d'Auvergne. Il est 8h-20.
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0: Théolifo est le milieu de terrain de l'ASN Jokers, le club de Cécifoot de Clermont-Ferrand. Il revient pour nous ce matin sur les derniers matchs de la saison. Il est l'invité de Guillaume Claveau dans l'Auvergne accessible d'ici une dizaine de minutes. Mais avant, comme tous les samedis, place au petit bonheur du jour et nous découvrons celui de Mireille.
3: Moi, mon petit bonheur, c'est d'aller me promener au lac Servière, lac Chambon, tout autour du Puy-de-Dôme et du Sancy. C'est peut-être 15 jours, même pas. J'y vais souvent au lac Servière. Je fais le tour du lac. C'est une petite balade sympa.
4: J'allais au Servière, moi, fléchir le mois. Ma première framboise, j'allais savourer.
3: Il n'y a personne, il n'y a que des pêcheurs ou des gens qui se baladent avec leurs chiens. C'est sympa maintenant.
4: Je me

Surtout pas juillet et août. Il y a tous les touristes. Mais sinon, là, cette époque-là, mois de septembre ou au printemps, c'est... Mais de toute façon, les lacs sont toujours beaux parce que même l'hiver, il y a la neige, il y a l'été, au printemps, il y a les fleurs. Et puis là, c'est l'automne, c'est les feuilles qui deviennent marron, orangées, c'est super beau, quoi. Mais j'y vais rarement juillet et août.

0: Ah oui, oui, oui. Avec des chaussures de marche. Ici, il vaut mieux. Après, il y a toujours les gens qui vont aller se promener en basket ou en tongs, mais moi, je le conseille pas. Ah non, je suis accompagnée, oui, puis j'ai mon chien. C'est un petit York, petite Naya. Voilà, qui a 8 ans. Il faut qu'elle se promène aussi.
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0: Cette chanson est une merveille et elle est signée Jean-Louis Aubert et porte le juste titre de merveille.
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0: Théo Lifo est le milieu de terrain de l'ASN Jokers, le club de Cécifoot de Clermont-Ferrand. Il revient pour nous ce matin sur les derniers matchs de la saison et l'accession du club en première division nationale. Tout cela en compagnie de Guillaume Claveau dans l'Auvergne Accessible.
2: Théo Lifo, c'est le milieu de terrain de l'ASM Jokers, le club de Cécifoot de Clermont. Bonjour Théo.
3: Bonjour Guillaume, merci de m'inviter.
2: Alors vous voilà en première division, ça s'est joué la semaine dernière et vous avez réussi à être invaincu et à monter en première division. C'était quoi les matchs ?
3: On a joué 2 matchs, donc c'était Labassé, un petit club à côté de Lille du Nord, et le FC Nantes qui est la section Cécifoot en fait du club de Nantes professionnel et qui était notre concurrent direct.
2: Et ça a donné quoi les matchs alors ?
3: Premier match, on a gagné 2-0 contre Labassé, une belle victoire. Et deuxième match, on a fait 0-0 contre Nantes, un match un peu frustrant, même si on était déjà sûr d'être champion, où on a dominé, on n'a pas réussi à marquer. Bon, comme tu l'as dit, on finit quand même la saison invaincu. C'était l'objectif numéro 1, et en plus de la montée, bien sûr.
2: Ça a dû faire la fête un petit peu après. Il faut rappeler quand même que les Nantais, c'est la section Cécifoot du vrai FC Nantes, hein.
3: Exactement, donc c'est une équipe avec les maillots du FC Nantes, une grosse histoire, c'est un club aussi historique hein, du Cécifoot, donc c'était vraiment pas facile et c'était pas gagné d'avance.
2: C'est eux qui ont dû être frustrés du coup.
3: Ouais, c'est sûr, mais bon, après voilà, on a quand même une belle équipe, ça fait longtemps qu'on travaille, donc c'était quand même quelque chose qu'on espérait et plutôt mérité sur l'ensemble de la saison. Et le cadre était dingue parce qu'en fait, tous les matchs ont eu lieu à La Gaillette, donc le centre d'entraînement du RC Lens, encore un club pro. Et la remise des récompenses a eu lieu là au stade Bollaert, donc là aussi, un cadre aussi.
2: Ah ouais, la classe.
3: Faire la fête du coup.
2: Ouais, j'imagine. Bon, on se projette sur la saison prochaine maintenant parce qu'il va plus falloir rigoler là en première division.
3: Là, c'est sûr, le niveau va encore augmenter. Là, c'est cool, on a fêté, on a fait une belle saison, mais le niveau va monter de 2-3 échelons d'un coup. Là.
2: Combien de clubs en première division et quels seront vos objectifs si vous les avez déjà ?
3: Il y aura 6 clubs, donc là, c'est vraiment le gratin, beaucoup de clubs de Paris, Bordeaux, des internationaux dans toutes les équipes, des joueurs étrangers aussi, internationaux dans toutes les équipes. Il faudra demander au coach, mais je pense que l'objectif déjà pour la première saison, ça va être de se maintenir et d'essayer de faire une belle saison. Ça va être dur de rester invaincu, là.
2: Vous êtes la section Cécifoot de l'ASM, avec des besoins financiers, parce qu'il y a beaucoup de déplacements et des besoins de structure hein, au club.
3: Tout à fait. La première division, justement, encore plus besoin, hein, comme tout club de financement, parce qu'on se déplace de partout en France, ça va être très loin, Bordeaux, Strasbourg, etc. Et on est le seul club aujourd'hui, du coup, en première division, à part de terrain officiel. Donc si on peut faire un petit appel aux institutions publiques, aux entreprises, pour nous donner un coup de main là-dessus, ça serait quand même pas mal.
2: Eh ben, le message est passé. On vous joint sur la page Facebook de l'ASM Jokers. Bravo pour ce titre et le mot de 5 lettres pour la saison prochaine, Théo.
3: Merci à toi, merci de nous souhaiter bonne chance et on va tout faire pour se maintenir et encore bien représenter l'ASM Jokers.
2: Bonne saison prochaine, merci encore et bravo Théo, bonne fin de journée.
3: Merci Guillaume.
0: Merci Guillaume Claveau et Théo Lifo, milieu de terrain de l'ASM Jokers, le club de Cécifoot de Clermont-Ferrand. Il est 8h-10, la musique maintenant c'est avec Supertramp.

0: Ouais, ça fait du bien d'écouter le groupe Supertramp de temps en temps. C'était donc ce groupe à l'instant sur les ondes d'ici Pays de 27h54. Il est temps de retrouver les 3+ de ce samedi. Les infos pratiques utiles, sympas, avec de l'opéra, de la culture dans tous les sens à Aulna et une course infernale.
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0: La billetterie pour la nouvelle saison de Clermont-Auvergne Opéra est ouverte pour les abonnements de la saison 2026-2027 intitulée J'aime. Il est possible de se renseigner, de prendre son abonnement tous les mercredis et jeudis de 13h30 à 18h. C'est dans le hall de l'Opéra Théâtre de Clermont-Ferrand que cela se déroule. Il sera possible également de découvrir de nouvelles formules d'abonnement intitulées Matinées. Concert, opéra, récital, festival, jeune public, 29e concours international de chant. Tout cela est au programme de cette nouvelle saison de Clermont-Auvergne Opéra. On prend ses places, on s'abonne donc le mercredi et le jeudi entre 13h30 et 18h à l'Opéra Théâtre de Clermont. Et nous avons rendez-vous à Aulna aujourd'hui pour la 6e édition de Symbiose, l'événement qui rassemble toutes les formes d'art. Plus de 50 artistes amateurs et une dizaine de professionnels vous embarquent dans un voyage artistique unique mêlant musique, art plastique, spectacle vivant, jeux et bien plus encore. C'est à partir de 17h. Performance live artistique, musique afro-cubaine, ensemble de flûte, théâtre, musique celtique, chansons des écoliers, musique actuelle, animation continue, maquillage, jeux, exposition, food truck, tout cela, c'est donc tout au long de cette après-midi du côté d'Aulna à partir de 17h dans le square Stéphane Hessel. C'est aujourd'hui à partir de 14h30 que se court la plus infernale des courses d'obstacles en France. C'est à Servan, avec plus de 50 obstacles à surmonter sur 12 km. L'infernale est la première course d'obstacles créée en France en 2009. Une partie des bénéfices sont reversés aux pupilles des sapeurs-pompiers du Puy-de-Dôme et de Acte Auvergne. Sylvain Durin, président de l'association organisatrice de la course, est au micro de Mathieu Mweps.
2: Eh ben, c'est une course d'obstacles où il y a environ 70 obstacles qui se situent sur des terrains agricoles et qui va jusqu'au plan d'eau de la commune de Servan. Et voilà, il y a du ramping, il y a des toboggans, il y a des passages dans de la mousse, dans du feu. Il y a un ventiglisse, il y a un plongeoir, il y a du canoë sur le plan d'eau, il y a passage sous des barbelés, dans des fils de clôture électrique, il faut escalader des palettes, des bottes de paille, des bottes d'enrubanage, enfin c'est très varié, il y a plutôt des fosses de sûre, des fosses de boue, des bourbiers. En fait, c'est très varié et voilà, on a été les premiers à lancer ce modèle de course.
0: Voilà, donc ça fait rêver, un joli programme en perspective. Les inscriptions sont closes, mais pour le public assister à cette manifestation, c'est vraiment de la régalade. En plus, ce soir, c'est la fête. C'est donc aujourd'hui que se déroule à Servan l'Infernal à partir de 14h30. Les sports d'été préférés des Français, sont-ils vraiment des sports? C'est à cette question que nous répondons ce matin dans une minute dans l'humour en tube.
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0: À l'approche de l'été et en début de week-end, certaines questions existentielles refont surface, du genre tu la tires ou tu la pointes, ou bien le ping-pong avec ou sans raquette. Dans l'humour en tube, Fred Ballard a voulu en savoir plus sur nos activités préférées en extérieur.
7: Nous, c'est le sport l'été. T'es avec le pastis comme ça. Allez, envoie la balle. Putain, mais t'es con, c'est le cochonnet.
8: Voilà, donc on est un peu loin du sport pratiqué par les frères Lebrun. Hein. Le tennis de table a beau être un sport accessible à tous, PV nous rappelle qu'il faut quand même respecter quelques règles de base.
7: Il n'y a plus de balles de ping-pong. Bon, mais on joue avec le cochonnet, on s'en bat les couilles. Allez, de quoi t'as pas de raquette? Mais prends une poêle, on s'en fout. Allez, on est parti. Roger, on fait une tournante, tu viens? Non, Roger, rhabille-toi. Une tournante autour de la table.
5: Et à la fin, le gars, il gagne du ton contre un mec qui a une main parce que personne veut lâcher la raquette. C'est ça le ping-pong, enfant.
8: C'est vrai que selon l'heure à laquelle on commence la partie et les boissons qu'on consomme pour s'hydrater, les règles peuvent évoluer assez rapidement. C'est un peu comme à la pétanque, hein, qui n'a rien à voir avec la boule lyonnaise. Haroun s'est fait expliquer les règles par un pro.
9: T'as une petite boule qui s'appelle le but. Tu le lances et après t'as des plus grosses boules lourdes et que tu dois rapprocher du but. Je lui ai dit, mais c'est la pétanque, il a dit, rien à voir. Rien à voir. La pétanque, c'est un cochonnet. Et en fait, il y a cette question aussi, est-ce que les jeux de boules, c'est un sport? Est-ce qu'on peut considérer comme sport une activité que tu peux faire avec un ballon de rosé à la main? Là, c'est pour m'équilibrer, tu vois, non.
8: Bah si, hein, l'hiver, il y en a qui font du ski de fond avec un fusil dans le dos au biathlon. Et l'été, bah, il y en a qui jouent aux boules avec un verre de rosé à la main. Les morphologies ne sont pas les mêmes en général, mais qu'importe le cochonnet, pourvu qu'on ait le fou rire.
0: Merci Fred. Demain, autre question à laquelle nous répondrons. Les chats peuvent-ils nous rendre chèvres? Mais on a déjà notre petite idée par rapport à cette question.
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0: Excellent samedi ensoleillé à l'écoute d'ici Pays d'Auvergne, il est 8h. Retour de l'info avec Noémie Guillotin, station thermale, recherche médecin.
10: Les thermes de Roya organisent aujourd'hui une journée job dating avec l'objectif de recruter une quinzaine de médecins pour les stations en Auvergne. Ça démarre à 10h dans la salle de conférence du casino tout près des bains. Le recrutement, c'est donc un enjeu important aussi dans le milieu thermal, explique Dominique Ferrandon, le directeur des thermes de Roya.
11: Les stations thermales, en général, manquent de médecins. On n'échappe pas à la règle des déserts médicaux qu'on trouve dans d'autres situations qui ne sont pas des stations thermales. Aujourd'hui, sur la France, il y a une centaine de stations thermales. Chaque station doit au moins avoir besoin aujourd'hui de un ou deux médecins. Oui. Donc on a entre 100 et 200 places de médecins thermaux, puisque on a aussi une population de médecins thermaux qui vieillit. Moi, quand je suis arrivé ici en 2018, il y avait 8 médecins. Ils sont 2 aujourd'hui. Les 5 autres ont pris leur retraite. Alors on refuse pas de patients parce qu'on s'est organisé différemment, on a recruté des médecins. Et en même temps, depuis la crise Covid, la fréquentation des stations thermales a un peu diminué. Donc sur Roya, on a besoin d'un médecin à peu près pour 1000 curistes.
10: Et on reviendra sur cette problématique des médecins dans le milieu thermal dans l'info d'ici, votre grand reportage dans une demi-heure. À Moulins, les mineurs de moins de 16 ans devront rester chez eux le soir pendant la Coupe du Monde de foot, sauf s'ils sont accompagnés d'un parent ou d'un représentant légal. Comme à Clermont, le maire de la ville de l'Allier annonce la mise en place d'un couvre-feu à la suite des incidents survenus après la victoire du PSG en Ligue des Champions. À Moulins, ce couvre-feu pour les moins de 16 ans débute à 22h jusqu'à 6h du matin.
0: Il est interpellé après avoir été reconnu par l'une de ses victimes.
10: À Aurillac, un homme soupçonné de vol a été arrêté en début de semaine. Il a reconnu 18 vols. Ce quadragénaire a été condamné jeudi à 1 an et demi de prison. Un voyage pour demander le retour d'un train entre Lyon et Bordeaux via le nord du Massif central. Mobilisation des amis de Railcoop aujourd'hui. Le projet de Railcoop a coulé. Mais ceux qui soutenaient ce projet veulent toujours y croire. Ils organisent donc un trajet symbolique dans un autorail ancien aujourd'hui entre Clermont-Ferrand et Guéry.
0: 9 réserves biologiques forestières créées ou étendues en France, dont l'une dans le Cantal.
10: Oui Philippe, il s'agit de la réserve de Chamalières-Père-Ours, 145 hectares de forêt préservées qui ne sont pas exploitées, ce qui permet le développement de la biodiversité. Juliette Micheneau, cette réserve se trouve à l'est de la station du Lioran.
12: Oui, au cœur du massif du Cantal, sur les communes d'Albepierre et Lavessière.
13: C'est une réserve qui est composée de peuplements de sapinières et traits, donc c'est vraiment des forêts emblématiques des monts du Cantal.
12: Et Thomas Darnis, responsable environnement du secteur pour l'Office national des forêts, se réjouit de voir enfin cette réserve officiellement créée, puisque ça fait près de 30 ans déjà que l'ONF n'intervient plus sur cette zone, contrairement à la grande majorité des forêts auvergnates exploitées pour leur bois.
13: On a plus trop de forêts qui vivent leur vie de façon spontanée, naturelle. Et bien là, sur 145 hectares dans le Cantal, on laisse les mécanismes naturels s'épanouir. Et nous, en tant que naturalistes forestiers, on va étudier tous les cortèges d'animaux, d'insectes, de lichens, de champignons, de chauves-souris, de mammifères qui vont se développer à l'intérieur de cette réserve comme si elles étaient dans une immense forêt sauvage comme on n'a plus pratiquement en France.
12: La réserve reste accessible au public, mais à vos risques et périls, puisque des arbres âgés ou morts peuvent tomber. Seule la piste forestière qui la traverse sera sécurisée. La chasse au petit gibier y sera aussi interdite.
10: Un reportage de Juliette Micheneau pour Ici Pays d'Auvergne.
0: Avant les vacances, le traditionnel exercice du bilan face à la presse pour l'entraîneur de l'ASM.
10: Christophe Furios a fait le point sur ces détails qui ont manqué au Clermontois pour se qualifier pour les phases finales de Top 14. Il est aussi revenu sur la campagne européenne ratée. Alors, est-ce qu'il faut changer la manière d'aborder la Champions Cup ? Sûrement un peu, reconnaît Christophe Furios.
14: Pourtant, on s'est dit l'année dernière qu'il fallait vraiment la Coupe d'Europe marquer le territoire, parce que je sais qu'ici, c'est, enfin, le club, les supporters aiment cette compétition, même si je la ressens pas tout le temps, moi, mais ils aiment cette compétition. Et les choix qui sont faits, notamment par rapport au staff et par rapport à moi, c'est de, quand tu as les internationaux, que tu les mets en congé dans cette compétition, c'est pas repenser la préparation, c'est surtout qu'est-ce qu'on va en faire. Voilà. Nous, quand à cette période-là, c'était compliqué parce qu'on avait beaucoup de blessures. C'est le moment où on avait beaucoup de blessures. Je pense que dans la construction, il n'y a pas grand-chose à changer. Il faut qu'on ait juste le courage de mettre la meilleure équipe en Coupe d'Europe. Et tant pis si on le paye en top 14, mais... Moi, j'aime le top 14.
10: Et pause de 5 semaines pour l'ASM qui retrouvera le chemin de l'entraînement le 20 juillet prochain. Eux ne sont pas en vacances. Les moins de 19 du Clermont Foot se préparent à un match historique cet après-midi. Finale du championnat de France face au Paris Saint-Germain. Les Clermontois qui, pour en arriver là, ont battu Marseille ou encore Monaco, deux des meilleurs centres de formation de France. L'entraîneur de l'équipe, Johan Rangde, sait que battre le PSG, ce sera encore une autre histoire. Mais ces jeunes en sont capables.
15: Il m'étonne. Enfin, moi, jamais je vous aurais dit, là, le match qu'on a fait contre Monaco, je ne l'avais pas imaginé comme ça. Là, il faudra, je pense, rester dans le match le plus longtemps possible. Qu'on puisse rivaliser jusque dans les derniers instants, même si on est mené. Mais il ne faut pas qu'il y ait trop d'écart, c'est sûr. C'est sûr, c'est ce qui me fait peur un petit peu. Mais pas y aller non plus en victime. Je le dis aux autres, mais... À l'intérieur, j'en pense pas moins. Je vous le répète, j'y vais pas pour perdre.
10: Finale U19 entre le Clermont Foot et le PSG, ça se passe à Saint-Quentin dans l'Aisne. Le coup d'envoi est à 15h.
0: Le Stade Aurillacois a fait appel de sa sanction après l'agression d'un journaliste d'ici en tribune de presse en mars dernier.
10: C'était en marge du match entre les Cantaliens et le Biarritz Olympique. Un journaliste d'ici Pays Basque agressé par des spectateurs alors qu'il est en train de commenter la rencontre à la radio. Le Stade Aurillacois avait notamment écopé d'une amende de plus de 16 000 euros. Le Stade Aurillacois qui annonce le recrutement d'un nouvel entraîneur des arrières. Il s'agit de Adley Jackson, un ancien joueur australien. Il était jusqu'ici entraîneur aux Pays-Bas. Alors que les grandes vacances s'approchent, la SPA organise un week-end de portes ouvertes. En Auvergne, il y a deux refuges. Ils sont dans l'Allier à Montluçon et Brujas. L'association cherche des familles pour ses chiens et ses chats, très nombreux, trop nombreux dans les refuges. Le nombre d'animaux recueillis depuis le début de l'année par la SPA a augmenté de 11%. Le temps, Philippe, une belle journée.
0: Exactement, et j'ai l'impression que ça vous donne le sourire.
10: Bah oui.
0: Hein, c'est plutôt agréable.
10: On va pas s'en plaindre.
0: Vous êtes... C'est une belle journée annoncée par Météo France dans l'ensemble de la région, avec du soleil pour tout le monde jusqu'à ce soir, mais il fera chaud également. Et ce n'est que le début. Clermont, Rion, Cornon, Montluçon, Thiers, Vichy, on passera de 15 à 30 degrés. Issoir, Briot, d'Aurillac, de 13 à 30 en montagne, de 14 à 21. Saint-Flour, 9 à 24. Ambert, 10 à 29. Et pour demain, c'est pareil. Du beau, du chaud, 15 à 30 en plaine, 12 à 20 en montagne. Lundi, là aussi, c'est du grand beau temps sur l'ensemble de la région. On va, de toute façon, la semaine prochaine, facilement dépasser les 30 degrés un peu tous les jours, et même sont attendus 35 degrés pour jeudi en plaine et en montagne, 28 degrés.
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0: 8h08, merci d'avoir choisi Ici, Pays d'Auvergne pour vous réveiller en ce 13 juin. Un seul mot d'ordre pour vous permettre de vivre le meilleur des débuts de journée. Ici, c'est tout pour la musique. France Gall.

0: Quelle superbe chanson signée Michel Berger et interprétée par France Gall, tout pour la musique, et nous sommes d'accord avec cela, c'est certain.
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0: Est-ce que nos assistants vocaux nous écoutent? Et si oui, que faire? C'est le thème de Vie numérique, vie privée de ce samedi matin, d'ici une minute.
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0: Vie numérique, vie privée, ce matin avec Valentine Lethès, on s'intéresse aux assistants vocaux. Avec cette question, est-ce que nos assistants vocaux nous écoutent? Et ces appareils sont très intelligents, on les appelle par leur prénom, mais qu'en est-il, Valentine?
5: Siri, Alexa, Google, pour jouer la musique de votre choix sur commande, allumer la lumière ou encore passer un appel téléphonique, forcément, ils vous écoutent. Mais de façon passive, et pendant cette sorte de mode veille constant, aucun son, aucune voix n'est enregistrée. Pour se déclencher, les assistants vocaux ont besoin d'un mot-clé, leur nom, Alexa par exemple pour le système d'Amazon. C'est à ce moment-là qu'un premier enregistrement de votre voix est réalisé et envoyé sur un serveur pour analyse, histoire de vérifier que vous avez bien dit Alexa et non pas Alexandra. Et si l'assistant reconnaît son nom, cette fois, il est prêt à enregistrer votre demande comme « Quel temps fera-t-il aujourd'hui ?». Là encore, le signal est envoyé sur un serveur distant pour créer une réponse adaptée, interroger les serveurs de Météo France ou Internet et vous répondre.
0: Alors, ils deviennent quoi finalement ces enregistrements, Valentine ?
5: Si certains des assistants vocaux sur le marché enregistrent nos requêtes en local, c'est-à-dire directement sur l'appareil, la plupart les envoient sur les serveurs du fabricant. En 2019 notamment, on apprenait que des milliers d'employés Amazon les écoutaient pour améliorer les performances de l'assistant vocal. Depuis le scandale, les concepteurs nous préviennent lorsqu'on accepte les conditions générales d'utilisation. Nos requêtes sont donc analysées puisqu'elles révèlent souvent des informations sur nous, explique la CNIL, la Commission nationale de l'informatique et des libertés. Si vous demandez par exemple à l'assistant de vous jouer plusieurs fois par jour des chansons pour enfants, il est facile d'en déduire que vous êtes parent. Cette donnée personnelle permettra d'enrichir encore un peu plus votre profil utilisateur pour vous proposer de la publicité ciblée. Pour y échapper, ne créez pas de compte. Comme ça, pas d'historique de requêtes non plus. Et surtout, prenez le temps de paramétrer votre assistant vocal.
0: Les dangers des objets connectés pour vos données personnelles. Eh bien, on en parle aussi sur ici.fr. Vous avez toutes les infos essentielles. 8h16, de place à la musique maintenant, avec un garçon qu'on aime beaucoup, Christophe Maé. Ce titre absolument magnifique, La Lune.

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1: Il sera sur la scène du Zénith d'Auvergne le 10 décembre prochain. C'était Christophe Maé avec La Lune. Petit rappel de la météo du jour. C'est une belle journée ensoleillée et chaude qui nous attend. Clermont, Rion, Cournon, Montluçon, Thiers, Vichy, on passera de 15 à 30 degrés en montagne de 14 à 21. 8h20, la course à pied, c'est sa grande passion et nous le retrouvons chaque week-end pour Blabla Run. Mathieu Cropy qui nous propose de prendre notre pied en main avec son invité. Hello Mathieu.
2: Hello les runners. Aujourd'hui, nous avons le plaisir de recevoir Floriane qui est podologue pédicure sur Clermont-Ferrand. Bonjour Floriane.
3: Bonjour, bonjour tout le monde.
2: Alors Floriane, question simple, est-ce que pour un coureur, c'est utile d'aller chez un podologue ?
3: Ah oui, très bonne question. Bah oui, c'est très important parce que on va beaucoup solliciter donc forcément le pied. On va beaucoup avoir de frottements et de micro-traumatismes dans les chaussures. Donc on va pouvoir conseiller le coureur pour limiter les ampoules, pour limiter les bobos, pour limiter les ongles qui vont s'abîmer, qui vont se des fois sauter aussi, qui vont avoir des hématomes, etc. Donc en fait, on peut retrouver plein de choses au cabinet qu'on va pouvoir traiter avec un coureur quand il vient pour une problématique en particulier ou juste pour de la prévention.
2: Et également, est-ce qu'il y a une différence entre quelqu'un qui fait du marathon, de la route, et quelqu'un qui est dans les chemins en trail ?
3: Ah bah oui, totalement, parce que tu vas pas avoir le même terrain. Donc déjà, tu vas pas te chausser de la même manière. Sur un marathon, ça va être principalement du goudron. Tu vas pas avoir beaucoup de dénivelé. Sur du trail, tu vas avoir forcément plus de dénivelé, des terrains accidentés. Donc déjà, rien qu'au niveau des chaussures, tu vas avoir totalement des choses différentes, avec plutôt des crampons, des chaussures qui vont te maintenir au sol pour le trail, des chaussures beaucoup plus lisses sur le marathon, et l'amorti va pas forcément être le même non plus. Donc oui, là les chaussures sont déjà pas pareilles. Après, au niveau des chaussettes, il faut des chaussettes pareilles qui limitent les frottements sur les deux, ça va se ressembler un petit peu.
2: Après, Floriane, toi, quels sont aussi les cas majeurs que tu vois au cabinet des coureurs ?
3: Alors, en général, les coureurs, ils viennent souvent à 80-90% pour des problèmes d'ongles après une course ou après un entraînement, des fois un petit peu plus intense. Et puis, le reste du temps, ça va être plus par rapport à des petites coupures ou des ampoules qu'ils n'arrivent pas à soigner correctement. Mais je te dis, la plupart du temps, c'est quand même les ongles. Les ongles s'abîment, les ongles se cassent. Oulala, j'ai peur, mon ongle est devenu noir. En fait, c'est un hématome. Des fois, ça peut faire très mal.
2: Tout à fait.
3: Donc, il va falloir soulager ça rapidement ou alors juste les rassurer et leur dire que leur ongle est abîmé mais que ça peut repousser correctement, des fois pas trop, mais en tout cas on fait de la prévention par rapport à ça pour pas que ça se reproduise.
2: Ok, super. Et allez, dernière question, semelle orthopédique, est-ce que ça a un intérêt ou pas pour toi? Quelle est là-dessus, quelle est ta vision des choses?
3: Alors les semelles orthopédiques, pour moi, c'est vraiment quand tu as un souci, une douleur, quand tout va bien au niveau de ta course, de ta foulée, que tu as pas mal aux pieds, aux genoux, aux hanches, au dos, que ta posture est bonne, que tu vas voir un ostéo de manière régulière, parce que c'est important aussi, on le fait pas assez, tu n'as pas besoin de porter de semelle orthopédique. Par contre, si tu as des soucis à ce niveau-là et que justement, tu as déjà un petit peu fait la démarche ostéo-médecin, ça peut être intéressant de traiter une inflammation via des semelles et de régler des problèmes posturodynamiques.
2: Bon, en tout cas, merci beaucoup Floriane pour tous ces conseils liés à la podologie. On te dit bonne continuation, à très bientôt.
3: À très bientôt, au revoir.
1: Mathieu Cropy qui nous revient demain pour faire le point sur toutes les courses de ce mois de juillet. Donc, les courses à venir, 8h23 on joue, on vous offre un cadeau et nous avons une très bonne idée pour vous permettre de passer un excellent moment. Ce sont deux entrées pour le musée de la bataille de Gergovie. Vous allez plonger au cœur de la bataille de Gergovie au fil d'un parcours interactif dans le musée ou sur les lieux même de la victoire de Vercingétorix sur César. Vous allez visiter la nouvelle exposition temporaire du musée pour découvrir les grandes tendances de la mode gauloise, l'étoffe d'un Gaulois, costume et parure. Le musée archéologique de la bataille de Gergovie vous replonge dans l'affrontement qui oppose à Vercingétorix à Jules César sur plus de 600 mètres carrés d'expositions vivantes, interactives, vestiges, multimédia, reconstitutions, etc., etc. On va jouer ensemble avec un principe qui est très simple. Je vais vous diffuser une petite voix. Vous allez nous dire de qui il s'agit. Au 04 à 73 en 4 demi, Sophie vous attend. Dans le film Astérix au Jeux Olympiques. Quel acteur nous raconte cette belle histoire?
0: Mais vous savez, moi je ne crois pas qu'il y ait de bonnes ou de mauvaises situations. Moi, si je devais résumer ma vie aujourd'hui avec vous, je dirais que c'est d'abord des rencontres. Des gens qui m'ont tendu la main peut-être à un moment où je ne pouvais pas, où j'étais seul chez moi.
1: Allez, 04 73 34 2000, il s'agit de qui? Alain Chabat, Édouard Baer ou Alain Delon? Deux entrées pour la bataille de Jargovie pour vous si vous donnez cette réponse maintenant. Le temps d'écouter Kungs avec This Girl.

0: This Girl avec Kunks à l'instant sur les ondes d'ici Pays d'Auvergne. N'oubliez pas, retour de l'info à 8h30, donc d'ici deux minutes. Mais avant, eh bien, nous recevons Léon de Clermont-Ferrand. Léon, bonjour. Quel âge as-tu, mon Léon?
1: C'est mon anniversaire.
0: C'est ton anniversaire. Joyeux anniversaire.
2: Joyeux anniversaire.
0: Ça, c'est super. Quel âge as-tu?
1: 10 ans.
0: Waouh. Et tu écoutes la radio?
1: Oui.
0: Et tu joues avec nous?
1: Oui.
0: Et on va réécouter un petit peu cette voix et tu vas nous dire qui c'est.
3: Mais vous savez, moi je ne crois pas qu'il y ait de bonnes ou de mauvaises situations. Moi, si je devais résumer ma vie aujourd'hui avec vous, je dirais que c'est d'abord des rencontres. Des gens qui m'ont tendu la main peut-être à un moment où je ne pouvais pas, où j'étais seul chez moi.
0: Alors Léon, j'ai cru entendre ta réponse, c'est qui?
1: Édouard Baird,
0: oui, bonne réponse, bravo, tu remportes deux entrées pour le musée de la bataille de Jargovie. T'aimes bien l'histoire de Vercingétorix?
1: Oui.
0: De César, Astérix, oui. Et tout ça et tout ça?
1: Oui.
0: Tu les as vus, Astérix, au cinéma, ou tu as des BD?
1: Oui.
0: En livre, oui, c'est ça, bah oui, non, mais c'est super. Hein. Bon, qu'est-ce que tu fais de beau ce week-end, Léon?
1: Je vais fêter mon anniversaire.
0: Oui, avec les copains, les copines?
1: Non, à la maison, et aussi je vais faire un concert du père.
0: D'accord, il y a un gâteau qui est prévu, des cadeaux, oui, tout ça et tout ça. Tu vas souffler les bougies, quoi.
1: Oui.
0: Eh ben, ça va être une superbe journée. Joyeux anniversaire, Léon. Merci d'avoir été avec nous et bravo. À bientôt. Au revoir.
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0: Après de 80 secondes, on parlera d'un job dating un peu particulier à Royan, au Miguillotin.
2: Un job dating organisé pour la 5e année par les thermes pour trouver des médecins. La médecine thermale qui ne fait plus partie du cursus général à l'université. Une 15aine de médecins sont inscrits pour ce job dating, mais il est possible de venir même sans inscription.
0: Et bien, on voit tout cela d'ici deux minutes, puisqu'il est déjà 8h30. Le 90 secondes en France et dans le monde aujourd'hui. Valentine Lottès.
5: Déjà visé par plusieurs plaintes, le principal suspect dans la mort de Liana a aussi été signalé à la police pour ses activités sur Internet. Une plateforme américaine a repéré Jérôme Barella en pleine consultation de contenu pédopornographique. On l'a appris après l'enterrement de la petite fille de 11 ans hier dans le Gers. Dominique Pellicot, en personne, l'a conseillé pour droguer sa compagne et la violer dans son sommeil, comme il le faisait lui-même avec sa femme Gisèle. Un ancien garde du corps a été condamné à 15 ans de prison hier à Lyon. Le feu est circonscrit, mais on ne connaît pas encore l'étendue des dégâts à Condon dans le Gers. Un incendie assez impressionnant s'est déclenché hier soir dans le cloître de la cathédrale où se trouve désormais la médiathèque de la ville. La chaleur revient et avec elle, le risque d'une possible baisse de production d'électricité à la centrale nucléaire de Saint-Alban en Isère. L'eau nécessaire au refroidissement des réacteurs ne pourra pas être relâchée dans les rivières alentours si la température sous la surface est déjà trop élevée. C'est l'une des affiches les plus alléchantes dans ce début de mondial de football. Le Maroc face au Brésil, c'est ce soir à partir de minuit, l'une des rencontres identifiées comme à risque de débordement en France par les autorités. Top départ à 16h de la course d'endurance automobile la plus célèbre au monde, les 24 heures du Mans, 94e édition. Et cette année, c'est la légende britannique du cyclisme, Mark Cavendish, qui agitera le drapeau pour lancer la course.
2: Dans l'info d'ici, le manque de médecins n'épargne pas les stations thermales auvergnates. Alors pour en recruter, les thermes de Roya, à côté de Clermont, organisent aujourd'hui une journée job dating. C'est la 5e année que l'événement est organisé. Ça permet de sensibiliser les médecins libéraux à cette spécialité, à Natacha Bouillon.
6: Cela fait plusieurs années que Marie-Claire Fonget a franchi le pas. Elle a fermé son cabinet libéral pour être salariée à plein temps au terme de Roya. Pour lutter contre l'arthrose et les rhumatismes, elle fait des injections de gaz tous les jours et propose différents soins.
7: Il y a des applications locales debout. Il y a des douches pour les gens qui ont de l'arthrose des mains. Ils vont avoir des douches locales. Et la piscine, évidemment, on voit beaucoup de gens. On les voit sur 3 semaines et on les voit d'une année sur l'autre. On voit les progrès qu'ils font. Le gaz thermal.

0: c'est presque miraculeux pour certains.
1: Si la médecine thermale a été boudée par les praticiens depuis les années 60, aujourd'hui, la discipline attire beaucoup plus, constate le directeur des thermes, Dominique Ferrandon.
2: Jusqu'à il y a 4-5 ans, on avait du mal à convaincre les gens de venir faire de la médecine thermale. Et depuis 4-5 ans, ça marche plutôt mieux. On recrute temps complet, temps partiel. On recrute aussi en libéral. On a une médecin qui est venue s'installer chez nous en libéral. Donc là, on fournit le cabinet, toute la logistique, en fait, à l'exercice en libéral. Ça vient de toute la France.
1: Et cette fameuse journée porte ses fruits. Stéphane Huin, chargé de com.
3: Chaque année, on en a entre 3 et 5 médecins qui s'installent suite à ce job dating. Donc on est vraiment satisfait et on espère que ça va être le cas cette année aussi. En tout, on a recruté 25 médecins depuis qu'on a lancé cette opération. Mais oui, il y a encore des besoins, c'est pour ça qu'on la continue. Et puis on est une médecine aussi qui est tournée vers l'avenir, vers la prévention. Et ça, c'est vrai que c'est souvent ce qui les séduit. Puis surtout, on est une médecine qui a innové, qui propose des nouveaux formats de cure. On a besoin aussi de médecins sur des formules un peu plus courtes de prévention. Tout ça, ouais, ça les interpelle.
1: Parce que la médecine thermale est très mal enseignée à la fac. Pourtant, c'est bien souvent le dernier recours pour ces curistes.
4: L'amplitude des mouvements diminue au fur et à mesure. On fait une cure et puis et ben ça revient.
5: Ça permet de continuer à vivre parce que les douleurs ne nous lâchent pas. On ne peut pas être et avoir été. C'est pour essayer de vivre un tantinet mieux.
6: Et c'est vraiment très très pointu ici là-dessus. C'est pour ça qu'on vient jusque-là. Je pense qu'en France, c'est le seul endroit qui existe en proposant ces spécialités-là.
7: Et le job dating de médecin au terme de Roya, c'est de 10h à 16h30 à la salle de conférence du casino, juste à côté des bains. Dans le prochain journal, on fera le bilan de la saison de l'ASM avec l'entraîneur Christophe Furios. Les Clermontois qui ont échoué à se qualifier pour les phases finales de Top 14. L'analyse donc de Christophe Furios à 9h. À 9h, on ira aussi dans le Cantal où la réserve de Chamalières Père Ours fait partie des réserves biologiques forestières créées par le gouvernement. Une forêt qui vit sa vie de façon naturelle depuis une trentaine d'années, ce qui permet d'étudier le développement de la biodiversité. Le temps, Philippe, du beau.
8: Mais oui, du beau. Du bon, du bonnet. C'est une très belle journée annoncée par Météo France, ensoleillée et chaude pour tout le monde, en plaine, en montagne, jusqu'à ce soir. Clermont, Rion, Cornon, Montluçon, Thiers, Vichy, on passera de 15 à 30 degrés. Soir, Brioude, d'Aurillac, de 13 à 30, en montagne, de 14 à 21. Saint-Flour, de 9 à 24, Ambert, de 10 à 29. Et pour demain, c'est pareil. 15 à 30 degrés attendus en plaine, 12 à 20 en montagne, avec du soleil pour tout le monde.
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8: 9h25, très très bon début de week-end avec ici Pays d'Auvergne dans les oreilles. Si toute la musique que vous aimez vient de là, elle vient du blues, eh bien vous êtes à la bonne place, vous écoutez la bonne radio avec Johnny.
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0: Que c'est bon, mais que c'est bon d'écouter Johnny, la musique que j'aime. Oui, on aime ça, 9h-20.
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0: Les fêtes Napoléon, c'est tout au long de ce week-end à Vichy, mais c'est également à l'hippodrome de Vichy-Bellerive avec une très très belle affiche. Ce soir, on en parle ce matin avec Olivier Louit, délégué général de la Société des courses de Vichy. Bonjour Olivier.
3: Bonjour Philippe, bonjour tout le monde.
0: Vous avez vraiment, vraiment beaucoup de chance. Il va faire beau, il va faire chaud. Vous nous avez concocté un programme extraordinaire. Il va vraiment se passer de très belles choses à l'hippodrome aujourd'hui avec un mot d'ordre pour commencer, Olivier. Mesdames et messieurs, prenez vos places à l'avance. Ça va coincer à l'entrée ce soir tellement il y aura de monde.
3: Effectivement, un mot d'ordre qu'on a transmis aux équipes parce qu'effectivement, c'est un très très beau week-end sur Vichy. On est très heureux d'être associé à ce magnifique week-end des fêtes napoléoniennes. C'est la deuxième édition. Et effectivement, il est de bon ton de prendre les places en amont pour pas faire la file d'attente à l'entrée et de profiter pleinement du spectacle qui vous sera proposé.
0: Et alors, ouverture de l'hippodrome 18h20, les courses vont arriver vers 18h45. Bon, ça c'est la partie classique, j'ai envie de dire. Qu'est-ce que vous nous réservez par rapport à Napoléon III?
3: Eh bien, figurez-vous que bon, il y a des déambulations costumées dans le parc pour faire patienter les gens avant les courses. Et puis, entre chaque course, vous aurez le plaisir de découvrir des corps de chasse, d'équitation en Amazon, parce qu'on lit justement les courses avec Napoléon. Donc, on aura des cavalières qui vont faire la démonstration en Amazon. Et puis, il y aura le couple impérial qui va déambuler à travers l'hippodrome pour se présenter pour sa course. Et enfin, le discours officiel. Avec le couple impérial et des animations qui vont se dérouler tout au long de la soirée pour finir par notre traditionnel feu d'artifice.
0: Dites donc, on va en prendre plein les yeux, si j'ai bien compris.
3: On va en prendre plein les yeux, plein les oreilles, dans tous les sens du terme, avec bien sûr des courses qui vont se rythmer entre chaque animation. Donc vraiment un grand moment en famille pour venir découvrir Vichy, Napoléon et les courses.
0: Et voilà, donc une superbe ambiance qui nous est proposée à l'occasion des 200 ans de la naissance de l'impératrice Eugénie, puisque c'est également cette grande thématique qui est développée cette année pour les fêtes de Napoléon à Vichy. Et donc, on a rendez-vous à l'hippodrome avec une clôture magnifique, feu d'artifice. C'est le premier de la saison.
3: C'est le second. Le premier, le 16 mai, on a eu effectivement beaucoup de monde ce jour-là. Et on est très heureux d'ouvrir la saison avec notre public qui est venu en nombre. Et d'ailleurs, je vous rappelle qu'il y a une deuxième entrée, hein, pour ceux qui ne le savent pas, côté Palais du Lac, qui permet d'accéder à l'hippodrome en toute confidentialité et en toute tranquillité pour repartir.
0: Et oui, c'est important, effectivement, de signaler, parce qu'on ne va pas se mentir, on a l'impression d'être au concert de Johnny quand on veut repartir le soir en voiture.
3: Il faut prendre son mal en patience, mais on a plein d'animations sur place possibles, hein, parce qu'on laisse les portes ouvertes, les espaces de restauration restent là ouvertes aussi pour prendre un dernier verre d'eau avant de repartir. Voilà, un autre Vichy, bien sûr. Donc, du coup, tout le monde y trouve son compte.
0: Oui, effectivement, on peut prendre le temps de repartir. Donc, voilà. C'est juste un mot quand même, Olivier. On a d'autres grands rendez-vous pour cette saison, notamment estivale.
3: Effectivement, là c'est le deuxième étape. Mais la troisième étape, c'est la Speed Cup le samedi 4 juillet, avec aussi en clôture donc le Festival du Trot et un magnifique feu d'artifice qui va solder cette première saison de Trot. Après, on aura le 22 juillet, le Grand Prix de Vichy, la plus grosse soirée de l'année, où là, vraiment, on est réputé pour ces très, très belles soirées. Ce sera le 22 juillet, le 1er août, le 15 août, et après, on déroulera jusqu'à fin septembre.
0: Et ben voilà, donc une belle, belle, belle programmation pour cette nouvelle saison épique qui se déroule sur l'hippodrome de Vichy-Bellerive. Et donc, rendez-vous à partir de 18h20 ce soir pour l'ouverture des portes et assister aux fêtes Napoléon à l'hippodrome. Olivier Louit, merci.
3: Merci
0: après-midi.
3: D'être avec nous de cette saison aussi.
0: Eh ben, on est ravis. Et à ce soir, donc, pour vivre de magnifiques aventures et assister à tout ce spectacle. Bon week-end à vous.
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0: Le théâtre Contre-Jour présente la pièce OVNI, mise en scène Olivia Vidal. Ce sera samedi prochain, 21 mars à 20h30.
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4: Précisons qu'Olivier Vidal est le rédacteur en chef de cette rédaction.
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0: C'est pas bien qu'il vienne de. 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

0: Tout le charme de l'Italie à travers cette chanson et cette voix, c'était celle d'Eros Ramazzotti. Petit rappel de la météo du jour, il fera beau sur l'ensemble de la région, beau et chaud, Clermont, Orion, Cournon, Montluçon, Thiers, Vichy. On ira jusqu'à 30 degrés cet après-midi, également pour Issoire, Brioude, Aurillac et en montagne, on va passer de 14 à 21 degrés. Le souffle, on n'y pense pas toujours jusqu'au moment où il commence à manquer. Aujourd'hui, dans deux minutes pour être en forme, Nordine Attab, notre coach sportif, nous donne quelques conseils pour l'améliorer au quotidien.
1: Être essoufflé au moindre escalier, avoir du mal à récupérer rapidement ou sentir qu'on manque d'air dès qu'on bouge un peu, souvent on pense que le problème vient uniquement du manque de sport. Mais parfois, le vrai problème, c'est surtout qu'on ne sollicite plus assez notre souffle quotidiennement. La bonne nouvelle, c'est qu'il n'y a pas besoin de courir forcément un marathon pour l'entretenir. On débute debout, les bras le long du corps. Et à partir de là, on va effectuer des montées de genoux sur place. Objectif, dehors ou en intérieur, durant une minute, on s'amuse en montant les genoux. Et durant ce même temps, vous allez calculer le nombre de montées de genoux que vous allez effectuer. Si par exemple, vous effectuez 30 répétitions, essayez petit à petit de réussir à en ajouter quelques-unes de plus. Allez, on y va, on monte les genoux. Et ainsi de suite, durant une minute. Vous effectuez 4 séries de 1 minute et grâce à ça, vous allez renforcer le cœur, le souffle et l'ensemble du corps.
0: Oh, dis donc, c'est hyper simple, mais franchement, est-ce que c'est efficace finalement ?
1: Très efficace. Cela permet non seulement d'améliorer son souffle, mais également de s'évaluer, de constater les progrès que nous effectuons petit à petit. On passe à un deuxième exercice dehors de la marche dynamique, ou plutôt une alternance de marche rapide et lente. On va débuter lentement. On marche durant une minute, tranquillement, les bras actifs, et ensuite, après cette minute-là, hop, on accélère un petit peu. Pensez bien à respirer. Puis vous ralentissez durant une minute, et on recommence comme ceci. Et grâce à ça, vous allez renforcer le cœur, le souffle et l'ensemble du corps. Et vous pouvez effectuer cet exercice durant 10 minutes. Et progressivement, vous augmentez la durée de l'exercice en variant, pourquoi pas, les lieux où vous marchez. Vous l'aurez compris, le souffle s'entretient quotidiennement, sans forcément attendre une séance de sport. Chaque instant peut être intéressant. Allez, à vous de jouer.
0: Mais oui, à nous de jouer, absolument. Merci beaucoup coach Nordine Attab, qu'on retrouve demain avec grand plaisir. Et nous verrons que l'été, c'est le meilleur moment pour commencer à bouger. 8h52, elle remporte tous les suffrages avec son dernier album. Vanessa Paradis nous revient avec les épines du cœur.

0: Vanessa Paradis revient en pleine forme avec son dernier album, Le Retour des Beaux Jours, dont est extraite cette chanson, Les Épines du Cœur. Et vous étiez près de 4000 à l'applaudir au Zénith d'Auvergne il y a quelques semaines de cela. Allez, n'oubliez pas, c'est aujourd'hui que se déroule Ferrarissimo. C'est le Lions Club d'Issoire qui organise cette manifestation. Aujourd'hui et demain, au circuit du Certa à Issoire, plus de 50 voitures d'exception vont être présentes pour des baptêmes à des prix accessibles. Et les bénéfices sont reversés à des associations pour financer des actions, pour soutenir les enfants malades ou défavorisés. Ce matin, grande parade des voitures d'exception dans le rue d'Issoire. C'est à 11h, ne manquez pas cela. Et puis à 13h, ouverture au public du site, début des baptêmes. Rendez-vous également demain à 9h30 pour poursuivre tous ces baptêmes avec différents stands d'animation, espaces, restauration, buvettes. Donc voilà, une belle manifestation. N'oubliez pas, Ferrarissimo, c'est ce week-end sur le circuit du Certa à Issoire. 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
0: Lion, on parle de vous aujourd'hui dans l'horoscope et manifestement, votre samedi sera réussi. Ça, c'est plutôt formidable. Plus d'infos à découvrir dans l'horoscope d'ici 30 secondes.
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0: Musique, ambiance, tapis rouge, il est temps de recevoir Catherine Viguier avec ses petites fiches sur lesquelles se trouve l'horoscope du jour. Alors Catherine, globalement aujourd'hui, c'est assez positif en fait. Hein.
4: Alors oui, le week-end est chouette pour la majorité des signes.
5: Bélier, vous investissez pour profiter de la vie, pour le plaisir de vos proches et pour vous-même.
6: Taureau, ah, vous serez heureux, il y aura du renouveau et pour une fois, vous n'aurez pas peur, vous serez ravis.
7: Gémeaux, moins de tensions intérieures et en fin de journée, on vous fait une place en or.
8: Cancer, vous n'accepterez pas d'être au second plan, que vous soyez en couple ou au travail.
9: Lion, un samedi réussi, et pour quelle raison ?
10: Même si c'est compliqué, vous gardez la tête haute.
11: Vierge, on vous emporte loin, et même à domicile, vous vous envolez pour ailleurs, et c'est trop bien.
12: Balance, il est question de beauté, extérieure, intérieure, et vous y êtes très sensible aujourd'hui.
13: Scorpion, êtes-vous en piste ?
14: Une personne vous déstabilise, pourrait même malmener votre cœur.
15: Cher Sagittaire, un peu comme hier, le plaisir est au rendez-vous sous toutes ses formes.
16: Capricorne, vous êtes dans votre élément, avec un confort de vie et des échanges agréables.
17: Verseau, le foyer sera au centre de vos intérêts et on comptera beaucoup sur vous.
18: Poisson, ça y est, n'hésitez pas à aller vers lui, vers elle. Vous avez davantage de chance à présent.
19: Et pour nous tous, on prend un risque qui nous rendrait heureux.
0: Eh ben oui, forcément, il faut toujours prendre des risques, même pour être heureux, c'est comme ça. Merci Catherine, et à demain. La gestion de l'eau, on en parle ce matin dans notre émission consacrée au jardinage, entre 9h et 10h avec Lionel Desbordes. Bonjour Lionel.
20: Bonjour.
0: L'eau, les bons gestes à avoir, les bons outils et que faire aussi par rapport à ce qui arrive la semaine prochaine,
20: bah
0: donc
20: oui,
0: à partir d'aujourd'hui.
20: Oui, c'est ça, exactement.
0: Eh ben comment, oui, dites donc.
20: Comment gérer bah, l'eau, oui, effectivement, qui n'est pas tombée ces dernières semaines en plus, donc oui, il va falloir faire très attention.
0: Bah, on va surveiller tout cela et puis on va écouter vos conseils, bien entendu. Avant, eh bien, de répondre aux questions des auditeurs, 04 73 34 2000, vous connaissez ce numéro de téléphone par cœur, vous le renotez si besoin. Toutes vos questions en matière de jardinage entre 9h et 10h avec Lionel Desbordes, c'est dans un instant.
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0: Vous écoutez Ici Pays d'Auvergne et vous avez bien raison, il est déjà 9h. C'est le retour de l'info avec Noémie Guillotin. Comme Clermont-Moulins met en place un couvre-feu pour les mineurs pendant la Coupe du Monde de foot.
21: Ça concerne les mineurs de moins de 16 ans. Ils ne pourront pas sortir entre 22h et 6h du matin, sauf s'ils sont accompagnés d'un parent ou d'un représentant légal. Décision prise avec gravité et dans un esprit de responsabilité partagé avec les familles, explique le maire Benoît Fèvre. À Moulins aussi, il y avait eu des incidents lors de la soirée de la finale de la Ligue des Champions fin mai.
0: L'entraîneur de la SM Christophe Furios fait le bilan de la saison.
21: Avant d'envoyer tout son staff en vacances et préparer la saison prochaine, les rugbymen clermontois 7e ne sont pas parvenus à se qualifier pour les phases finales de Top 14. Même s'il y a eu quelques victoires de prestige à l'extérieur, Christophe Furios retient une prestation insuffisante par rapport aux ambitions fixées.
22: Nous sommes une bonne équipe, mais pas suffisamment solide pour rester dans cette zone-là, quoi. Voilà. Donc après, ça en appelle à forcément à notre jeu, ça en appelle à notre cohésion, ça en appelle à notre efficacité, ça en appelle aux blessures à des moments clés de la saison. Quand tu fais la saison comme fait et que tu ne te qualifies pas pour un point, ça se joue forcément sur les détails, quoi. Voilà. Dans les détails, il faut aller chercher, un, dans le fonctionnement du staff d'abord, deux, dans la préparation, et trois, dans le quotidien de nos semaines, quoi.
21: La reprise de l'entraînement pour l'ASM est prévue le 20 juillet et au programme en Top 14 ce soir, match de barrage entre Pau et le Racing 92 pour une place en demi-finale. Les moins de 19 ans du Clermont Foot sur le terrain cet après-midi pour la finale du championnat de France. Ils affrontent le PSG après un très très beau parcours déjà. Les jeunes clermontois sont en finale après avoir battu Marseille et Monaco, deux des meilleurs centres de formation en France. Le match se joue à 15h à Saint-Quentin dans l'Aisne.
0: Le Tour d'Auvergne-Rhône-Alpes touche à sa fin.
21: Et pour l'avant-dernière étape, aujourd'hui les coureurs cyclistes sont en Savoie et dans l'Ain avec une arrivée au sommet du Grand Colombier. Parmi les prétendants à la victoire finale, Paul Sexas, le jeune espoir du vélo français, qui peut compter sur le soutien de son coéquipier, le Riomois Léo Bisio, et qui reçoit pour cette course le soutien de son grand-père, José Manuel Sexas, qui habite en Haute-Savoie.
23: C'est stressant parce qu'il y a des costauds, là. Tous ils sont forts, quoi, vraiment. Tous les coureurs sont pratiquement sur les mêmes forces.
24: Vous le suivez là depuis le début de la semaine quasiment.
23: Oui.
24: Comment vous vivez ce tour ?
23: Honnêtement, ça m'a dépassé. J'aurais jamais pensé qu'il arriverait à ce niveau d'effort. Je suis heureux d'avoir un petit-fils comme ça et les parents qui s'en sont bien occupés. Les entraîneurs, n'en parlons pas, eux, c'est le summum, c'est du sacré boulot qu'ils font. Et voilà. Après, que le meilleur gagne.
24: Pour vous, ce serait génial qu'il gagne à Solaison chez vous.
23: Bien sûr, parce que moi, je n'aurai pas l'occasion de le voir longtemps. Hein. J'ai 85 ans, alors donc, vous voyez, ça va être dur pour moi de faire d'autres Tours de France.
21: Et pour l'instant, c'est l'Australien Luc Tuckwell qui est en tête au classement général de ce Tour Auvergne-Rhône-Alpes, ex-critérium du Dauphiné.
0: Dans le Cantal, une forêt classée réserve biologique par le gouvernement.
21: Il s'agit de la réserve de Chamalières-Père-Ours, 145 hectares, située à l'est de la station du Lioran. L'idée, c'est de créer une réserve intégrale, c'est-à-dire qu'on ne touche à aucun arbre, ni à aucune plante, ce qui est déjà une réalité dans le secteur, rappelle Thomas Darnis, responsable environnement à l'agence Montagne d'Auvergne de l'ONF, l'Office National des Forêts.
25: Ça fait même plutôt 30 ans qu'on ne fait plus de coupes dans cette zone-là. Donc là, le peuplement forestier de Hétré Sapinière est vraiment en cours de maturation. On a vraiment des signes de ce qu'on appelle des forêts subnaturelles, c'est-à-dire ce sont des forêts où la grosseur des arbres commence à dépasser ce qu'on a l'habitude de voir. On a du bois mort au sol. Parce qu'en fait, l'objectif, quand on fait de la sylviculture, quand on récolte du bois dans nos forêts, on shunte la partie de vieillissement et de mortalité des forêts. Cette partie-là, ce qu'on appelle la phase de sénescence des forêts, elle n'a pas le temps d'apparaître dans les forêts de production. Et là, l'objectif, c'est de laisser toutes les espèces animales et végétales qui sont liées à ces phases de ses naissances. Et on va étudier justement ces cortèges qui n'ont pas la possibilité, ou très peu la possibilité, de s'installer dans les forêts de production ailleurs, partout en France.
21: Des forêts de production exploitées pour leur bois qui représentent en Auvergne plus de 98% de la forêt. Un hélicoptère militaire vient d'atterrir place de Jaude à Clermont. Vous l'avez peut-être vu ou entendu. Atterrissage dans le cadre d'une manifestation qui se déroule aujourd'hui pour les 400 ans de la Marine nationale. Au programme de la journée, un défilé à 10h30 et un village dédié à la marine ouvre lui ses portes cet après-midi. Le soleil est là, Philippe.
0: Effectivement, le soleil est là, il sera là jusqu'à ce soir. Tout le monde va pouvoir en profiter en pleine Combe-Montagne. C'est une belle journée qui est annoncée par Météo France avec des températures qui vont s'élever. Clermont, Rouillon, Cournon, Montluçon, Thiers, Vichy, on passera de 15 à 30 degrés. Soir, Brioude, Aurillac de 13 à 30. En montagne, de 14 à 21. Saint-Flour de 9 à 24 et Ambert de 10 à 29. Demain, c'est également une très belle journée avec beaucoup de soleil. 15 à 30 degrés en pleine, 12 à 20 en montagne. Et pour le reste de la semaine, on va dépasser les 30 degrés un peu tous les jours en pleine pour atteindre les 35 jeudi et en montagne on va atteindre les 28 degrés également.
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0: Gestion de l'eau, les bons gestes à avoir et les outils à notre disposition. On en parle ce matin avec notre coach jardinage Lionel Desbordes. On attaque juste après George Benson et vous pouvez nous appeler pour poser vos questions 04 à 73 34 2000.

0: Give me the night, donne-moi la nuit. C'était George Benson sur ICI Pays d'Auvergne, quasiment 9h10. Mais c'est vrai, ça veut dire ça.
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0: En compagnie de Lionel Desbordes, dans ce samedi matin, la gestion de l'eau, les bons gestes à avoir, les bons outils à notre disposition, on en parle d'autant plus qu'il va faire de nouveau très chaud pendant une bonne semaine. On va dépasser les 30 degrés, donc il y a des choses à faire tout de suite et à ne pas faire après. On est bien d'accord, mon cher Lionel.
3: C'est ça.
0: Bon, alors qu'est-ce qu'on fait dans un premier temps par rapport à ce que nous avons là, tout de suite dans le jardin, dans le potager là.
3: Bah, déjà, on rappelle un petit truc, un principe général, hein, on va dire. C'est vrai que déjà en amont, hein, le choix qu'on a fait variétal, le choix des plantes que l'on a installées au jardin, c'est important aussi pour affronter les épisodes de chaleur. C'est-à-dire que, par exemple, on constate hein, d'année en année, par exemple, faire pousser des salades l'été, ça devient de plus en plus compliqué. Mmh. Parce que même si on les arrose, elles supportent mal la chaleur, donc c'est compliqué. Donc, faut s'adapter aussi. Hein, ça demande une certaine résilience, donc déjà, c'est le premier point à souligner. Et puis après, oui, effectivement, il y a des choses à faire pour aider. Alors, les plantes qui sont, on va dire, installées depuis longtemps, les arbres, les arbustes, eux, ils sont mieux armés, on va dire, pour affronter les gros épisodes de chaleur. Ils peuvent aller chercher l'eau quand même en profondeur. Mais c'est le potager, les plantes un peu plus légères, les fleurs, les choses comme ça, hein, qu'on a installées, bah, il n'y a pas si longtemps que ça, finalement. Mmh. On est une année un petit peu particulière. Donc là, va falloir être très vigilant sur ces plantes-là. Donc déjà, le potager, ce qui est important, c'est de bien pailler son sol.
0: Pourquoi ? Bien sûr, épais quand même, c'est ça
3: assez épais, assez oui, épais. C'est-à-dire que le paillage, plus il est épais, mieux c'est. C'est-à-dire l'idée, c'est de faire une couche protectrice pour éviter l'évaporation inutile de l'eau du sol, hein, pour pouvoir faire une fraîcheur au niveau du sol. Ça, c'est important, ça évite de gaspiller l'eau. Pareil, on arrose à certains moments de la journée, on va pas arroser quand il fait chaud. On évite d'arroser sur les feuillages, on va arroser plutôt le soir. C'est vrai que c'est pas toujours agréable, mais il vaut mieux arroser à la fraîche le soir.
0: Ah, c'est la petite activité
3: la
0: du
3: petite
0: soir.
3: Activité, hein. Voilà, ben oui, mais avant c'est la ça, tombée c'est de ça. Nuit, là, la petite activité. Ben oui, mais l'avantage, c'est que l'eau que l'on va distribuer va avoir le temps de pénétrer le sol, va pas s'évaporer immédiatement et va avoir le temps d'alimenter les plantes. Si on arrose, vous avez vu, ce matin, il fait déjà plus de 20 degrés, il est 9h30 du matin.
0: C'est trop tard.
3: C'est quasiment trop tard pour arroser. Ou alors, faut être très matinal, mais voilà, il faut vraiment le faire quand les températures sont plus bas possible. Parce qu'après, ce qui se c'est que quand il fait chaud, la plante se renferme sur elle-même pour justement pas transpirer et pas y gaspiller son eau. Elle n'en absorbe plus, donc l'eau qu'on a distribuée, s'il fait trop chaud, elle est inutile, quoi.
0: Alors effectivement, prévoir la manière dont on va arroser tout cela, l'heure, etc. Faire attention aux feuilles, ça c'est
3: important. Attention au feuillage.
0: Oui. On en parle souvent pour les tomates d'ailleurs. Hein. Faut bien arroser aux pieds, pas les. Ceci étant, comment on gère la quantité d'eau finalement par rapport aux différentes plantes ou différentes.
3: Alors effectivement. Toutes les plantes n'ont pas les mêmes besoins, hein, donc il y a des plantes qui vont être plus gourmandes en eau. Alors, je pense par exemple aux tomates. Les tomates, là, si elles ont été implantées il y a un mois et demi, normalement, ça y est, elles commencent quand même à avoir une certaine résistance. Elles ont développé un système racinaire important, donc il n'y a pas besoin de les arroser quotidiennement. On va les arroser une fois, deux fois par semaine, ça peut suffire. Après, il va y avoir des cultures peut-être un petit peu plus délicates, hein, qu'on va vouloir avoir un peu plus longtemps. Donc là, il va falloir arroser un petit peu plus. Mais c'est vrai que c'est tout ne s'arrose pas pareil. Hein, et donc, il faut vraiment observer aussi le comportement des plantes. Hein, on voit quand elles ont vraiment soif, on voit sur le feuillage, hein, ça se manifeste nettement. Voilà, il faut aussi observer, faut pas arroser systématiquement. Hein, pourquoi ? Parce que si on habitue une plante à avoir de l'eau quotidiennement, elle va pas développer un système racinaire pour aller chercher de l'eau, justement. Donc, il faut aussi...
0: Faut pas la rendre feignante.
3: Voilà, faut trouver le bon compromis entre faire un petit stress à la plante et pas trop, en sachant que dès qu'on dépasse les 30 degrés, de toute façon, la plupart des plantes potagères se mettent en stand-by, il se passe plus grand-chose.
0: Ouais.
3: Donc là,
0: elle se protège.
3: Elle se protège exactement, les stomates, hein, les par où la plante respire, se ferment, hein, pour pas justement que la plante gaspille de l'eau. Donc voilà, donc faut pas s'attendre à des miracles non plus au potager quand on a des grosses chaleurs comme ça. La plupart des plantes au potager, eh ben, craignent ces épisodes de chaleur importants. En plein soleil, on va monter à des températures importantes. Donc les plantes, voilà, faut être très très vigilant. Et puis après, on peut utiliser aussi des moyens d'arrosage un petit peu anciens, ancestraux, on va dire, comme les zoya. Hein, on en parle souvent. Donc l'oya, c'est quoi ? C'est un espèce de pot en terre cuite, hein, qui est poreux, du coup, qui laisse passer l'eau par capillarité. Et cette oya va libérer lentement l'eau dans le sol et que la plante va pouvoir absorber de façon régulière. Donc c'est un pot qu'on enterre dans la terre, qu'on enterre dans le sol. Et ça fonctionne.
0: Et il fait son travail tout seul.
3: Et l'avantage de l'oya, c'est qu'il va distribuer l'eau selon les besoins de la plante. C'est-à-dire, il y a encore moins de gaspillage. C'est une méthode qui était très utilisée sur tout le bassin méditerranéen et qui maintenant fait ses preuves et ça fonctionne plutôt bien. Quand on a des jeunes arbres, par exemple, qu'on a plantés, on met des oïas au pied, ça fonctionne plutôt bien.
0: D'accord, mais ça, fallait le mettre avant de mettre les pieds dedans.
3: Eh oui, maintenant, c'est un peu tard.
0: Sinon, ça va être catastrophique. 04 73 34 2000, vos questions, Lionel Desbordes. C'est tout de suite, c'est maintenant, il est 9h15. On vous attend juste après Gilles Kaplan.

0: ce qui nous sépare. Gilles Kaplan à l'instant sur les ondes d'ici Pays d'Auvergne, quasiment 9h20.
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0: Jusqu'à 10h, 04 à 73, 34 2000. Vos questions ce matin, Lionel Desbordes. Appelez maintenant, puisqu'après il sera trop tard. On vous le dit tous les samedis, mais en général, vous démarrez un petit peu tard. Mais appelez maintenant. Pour poser vos questions à Lionel Desbordes, on parle, en attendant vos appels, de la gestion de l'eau, les bons gestes à avoir, les outils à notre disposition. Effectivement, on parlait de l'arrosage, on parlait de cette possibilité d'installer des hoyas bien avant de mettre ses plants en terre. On parlait aussi du paillage. On peut peut-être, alors je ne sais pas quelle est la possibilité chez nous, Lionel, à la maison, de mettre un système d'arrosage en goutte à goutte. Parce que ça existe ça aussi,
3: oui, oui.
0: C'est bien
3: ou... Alors les gouttes à gouttes, oui, ça peut être intéressant par exemple pour une terrasse, pour un balcon hein, où on a des pots, des plantes. Hein, donc ce sont des goutteurs qu'on va installer avec un petit système de petits tuyaux et qui vont alimenter la plante. Donc l'avantage, c'est que ça, on peut le programmer. Il existe des programmateurs, donc on peut dire par exemple on arrose une heure pendant la nuit. Hein, et en plus, c'est très économique en eau parce que ça distribue vraiment goutte par goutte. Hein, donc ça humidifie très lentement le substrat. Donc c'est très intéressant pour ça. Ça peut être une solution, effectivement, pour pas oublier les arrosages. On met le programmateur. Il existe même des sondes d'humidité. Donc si ça détecte que la terre est trop sèche, ça va déclencher un arrosage. Ouais. Donc ça peut être très intéressant. Ça a un coût, hein, c'est vrai, c'est un certain coût. Mais par contre, c'est vrai que parfois pour une terrasse, un balcon, hein, ça peut être intéressant de le mettre en place. Pour un jardin, potager, choses comme ça, c'est un peu plus compliqué. Mmh. Il existe des tuyaux, des systèmes de tuyaux pour eux aussi. C'est plutôt pas mal. C'est des tuyaux qu'on enterre juste en surface de sol, et puis qui vont laisser passer l'eau par capillarité en très petite quantité, donc ça c'est intéressant aussi. Il existe quand même des solutions alors certes qui ont un coût, mais qui peuvent permettre de faire face, puis surtout que là les vacances vont arriver, donc pour les gens qui s'absentent, ça peut être aussi des solutions intéressantes.
0: Mais oui, on met un programmateur en place, on met un système comme ça.
3: Exactement.
0: Et on peut partir en vacances. Bon, ce matin on part pas en vacances, mais on part à Brifond pour retrouver Séverine. Bonjour Séverine.
4: Oui, bonjour.
0: Vous avez du soleil à Brifond?
4: Écoutez, oui, pour l'instant ça va. Il devrait être là toute la semaine, je
0: crois. Ben oui, c'est ça la bonne nouvelle en soi.
4: Et puis c'est qu'à Brifond, il fait beaucoup moins chaud qu'à Clermont.
0: Mais c'est ça, mais bien sûr, Brifond, c'est bien connu pour le marché aux bestiaux.
4: Voilà, c'est ça. Oh, c'est d'avant, ça, c'est il y a longtemps.
0: Ah, ben oui, mais la réputation, elle est toujours là.
4: Voilà, c'est ça.
0: On fait le rapport. Bon, dites-nous tout avec ce rhododendron.
4: Alors, je vous appelle pas pour un rhododendron, j'en ai plusieurs qui sont très, très hauts. Donc je voudrais savoir s'il serait possible, est-ce que ça se raccourcit les rhododendrons?
3: Alors oui, on peut les raccourcir un petit peu. Alors l'idéal, c'est de le faire juste après floraison.
4: Oui.
3: Dès qu'ils ont terminé de leur floraison,
4: oui.
3: Et on peut rabattre. Alors faut y aller. C'est pas des plantes qu'on taille comme les rosiers très courts.
4: Oui.
3: On taille d'à peu près maximum un tiers de leur longueur. À peu près.
4: D'accord.
3: Sur les tiges. Et
4: d'accord.
3: Puis après, visuellement, il faut essayer de dégager un petit peu la ramure, c'est-à-dire on va couper les branches qui se croisent, on va essayer d'aérer un petit peu tout ça, hein, et puis ça suffira. Pas trop,
4: d'accord.
3: Voilà, c'est pas des plantes, et c'est pas nécessaire forcément de faire une taille tous les ans, hein, parce que c'est une plante qui quand même aime
4: bien
3: pas
4: sûr.
3: trop la taille, mais c'est vrai que s'il y a besoin de les raccourcir, voilà, un tiers maximum.
4: Ah bah là, ils font plus de 2 mètres de haut, donc il faut que
3: il faudra faire un petit peu cette année, et puis à la limite, l'année prochaine, s'ils sont encore trop haut, vous pouvez rabattre,
4: d'accord.
3: Mais pas trop en une fois.
4: Et est-ce qu'ils vont refleurir l'année prochaine, s'ils
3: les
4: taillent?
3: Par contre, s'ils sont taillés là, ils vont moins fleurir. Ils risquent de fleurir,
4: donc,
3: mais moins.
4: Il faudrait que j'en taille un sur deux, à la limite, pour en avoir un fleuri.
3: À la limite, vous en taillez la moitié cette année, la moitié l'année
4: d'accord.
3: prochaine.
4: Bon, donc au niveau des fleurs, donc elles sont passées, les fleurs,
3: oui.
4: Donc, bon, je les enlève. Elles sont toutes, par contre, les fleurs qui sont passées sont toutes collantes.
3: Alors, ça arrive souvent, ça, le rhododendron, la fleur, il y a beaucoup de nectar dans la fleur, et c'est vrai que c'est une fleur qui est assez collante, hein, même le bout de la tige est assez collant, hein, mais ça, c'est pas, il n'y a pas de parasites, il n'y a rien, c'est normal.
0: C'est du nectar,
3: c'est,
0: en fait.
3: Voilà, c'est une plante qui dégage beaucoup de, les fleurs sont très, il y a beaucoup d'insectes qui viennent dessus, parce qu'elles sont très, très riches, hein, et non, c'est pas, il n'y a pas de souci là-dessus.
4: D'accord. Eh bien, écoutez, je vous remercie pour tous vos conseils.
0: Mais on est ravis de discuter avec vous, Séverine, de bavarder.
4: Eh bien, écoutez, je vous remercie. Eh bien, écoutez, je vous souhaite une bonne journée, un bon week-end à tous.
0: Ben, un bon week-end ensoleillé, une bonne semaine au soleil également, du coup.
4: Eh bien, je vous remercie. Bonne journée,
0: bientôt.
4: Au revoir.
0: 04 73 104 2000. N'hésitez pas à faire comme Séverine, à nous appeler. Lionel Desbordes répond à toutes vos questions ce matin, 9h24.
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0: Quelle belle chanson, extraordinaire chanson même, Maxime Le Forestier avec San Francisco 9h28.
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0: Au jardin avec Lionel Desbordes dans ce samedi matin. Et nous sommes avec Maria de Clermont-Ferrand. Bonjour Maria.
3: Bonjour monsieur, excusez-moi de vous déranger.
0: Mais non, avec plaisir.
3: Je voudrais poser une question à monsieur.
0: Oui.
3: Parce que j'ai un citronnier dans un pot. J'ai acheté un pot plus grand parce que le pot il vient petit. Et donc j'ai acheté un pot plus grand, mais je ne sais pas quand est qu'il faut le changer.
0: Eh oui. Quand est-ce qu'on fait le rempotage? Alors, pour le citronnier? C'est la question de Maria, c'est important.
4: Et le rempotage des agrumes, c'est toujours une étape. C'est des plantes qui n'aiment pas trop qu'on les embête hein, au niveau système racinaire. Elles n'aiment pas trop être changées souvent de pot. Hein, donc, il ne faut pas s'affoler. Un agrume, il peut rester plusieurs années dans le même pot. Ça ne pose pas trop de problèmes à condition de mettre de l'engrais régulièrement. Alors, effectivement, quand on a à le rempoter, parce que de temps en temps, il faut les rempoter, on le fait plutôt en début de printemps, c'est-à-dire vers le mois de mars, à peu près avril, quand on va les ressortir, quand les risques de grosses gelées sont écartés, quand on va les ressortir, on va les rempoter à ce moment-là. Absolument. Les jours rallongent, la plante est moins stressée. Voilà. Là, si on rempote maintenant, en plein été, si derrière on a des grosses chaleurs, ce qui s'annonce, ça va être compliqué. Donc, attendez, ça presse pas. Hein. Je veux dire, un agrume, tant qu'il a de l'engrais, un peu d'eau, c'est bon.
0: Il peut rester. À boire et à manger.
4: Tant qu'il a à boire et à manger,
0: a priori,
4: il peut rester longtemps. Voilà.
3: Je préfère, il est bon, il est magnifique, mais bon, le pot, il est trop petit, je ne peux pas le garder dans un pot plus petit, comme
4: et
3: ça.
4: Eh ben, faudra le rempoter, mais pas tout de suite, parce que là, en plein été, éventuellement, vous pouvez le faire à l'automne, mais le mieux, ça reste quand même de le rempoter vers le mois de février-mars, à peu près, juste avant de les ressortir.
3: D'accord.
4: Voilà, plutôt
3: d'accord.
4: À cette période-là, c'est le mieux. C'est ce qui donne les meilleurs résultats. Parce que ce qui se passe, c'est que si vous le rempotez maintenant, même si vous l'arrosez derrière, ce qui risque de se passer, c'est que c'est des plantes qui réagissent parfois un peu fort quand on les
3: Oui.
4: Il peut perdre la moitié de son feuillage, hein, donc c'est
3: d'accord.
4: Pas terrible. Avec la chaleur qu'il fait, c'est pas terrible. Donc là, laissez-le. S'il est très beau, continuez de l'entretenir comme vous le faites, c'est qu'il est bien, hein, et on fera le rempotage plus tard.
0: Vous avez des citrons, Maria ?
3: Oui, oui, il a donné des citrons l'année dernière. Il a la plante flore.
0: Et ils sont bons ?
3: Oui.
0: Oui.
3: Oui, oui, oui.
0: C'est super.
3: C'est pour ça que je ne voudrais pas le perdre. Mais je ne savais pas quand est-ce qu'il fallait le.
4: Ouais, ouais, non, mais.
3: Il est terreau. Est-ce qu'il y a un terreau spécial? Moi, je mets du universel. Je ne sais pas si c'est bien pour le.
4: Alors, on peut mettre effectivement du terreau universel, sinon du terreau spécifique. Il existe des terreaux, on trouve ça en jardinerie, des terreaux spécifiques agrumes qui sont très drainants. En fait, les agrumes, il faut les arroser régulièrement. Mais il faut pas d'excès d'eau, c'est-à-dire qu'ils aiment pas avoir une soucoupe remplie d'eau, des choses comme ça. Ils aiment pas l'eau stagnante au pied. Donc, faut des terreaux qui gardent pas l'humidité. Mais terreau universel, ça peut convenir, ou du terreau agrume si vous avez possibilité d'avoir du terreau agrume.
3: Oui.
4: Et voilà. Et je vous dis plutôt au printemps. Voilà.
3: D'accord.
0: Voilà.
3: Bon,
0: bien,
3: merci
0: voilà.
3: Beaucoup. Et une bonne journée à tous.
0: Merci. Bon week-end au soleil.
3: Bon week-end.
0: Bientôt.
3: Au revoir. Merci. Au revoir.
0: Nous sommes maintenant à Cournon pour retrouver Patricia. Bonjour Patricia.
5: Bonjour.
0: Alors, vous avez un pommier d'amour.
5: Oui.
0: C'est bien ça.
5: Mais il est immense.
0: Immense.
5: Oui, parce que je l'ai planté. Disons que c'est pas moi qui l'ai planté. Enfin, c'est moi qui l'ai planté. Mais quand les boules rouges elles tombaient, je l'ai jeté dans en pleine terre. Donc ça fait un pommier d'amour immense.
4: Alors, le pommier d'amour, c'est une plante de la famille des Solanacées. Donc, ça fait des petits fruits rouges qui sont toxiques. Il faut faire attention.
0: Faut pas les manger.
4: Ah non, faut pas. Ça ressemble à des petites tomates, mais faut pas les manger. C'est de la même famille, hein, mais c'est une plante qui, elle, est toxique. Donc, c'est très ornemental. Effectivement, c'est joli. Ça fait un petit arbuste qui est assez sympa. Par contre, en pleine terre, le souci, c'est que la rusticité est pas importante. Hein, c'est-à-dire que si on a des gelées, dès qu'on va dans le négatif, il perd les feuilles. Et puis, si vraiment on va trop bas en température et trop bas, c'est -3, -4, il perd tout son feuillage. Il risque de mourir. Donc, c'est pas une plante qui est très très rustique. Vaut mieux le cultiver en pot, en bac, hein, là où il va pouvoir être rentré l'hiver. En pleine terre, ici en Auvergne, c'est très très compliqué. Hein. Même un endroit
0: c'est risqué,
4: bien. C'est risqué. Et puis, il peut passer peut-être un hiver si on a un hiver très doux, mais l'année d'après, si on a quelques gelées, un hiver comme on a eu.

0: L'hiver dernier, on a eu des moins 6, moins 7, c'est cuit, quoi.
1: Oui, parce qu'il a plein de petites bestioles blanches là, qui volent.
0: Alors, les petites bestioles blanches qui volent, ça, c'est autre chose. Ça peut être, alors, il y a parfois des alouettes, donc c'est des petits insectes piqueurs qui se mettent sur le feuillage. Et effectivement, dès qu'on secoue un peu le feuillage, ils s'envolent. Ça fait comme des petits moucherons blancs, un peu. Donc ça, c'est signe, attention, qu'il est dans un endroit... Il est où, la plante, elle est où? Elle est dehors?
1: Elle est dehors, oui.
0: Alors, elle est dehors, donc faites attention que quand elle est dehors, on peut la mettre au soleil. Et faites attention aux arrosages, ils doivent être réguliers, mais on laisse bien sécher entre deux arrosages. S'il y a des alouettes, ça veut dire que la plante a peut-être un petit peu trop d'excès d'eau. Donc, faire attention.
1: D'accord.
0: Voilà, réduire un petit peu les... C'est une plante, c'est de la même famille que la tomate. Hein, donc, c'est plantes qui sont assez résistantes quand même au sec. Et si elles ont trop d'eau, effectivement, elles ont tendance à pousser un peu de façon anarchique et ça attire certains ravageurs, comme les alouettes. Donc faites attention à ça.
2: Ah bah dis donc, c'est pas simple tout ça.
0: Non.
2: Non, bah non, c'est pas simple.
0: Après, c'est très joli.
2: Oui, c'est mignon, Patricia.
1: Oui, c'est très joli.
2: Ah oui. Bon, vous avez l'air embêté avec tout ça.
1: C'est que je voulais pas qu'elle crève, quoi.
0: Bah oui. Et oui, mais malheureusement, c'est des plantes, quand elles sont en pleine terre, le froid fait qu'on est en Auvergne, donc c'est assez compliqué. Après, si on a un hiver doux, effectivement, il peut passer un hiver, éventuellement deux, mais voilà, un jour, il y aura un hiver où on aura un gel un petit peu plus fort, il suffit d'une fois, quoi. Alors, vous pouvez mettre des protections, voile d'hivernage, etc., mais voilà, faut bien avoir en tête que c'est pas une plante qui est très très rustique, c'est une plante qui craint énormément le froid, donc voilà, c'est assez compliqué.
2: C'est risqué.
1: D'accord. Voilà.
2: Qui tout double, Patricia? Qui tout double? Bon allez, bon courage.
1: Merci, une bonne
2: merci, chance. Bon week-end, à très bientôt. Au revoir.
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2: Ce week-end, c'est la 4e édition des Martials. 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
2: 04 73 34 2000, il est 10h25, c'est maintenant que vous nous appelez pour poser vos questions à Lionel Desbordes. À qui le tour? Eh bien c'est à vous. C'est à vous de nous appeler. Et en attendant, on écoute Mylène Farmer. C'est à qui le tour?

0: C'est à qui le tour? Eh bien, c'est à vous, mesdames et messieurs. 04 73 34 2000. Vos questions, c'est tout de suite, c'est maintenant pour Lionel Desbordes. Il est déjà 10h20.
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0: Oui, c'est le jardinage en ce samedi matin, comme tous les samedis, entre 9h et 10h. Avez-vous questions en direct? Et la thématique du jour, la gestion de l'eau avec Lionel Desbordes. On a parlé des bons gestes à avoir, des outils, des réserves d'eau. Si on pourrait parler des réserves d'eau pour avoir un peu d'eau de pluie de côté.
3: Bien sûr, hein, c'est vrai que s'équiper d'un récupérateur d'eau, ça permet d'avoir de l'eau en réserve et de pouvoir l'utiliser effectivement l'été quand il y en a besoin et quand il pleut pas.
0: Pour éviter d'allumer le robinet aussi.
3: D'éviter le robinet. Voilà, ouais. Oui, c'est toujours dommage de consommer de l'eau potable pour arroser le jardin. Vaut mieux la récupérer si possible. Faire attention aussi quand on a par exemple un puits, si on récupère l'eau du puits, ce qu'il faut faire attention, c'est la stocker dans une cuve. Pourquoi? Parce que souvent, faire attention aux écarts de température qu'il peut y avoir. C'est-à-dire, l'eau d'un puits peut être parfois fraîche. Mmh. Et c'est vrai que si on met cette eau directement sur les plantes ou au pied des plantes, quand il fait chaud, ça faut faire attention aux petits chocs thermiques qu'il peut
0: choc
3: y avoir.
0: Thermique, ouais.
3: Donc voilà, donc l'idéal, c'est de la pomper, de la stocker dans des fûts, par exemple, qu'on couvre pour éviter les moustiques.
0: Ça aussi, hein, parce que les bébêtes sont là.
3: Voilà,
0: il
3: faut faire attention aux récupérateurs d'eau. Hein, souvent, voilà, malheureusement, maintenant, il y a beaucoup de moustiques, tigres, partout, qui aiment bien ces petits volumes d'eau pour pouvoir se reproduire. Donc, faire attention à ça aussi. Mais voilà, oui, installer des réservoirs d'eau, hein, des récupérateurs d'eau, ça peut être intéressant. Hein, la toiture d'une maison peut permettre de récupérer quand même plusieurs milliers de litres par an. Donc, c'est pas négligeable.
0: Alors, je notais aussi que si on enrichissait son sol en matière organique, on augmentait la capacité de rétention d'eau du sol.
3: Tout à fait. Alors, ça, on est plus dans les bases, dans les fondamentaux, mais effectivement, quand un sol est riche en matière organique, donc matière organique, c'est quoi? C'est le compost, c'est les amendements qu'on va apporter, les différentes choses qui vont nourrir le sol. Et qui vont faire justement cet effet d'éponge, parce que c'est la matière organique qui retient. C'est pas les éléments minéraux du sol, hein, c'est pas le sable, c'est pas les graviers qui retiennent l'eau. Mmh. C'est cette matière organique. Donc plus on a un sol riche en matière organique, mieux la rétention d'eau se fera. Donc c'est important effectivement. Hein, ça c'est du long terme aussi. Hein. Voilà, c'est-à-dire dans son jardin, tous les ans on fait des apports de matière organique, hein, ne serait-ce que pour la richesse du sol, pour que les plantes se développent correctement, et puis pour avoir cet effet rétention d'eau également.
0: Allez, on part maintenant à Arpajon-sur-Cère pour retrouver Viviane. Bonjour Viviane.
4: Bonjour.
0: Qu'est-ce qui fait beau chez vous?
4: Ah oui, il fait beau, il fait chaud même.
0: Hein. Ah, c'est agréable, non?
4: Oui, c'est très agréable, mais bon, on passe d'une extrémité à l'autre. Hein. Il pleut à tôt, ou alors il fait chaud.
0: Et c'est pénible, hein? On n'y arrive pas à faire la balance, hein, de ce côté-là.
4: Non.
0: Bon,
4: non.
0: Qu'est-ce qui se passe avec le camélia?
4: Alors, j'ai mis le camélia, les feuilles deviennent toutes marron, elles sèchent, et je suis un peu désespérée quand même.
3: Alors, le camélia, on rappelle, hein, c'est un arbuste qui résiste relativement bien au froid, hein, contrairement aux idées reçues, c'est un arbuste qui résiste très très bien jusqu'à des températures très basses.
0: C'est important ce que vous dites, parce qu'Arpajon-sur-Cère, c'est en dessous de l'Aurillac.
3: Oui, ça il peut faire assez froid. Oui. Donc, le camélia va résister très bien au froid en termes de rusticité. Par contre, la seule chose, c'est que sa floraison est hivernale, c'est-à-dire il va fleurir à partir du mois de février jusqu'au mois d'avril, mai. Le problème, c'est que ces boutons floraux se forment pendant l'hiver, et s'il fait très froid, effectivement, ça peut faire avorter les fleurs. Donc ça, c'est le seul risque qu'il peut y avoir. Quand on est dans des zones un peu fraîches, on peut perdre la floraison du camélia, ce qui est quand même dommage, mais la plante en elle-même résistera.
0: D'accord.
3: Ça, c'est le premier point. Deuxième point, c'est une plante qui a des exigences quand même assez particulières, sur plein de points. Donc déjà, au niveau du sol, c'est une plante de terre de bruyère, c'est une plante qui aime les sols acides. Hein, donc c'est important. Si on n'a pas le sol qui convient, on peut les cultiver en pot. C'est une plante qui se cultive très très bien en pot. Mais voilà, faut faire attention à quel type de sol on a à faire. Sinon, si le sol n'est pas acide, il va pas aimer du tout le camélia et il va pas vivre longtemps. Et après, il y a l'exposition qui est importante. C'est plutôt un arbuste de mi-ombre. Hein, c'est-à-dire qu'il va pas tolérer les grosses chaleurs, il va pas tolérer le plein soleil, ou alors un petit peu le matin ou un petit peu vraiment en fin de journée, mais pas toute la journée en plein soleil. Mmh. Sinon, c'est une plante qui va cramer, les feuilles vont devenir marron. Et voilà. Donc, et troisième chose, c'est une plante qui a des besoins en eau assez importants. C'est-à-dire que même l'été, qu'il soit en pleine terre, ça va aller mieux, mais s'il est en pot, il faudra être très vigilant à l'arrosage. Hein. C'est vraiment de la même famille que l'hortensia, enfin, ces plantes de terre de bruyère qui ont des besoins bien particuliers. Il faut faire attention à tout ça.
0: Bon, Viviane, il est en pleine terre, il est en pot, il est dans au soleil.
4: Les camélias sont en pot, ça fait des années que je les ai. Cette année, ils n'ont pas fleuri puisque les feuilles sont devenues marrons. Et ils sont en terre de bruyère, ils sont au nord, un peu le matin au soleil, mais pas du tout l'après-midi. Et j'avais l'impression qu'ils étaient bien traités. Ils me font défaut, là.
3: Après, ça peut être... Alors, faites attention, ça peut être l'arrosage. Hein. Ça, c'est des plantes qui sont quand même assez exigeantes. Il suffit qu'on les oublie un petit peu. C'est vrai que le symptôme des feuilles qui deviennent marron, surtout là, c'est ça peut être symptomatique de c'est physiologique. C'est-à-dire que c'est plutôt dû soit à une exposition qui convient pas. Là, visiblement, c'est pas le cas. Par contre, faites attention à l'arrosage. Et puis, n'hésitez pas aussi à leur mettre de l'engrais régulièrement, hein, s'ils sont en pot. Hein, faut pas hésiter à bien enrichir le sol. Toutes les plantes en pot, on le dit souvent, hein, pas oublier la fertilisation, le substrat, ben, ça s'affaiblit, il y a moins de choses à l'intérieur, les plantes consomment ce qu'elles ont besoin, et si on ramène pas régulièrement de la nutrition, ça peut poser des problèmes. Il y a plus rien. Voilà. Plus donc rien. ça peut être un des facteurs. Après voilà, arrosage, fertilisation, ça peut être déjà une clé. Alors, surtout s'ils sont en pot, faire attention. Hein,
0: Ben, de plus en plus, parce qu'en fait, avec le réchauffement en pot, il fait de plus en plus chaud dans le pot,
3: exactement, exactement. Et oui, et puis ça, c'est.
4: L'année dernière, ils avaient fleuri tous cette année, mais alors pas quoi.
3: Et ouais,
4: tous
3: peut-être.
4: Les boutons sont marrons, ils ont séché.
3: Et ouais, alors peut-être. Alors si en plus ça, c'est les boutons ont séché, ça peut être dû. Alors ça peut être le froid de cet hiver hein, qui les a fait avorter, parce qu'il a quand même fait un peu froid cet hiver. S'ils n'avaient pas de protection, c'était limite. Hein, -6, -7, -8 par endroit. Alors après, peut-être même plus bas chez vous.
4: Voilà. Nous, on a eu -14, mais ils étaient couverts, protégés avec du voile.
3: Ah ouais, mais -14 avec un voile d'hivernage, c'est juste, hein. -14, c'est-à-dire que le voile d'hivernage, on gagne 3-4 degrés selon les conditions, donc c'est-à-dire qu'ils ont bien pris un -7, -8. C'est sûr que les boutons floraux ont avorté, c'est sûr que les jeunes feuilles ont dû griller. Ça, par contre, ça, je pense que si vous avez eu -14, effectivement, le froid a dû quand même bien les embêter.
0: Ça a tapé la tête.
3: C'est un petit peu. Alors, il va s'en remettre, mais voilà, faites attention, soyez bien vigilantes là, surtout avec les périodes de chaleur qui arrivent, bien les arroser, hein, bien arroser, pas hésiter. C'est une plante, elle va pas mourir d'excès d'eau. Par contre, hein, l'inverse d'autres qui n'aiment pas, le camélia, l'excédo, il n'y a pas de problème, il s'en remettra.
0: Donc il va falloir qu'il s'en remette pour l'année prochaine, si j'ai bien compris. Pour cette année, ça va être plutôt compliqué.
4: J'en ai un, il n'a plus de feuilles, terminé.
3: Ah ouais, mais s'il a fait -14, c'est froid quand même. On est à la limite, hein. Je vous ai dit que c'était une plante rustique, mais la rusticité de la plante est donnée à entre -12 et -15. Hein. Donc on était limite là.
4: Ouais.
0: Bon, ben, faut attendre l'année prochaine pour voir si ça redémarre, tranquillement.
4: Je suis un peu sceptique quand même.
3: Bah après voilà, des fois on peut être surpris. Hein. Il y a des plantes des fois qui mettent longtemps à reprendre. Après voyez, hein, si le bois est complètement sec, bah, c'est que la plante est morte. Le problème c'est que souvent quand ils sont en pot, la résistance est moindre parce que les racines sont moins protégées. Hein. C'est un pot donc elles sont plus facilement à subir le gel.
4: Je pensais que je les avais trop arrosées et puis je pensais qu'elles étaient trop mouillées parce qu'il a tellement plu. J'avais enlevé les soucoupes, je vais les remettre alors.
3: Ah ben là, vous pouvez les remettre, oui. Puis bon, là, on peut pas dire qu'il a plu depuis 2 mois. Là, on peut pas dire qu'il pleut beaucoup. Et puis il fait chaud, surtout, on a des épisodes de chaleur. Donc faire attention à l'arrosage. Non, le camélia, l'excès d'eau, je vous dis, c'est pas une plante qui craint vraiment l'excès d'eau. Par contre, le froid de cet hiver, je pense qu'on a l'explication.
0: Ça l'a eu. Ça l'a eu, Viviane.
4: Ah oui.
0: Pour l'instant. Allez, on croise les doigts. On croise les doigts, ça va redémarrer l'an prochain.
4: Bon, allez, tant qu'il y a de la vie, il y a de l'espoir.
0: Mais bien sûr. Allez, Viviane, on vous embrasse.
4: Bon, allez, merci beaucoup.
0: Bon courage, bon week-end, au revoir.
4: Nouvelle de mes camélias.
0: Oui, vous nous rappellerez. On fait comme ça, on compte sur vous.
4: Allez,
0: merci.
4: Vous pouvez y compter.
0: Oh, d'accord, c'est noté. Arpajon sur serre des Viviane, il n'y en a pas 50. Donc, on vous reconnaîtra.
4: Allez,
0: bon week-end,
4: beaucoup.
0: Merci, au revoir.
4: Au revoir.
0: Allez, dernier appel, 04 73 34 2000, c'est la dernière partie d'ici 4 minutes. Si vous avez une question, c'est tout de suite, c'est maintenant.
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0: Toute la douceur de Marvin Gaye avec ce titre Sexual Healing, 9h54.
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0: On termine cette émission avec Lunel Desbordes. Nous sommes maintenant à la Chapelle à Nyon avec Sylvie. Bonjour Sylvie.
3: Bonjour.
0: Nous sommes
3: Vous allez bien?
0: Ça va très bien. Nous sommes à deux pas de Quingard. Il fait beau là-bas.
3: Voilà, c'est ça.
0: Mais oui. Alors, qu'est-ce que c'est que cette plante parapluie? Qu'est-ce que c'est cette histoire?
3: Eh bien, j'ai une plante parapluie, elle était très belle. J'ai voulu la changer de pot parce qu'il y avait une racine qui dépassait. Elle était dans la terre de jardin et j'ai voulu la mettre dans du terreau. Alors, elle était bien belle et puis tout à un coup, elle a péri. Et là, elle est comme si elle était fanée parce que je l'ai remise dans la terre de jardin.
4: Alors... Alors, faut faire attention, c'est une plante qui a des besoins quand même, alors c'est plutôt une plante facile à vivre, à deux conditions, c'est de lui offrir une luminosité suffisante, un endroit lumineux, hein, dans la maison, c'est une plante qui aime bien les endroits lumineux, et faire attention, le substrat, le terreau qu'on va lui offrir est très très important. C'est une plante qui a besoin d'un substrat qu'on appelle drainant, c'est-à-dire qui va pas retenir l'eau, c'est une plante qui craint énormément les excès d'eau, hein, on l'arrose à peu près une fois par semaine, hein, quand elle est en période de croissance. Et on laisse pas d'eau dans la soucoupe et vraiment on utilise un substrat le plus drainant possible. C'est-à-dire on peut même utiliser un terreau spécifique agrumes, voire un terreau cacté. Hein, c'est vraiment une plante qui craint ses excès d'eau. Et ça, faut faire très attention. Et comme toutes les plantes qui ont des systèmes racinaires un petit peu fragiles comme ça, faut faire très attention au rempotage. Ils doivent être le moins fréquents possible. Hein, donc attention les rempotages. Hein, faut être vraiment vigilant. C'est une plante qui. Ce sont la plupart des plantes d'intérieur sont des plantes qui ont été choisis pour leur aspect esthétique et aussi pour leur facilité à pouvoir vivre et se développer correctement en pot. Hein, donc, il faut pas non plus essayer de, faut pas les rempoter systématiquement tous les ans. Hein, il n'y a pas besoin. On peut les rempoter tous les 5-6 ans, voire plus si le pot est très grand. Elles peuvent rester très longtemps dans le pot. Toujours la même condition, c'est de rajouter de l'engrais régulièrement.
3: Mais elle était très belle, hein, c'est vrai. Alors, il y avait une racine qui sortait du pot. Ben, j'ai dit, le pot est trop petit pour la changer. Et elle était bien belle, elle avait refait des pousses en haut et tout ça, parce que je l'avais même mis un tuteur. Et ben du jour où je l'ai changé de pot, mais alors là, elle a les feuilles pas belles.
4: Oui. Oui, elles aiment pas ça. Puis il y a des périodes dans l'année hein, pour rempoter. On le disait tout à l'heure pour une autre plante. Il y a des périodes optimum pour rempoter. La plupart des plantes d'intérieur, le bon moment pour les rempoter, c'est en fin d'hiver quand on commence à réaugmenter les arrosages, hein, parce que c'est là où la plante va être le plus à même d'être rempotée. Et puis les rempotages, il y a des plantes, c'est pas grave si les racines sortent. C'est pas grave, hein. La plante, elle allait bien. Donc, en fait, le signe que le rempotage peut être important, c'est quand la plante, on voit qu'elle n'a plus de croissance, qu'elle ne grandit plus. Voilà. Mais là, visiblement, la plante allait bien. Alors, même s'il y a une racine qui sort, c'est pas grave. Hein. Tant qu'elle va bien.
3: Oui, oui. Alors là, il faut que je change la terre. Alors.
4: Ah non, là, vous la laissez tranquille. Elle a déjà eu un changement. On ne va pas la changer trop souvent. Là, vous la laissez tranquille. Vous essayez de reprendre des arrosages réguliers, mais pas abondants. C'est-à-dire, vous laissez bien sécher entre deux arrosages, au moins le substrat sur un tiers de sa hauteur. Et après, vous ne mettez pas de soucoupe d'eau, hein, parce que pas d'eau stagnante au pied. Mm-hmm. Et voilà. Et normalement, ça devrait repartir. Mais voilà, c'est vrai que c'est le choc, un petit peu le stress du rempotage qui se fait ressentir.
0: Ah bah, dites donc, quelle aventure, ma foi, Sylvie.
3: Eh bien oui, merci beaucoup.
0: Merci à vous. Allez, bon week-end, bon courage.
3: Merci,
0: à très bientôt, au revoir. Lionel Desbordes, merci d'avoir été
4: merci.
0: Avec nous. On se voit samedi prochain.
4: Oui.
0: Je crois qu'on va parler des moustiques.
4: Ouais.
0: Ah oui.
4: Bah ouais.
0: On va essayer
4: de voir ce qu'on peut faire. Voilà. Qu'est-ce qu'il faut surtout, et puis de ne pas faire aussi pour éviter de les inviter trop facilement chez soi.
0: Allez, bon week-end.
4: Merci.
0: À samedi, au revoir.
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0: H2O en balade en ce samedi matin nous emmène au pied du Capucin, au-dessus du Mont d'Or. C'est là que nous allons rencontrer Charlotte Petit, auteur du livre Presque au bout du monde, sorti aux éditions de Bourret. Sa passion, c'est l'Auvergne. Et c'est avec elle que nous serons en compagnie de Christophe Noiseux pour H2O en balade en ce samedi matin entre 10h et 11h.
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0: Merci d'écouter Ici Pays d'Auvergne dans ce jeudi 13 juin. Il est 10h. Et c'est le retour de l'info Noémie Guillotin. Moulins met en place un couvre-feu pour les mineurs de moins de 16 ans pendant la Coupe du Monde de foot.
9: Il démarre dès 22h le soir jusqu'à 6h du matin. Les mineurs de moins de 16 ans ne pourront pas sortir, sauf s'ils sont accompagnés d'un parent ou d'un représentant légal. Comme à Clermont, un arrêté est pris par le maire Benoît Fèvre. À Moulins, il y avait aussi eu des incidents lors de la soirée de la finale de la Ligue des Champions fin mai. Cette décision vise à protéger nos jeunes et à faire en sorte que le football reste une fête populaire, explique le maire. À Aurillac, un homme condamné jeudi à 1 an et demi de prison pour une série de vols. Il a reconnu 18 vols ou tentatives de vol dans le secteur ces dernières semaines. L'une de ses victimes l'a reconnu dans la rue, c'est ce qui a permis de l'interpeller.
0: Une nouvelle alerte autour d'un lait infantile.
9: Rappel d'un lot de lait Allernova AR commercialisé par les laboratoires Novalac. Après des signalements de parents de troubles digestifs, diarrhées ou vomissements chez leur bébé, le gouvernement précise qu'il n'y a aucun lien avec la toxine qui cet hiver avait été à l'origine de l'alerte sur les laits contaminés. Un job dating démarre en ce moment au terme de Roya. L'objectif, c'est de recruter des médecins pour les stations thermales auvergnates. Ça fait 5 ans que l'événement est organisé. 25 médecins ont été recrutés depuis le lancement de l'opération.
0: Une saison qui n'est pas aboutie.
9: L'entraîneur de l'ASM, Christophe Furios, a fait le bilan hier devant la presse. Avant une pause de 5 semaines, les rugbymen clermontois qui ont échoué à se qualifier dans le top 6, notamment en raison de défaites à domicile qui ont coûté trop cher. Bilan à retrouver sur ici.fr. Les phases finales de top 14 qui continuent, donc sans les jaunes et bleus. Ce soir, Pau et le Racing 92 s'affrontent en barrage pour une place en demi. Et puis les moins de 19 ans du Clermont Foot vont eux tenter de créer l'exploit au championnat de France. Ils jouent la finale cet après-midi contre le PSG. Le match débute à 15h à Saint-Quentin dans l'Aisne. Le temps, Philippe, c'est du soleil.
0: Oui, c'est du soleil pour tout le monde jusqu'à ce soir. On va en profiter en plaine comme en montagne. Du beau temps pour tout le monde aujourd'hui et même demain et même la semaine prochaine. Donc aujourd'hui, les températures pour Clermont, Rion, Cournon, Montluçon, Thiers, Vichy vont atteindre cet après-midi les 30 degrés. C'est également 30 degrés pour Issoire, Brioude et Aurillac. En montagne, on va passer de 14 à 21 degrés. À Saint-Flour, de 9 à 24 degrés. À Ambert, de 10 à 29. Demain, c'est la même journée, du soleil pour tout le monde, 15 à 30 degrés en plaine, 12 à 20 degrés en montagne. Pour lundi, c'est du grand beau, il en sera ainsi toute la semaine avec des températures qui vont dépasser les 30 degrés en plaine l'après-midi. On attend même 35 degrés pour jeudi prochain en plaine et en montagne, il devrait faire 28 degrés. Ce beau temps est annoncé pour l'instant jusqu'au week-end prochain, donc il va faire beau, mais il va faire chaud.
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10: Bonjour à toutes et à tous. Vous aimez la nature, ça tombe bien. Nous aussi, en Auvergne, il y a de quoi faire. La balade H2O de ce dimanche, c'est dans quelques instants.

0: Nous sommes au pied du Capucin, dans le salon du Capucin, le bien nommé, au-dessus du Mont d'Or. Et nous allons faire la connaissance avec une auvergnate d'adoption qui est tombée réellement amoureuse de cette région, au point d'ailleurs d'en écrire un livre intitulé « Presque le bout du monde » paru aux éditions de Boré. Cette personne s'appelle Charlotte Petit et elle a une grande passion pour l'Auvergne et on va partager cette passion en sa compagnie.
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0: Charlotte Petit, bonjour.
3: Bonjour.
0: Comme je le disais, vous êtes l'autrice de ce livre que j'ai entre les mains, Presque le bout du monde, paru aux éditions de Boré. On va avoir l'occasion avec vous de découvrir ce que l'Auvergne exerce sur vous et la passion que nourrit cette région pour vous. Toute première question, est-ce que vous vous souvenez de votre arrivée ici en Auvergne? Est-ce que vous avez ressenti la toute première fois que vous êtes venue ici?
3: Ah oui, je m'en souviens très bien parce que c'était en plein hiver, en plein mois de février. J'étais avec ma petite voiture et je me suis dit, waouh, mais qu'est-ce que je fais là? Bon, je me suis dit, va falloir que je fasse avec. Et tout de suite, les paysages, quand même, ont su me réconforter. Et j'ai l'impression qu'ils me parlaient un petit peu. Ils me disaient, non, ne t'inquiète pas, tout va bien se passer. Et voilà, au fur et à mesure, j'ai bien senti que tout s'apaisait. Et c'est magnifique et c'est grandiose.
0: Et d'ailleurs, nous sommes accueillis par le rouge-gorge qui nous fait des petites vocalises sympathiques.
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0: Charlotte, je rappelle que vous êtes l'autrice d'un livre que j'ai entre les mains, Presque au bout du monde, Presque le bout du monde, paru aux éditions de Boré. Vous avez découvert il y a quelques années, 3-4 ans à peu
3: oui,
0: près.
3: Oui, il y a un peu plus de 3 ans maintenant.
0: Plus de 3 ans, cette région Auvergne, venant de votre Berry natale,
3: oui.
0: Beaucoup plus plat, c'est le moins qu'on puisse dire.
3: C'est sûr.
0: Vous avez découvert cette région pour des questions professionnelles. Vous êtes venue travailler ici, en fait.
3: Oui, c'est ça, c'est pour le travail. Bon, je connaissais déjà un petit peu la région parce que j'ai fait mes études sur Clermont-Ferrand et sur Lyon. Mais j'ai voulu retourner dans le coin parce que même pendant mes études, je me sentais portée. Donc, c'était plus côté chaîne des Puits, mais dans tous les cas, dans le massif du Sancy, c'est tout aussi magnifique et je pensais pas pouvoir rester ici parce que je m'étais vraiment dit bon, c'est pour le travail, voilà, je vais faire mon expérience le temps qu'il faudra et en fait, je me vois plus partir d'ici maintenant.
0: Ça a été un coup de cœur quasi immédiat?
3: Pas immédiat quand même, il a fallu du temps parce que j'ai l'impression que je me suis pas sentie forcément tout de suite adoptée. J'ai l'impression que c'était plus à moi de faire mes preuves, mais je l'ai bien pris. Parce
0: alors,
3: que...
0: adopté par les Auvergnats, mais vous avez peut-être adopté le paysage relativement vite alors.
3: Oui, bah en tout cas, j'espère, mais ouais. Oui, comme je disais, j'ai tendance à humaniser les montagnes et du coup, j'ai l'impression qu'il fallait que je le rende bien aussi, que j'apprenne à les connaître, à mon rythme aussi. Et c'était important aussi pour moi d'apprendre sur le terrain à respecter les sentiers, comprendre les comportements des animaux ou de la météo. En fait, c'est vraiment vivre au rythme de la météo aussi, que j'ai beaucoup aimé. Et voilà, je me suis tout de suite sentie dans le bain et adoptée, quoi.
0: Alors certains qui ne connaissent pas forcément bien l'Auvergne considèrent les montagnes auvergnates, les volcans auvergnats comme des montagnes à vaches. C'est un côté
3: oui.
0: Un petit peu, voilà, on nous prend un peu d'eau là quand
3: oui,
0: on
3: oui,
0: dit
3: oui.
0: Ça par rapport aux Alpes. Est-ce que vous avez été surprise par le fait qu'ici on a un véritable décor de montagne et parfois même presque de haute montagne?
3: Ah oui, franchement j'ai été surprise parce que j'avais déjà fait plusieurs balades, mais c'est vrai que quand on est vraiment sur le terrain, on se rend compte quand même du dénivelé, des fois de la dangerosité aussi du terrain. En hiver, c'est pas forcément accessible à tout le monde. Moi, je sais qu'il y a des endroits où j'adore aller en été. Et je sais que l'hiver, je préfère pas m'y rendre parce que je le sens pas ou juste... je suis peut-être pas assez expérimentée, on va dire, sur le terrain.
0: Savoir rester humble.
3: Oui, savoir rester humble et surtout s'écouter et faire avec les montagnes. Elles savent nous le rendre et des fois elles nous envoient des messages aussi. Il y a des endroits, ça m'est arrivé plusieurs fois ces derniers temps où je voulais aller et au final au dernier moment je me suis dit je vais plutôt aller à tel endroit et au final tout de suite la lumière est devenue changeante avec des couleurs orangées, rosées et dans ces moments-là je me dis en fait il faut s'écouter et des fois ça nous le rend super bien quoi.
0: On est souvent effectivement gâté par des petits instants comme ça qu'on a pour soi. C'est la raison probablement pour laquelle vous avez eu envie d'immortaliser ces instants-là par la photographie dans un premier temps, par le partage sur les réseaux sociaux et puis par le livre. On aura l'occasion d'y revenir bien évidemment en détail. Et on va continuer à évoluer un peu sur ce... Là, on est sur ce qu'on appelle le plateau du Capucin. Hein.
3: Oui, c'est ça. Là, on est sur le plateau du Capucin. Donc l'avantage, c'est qu'on a, on va dire, 30 à 40 minutes de marche depuis le salon du Capucin. Et tout de suite, on a une vue à 360 sur tout le massif adventif.
0: On va y revenir justement au paysage que nous avons sous les yeux, parce qu'il mérite une description à 360 degrés, de façon à ce que vous qui nous écoutez, qui nous faites le plaisir de nous accompagner durant cette balade, vous puissiez imaginer le décor dans lequel nous évoluons là.
2: S'évader.
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1: Pour la balade H2O, nous sommes en compagnie de Charlotte Petit, autrice du livre « Presque le bout du monde » paru aux éditions de Boré. Pièce rapportée, parce qu'originaire du Berry, de Bourges à Sancerre, un peu
2: c'est
1: plus
2: ça,
1: dans ce secteur-là.
2: Entre Bourges et Sancerre.
1: Voilà. Et vous avez découvert donc l'Auvergne il y a un petit peu plus de 3 ans, et ça a été un véritable coup de cœur, au point aujourd'hui d'écrire un livre sur ces instantanées que vous avez pu vivre jusqu'à présent au contact de ces montagnes. Et ici, nous sommes tout en haut du Capucin.
2: Oui.
1: On surplombe la ville du Mont d'Or et on a une vue à 360 degrés avec beaucoup d'acteurs. Je vous laisse le soin de nous faire la description de la vue qu'on a ici.
2: Alors oui, donc là, on est tout au sommet donc du pic du Capucin avec une vue à 360. Donc on peut voir notamment la Banne d'Ordanche avec le Puy Gros et le petit refuge du Puy Loup juste derrière. Ensuite, si on continue, on va voir le Puy de Louire.
1: Donc on continue à droite. Vous
2: c'est
1: regardez
2: ça.
1: Votre poste, c'est à droite.
2: Il faut vous l'imaginer, mais c'est ça, le Puy de Louire. Et ensuite, toute la chaîne du Massif Adventif. Donc là, qui comporte les 4 puits, le Puy de la Tâche, le Puy de Mone, le Puy Barbier et le Puy de l'Angle. Voilà, on peut voir d'ailleurs les sentiers qui sont dessinés.
1: Ouais, ça fait un Z un peu
2: c'est
1: à
2: ça.
1: La façon Zorro. Hein.
2: Exactement. Ensuite,
1: on
2: redescend, voilà, on voit la route. Donc c'est le col de la Croix-Saint-Robert.
1: Mmh.
2: Ensuite, il faut encore se tourner, parce qu'on est vraiment à 360, avec justement le roc de Cuzeau qui a une forme bien particulière. Il est quand même bien reconnaissable et on voit quelques silhouettes d'ailleurs, il me semble, au sommet du roc de Cuzeau. Et ensuite, quand on continue, bah, c'est vraiment toutes les crêtes du massif du Sancy, avec son sommet.
1: Et le Sancy.
2: Voilà, c'est ça. Et la montagne de Boza, le puits de Clergue. Là, on est vraiment privilégié parce qu'il n'y a pas grand monde en plus à cette heure-ci. Pas beaucoup de vent, il fait beau. Mmh.
1: Et on a quelques taches blanches réparties sur le massif qui sont les résidus de la neige de cet hiver et du début
2: c'est
1: du
2: ça.
1: Printemps.
2: Oui.
1: Qui donne forcément un aspect vraiment de montagne supplémentaire hein, au lieu.
2: Pour le coup, oui. Et des fois, il y a même des personnes, quand je poste des photos sur Instagram et quand on voit justement ces taches dans le fond, qui me demandent c'est quoi ces taches blanches qu'on voit dans le fond. Oui. Et oui, je leur explique que c'est de la neige qui reste encore de cet hiver. Et c'est vrai que quand on n'est pas habitué, je pense à l'Auvergne, on n'imagine pas justement que c'est des vraies montagnes, et même si c'est des moyennes montagnes, c'est abrupt, et oui, il y a bien de la neige qui tombe, donc il y a des taches blanches, comme ces personnes disent.
1: Et on peut avoir sur les sommets du Sancy et les montagnes alentour des conditions proches de celles des Alpes, parce que n'oublions pas qu'ici c'est le tout premier rempart des dépressions qui viennent de l'ouest.
2: Oui, exactement.
1: Donc là on peut avoir des moments très agités. Hein.
2: Oui c'est ça, on se prend on va dire toutes les premières giboulées qui viennent de l'océan Atlantique, ça arrive souvent d'un coup. Voilà, on peut se prendre des gros orages aussi, c'est souvent des secteurs très localisés. Mais oui, c'est en tout cas un relief qui est vraiment particulier. Et c'est pour ça qu'il faut toujours partir équipé, même si on pense qu'il va faire beau, que ça va durer, etc. Ça peut vraiment vite tourner et il faut toujours sortir équipé.
1: Quand vous êtes ici, là, au sommet du Capucin,
2: oui.
1: Et que vous regardez donc le paysage qu'on a tout autour de nous, avec le Limousin visible hein, aussi,
2: oui,
1: parce
2: oui,
1: qu'on
2: oui.
1: voit très très loin vers l'ouest. Vous ressentez quoi là exactement?
2: Je me sens privilégiée. Vraiment, j'ai l'impression d'être à ma place et c'est une petite balade qui paraît simple et c'est un moment de la journée. Voilà, ça nous aura pris quoi? Peut-être une heure et demie et au final, enfin, moi je sais qu'il y a des moments de la journée où quand j'ai des moments de moins bien, il suffit que je sois au sommet d'une montagne et tout de suite je suis réconfortée, je me sens mieux et voilà, ça apaise mon quotidien et c'est vrai que pour ça. Pas besoin forcément d'être en montagne, juste sortir en nature pour se rendre compte qu'on a vraiment beaucoup de chance et voilà, juste observer ce qui se passe autour de nous, les premières fleurs, les insectes, les animaux et c'est vraiment, voilà, prendre le temps et se rendre compte qu'on est tout petit et que tout ce qui nous entoure, c'est incroyable et c'est un privilège.
1: C'est la meilleure des thérapies, hein.
2: Ah oui, vraiment, pour le coup, moi, j'ai l'impression que c'est la meilleure des thérapies.
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0: Et là, ce que j'adore, c'est que quand on arrive là, à chaque fois j'ai l'impression d'être en road trip alors que je suis juste en offert.
1: C'est bon ça.
0: Je mets de la musique, hop.
1: Come on the road again.
0: Ah ouais, j'adore. Et là, il y a le paysage qui s'ouvre.
1: Ah oui. Ouais, c'est beau.
0: Fais gaffe parce qu'un jour, moi, j'ai crevé dans mon funnel avec le barbelé.
1: Ouais, et puis je vois qu'il y a une énorme pierre en plus. Ah. Suite de notre balade en compagnie de Charlotte Petit, autrice du livre Presque le bout du monde, paru aux éditions de Boré. Charlotte, on rappelle que vous êtes originaire du Berry, vous avez grandi entre Bourges et Sancerre, le Berry plutôt plat, et puis quand vous êtes arrivée ici en Auvergne, ça a été un choc, mais dans le bon sens du terme, coup de cœur même, on peut le dire, oui. À tel point que cette région a exercé chez vous une véritable fascination, au point de sortir régulièrement au contact de ces paysages. C'est venu comment d'ailleurs cette envie, ce besoin d'aller assister soit à des levées ou des couchers de soleil, quelle que soit la saison?
0: Bah, au début, c'était vraiment pour occuper mes journées après le travail, parce que voilà, je suis arrivée là, je connaissais pas grand monde. Et donc, après, j'ai toujours aimé sortir en nature. Je pense qu'il n'y a que quand on marche sur le terrain qu'on se rend vraiment compte de ce qui nous entoure. Donc, voilà. Soit je me couchais très tard, soit je me levais très tôt. Mais j'adore tout ce qui est lever de soleil, coucher de soleil.

0: partie aussi je prends le plus de plaisir parce que je prends un petit peu plus le temps sur tous les détails, les fleurs, la rosée du matin, sur les pétales, etc. C'est vraiment les atmosphères que j'adore ici.
1: Ou le givre, parce que le froid ne vous fait pas peur non plus.
0: C'est ça. Bon, maintenant, il ne me fait pas peur parce que je suis équipée, mais oui, le givre, dès que les teintes sont un peu rosées ou orangées, c'est incroyable. Des fois, on se croirait vraiment ailleurs et c'est ces moments-là que je chéris. Et j'invite en tout cas tout le monde à se lever un peu plus tôt. En tout cas, avancer son réveil, il y a toujours des surprises à la clé, ça c'est sûr.
1: Alors on a commencé notre balade en votre compagnie Charlotte sur le sommet du pic du Capucin. Là vous nous avez entraîné sur le col de la Croix Saint-Robert. Nous sommes à deux pas de la route juste en haut du col. Pour quelle raison avoir choisi justement ce site-là, ce paysage-là ?
0: Alors j'ai choisi de vous emmener ici parce que c'est vraiment une de mes routes préférées et c'est une route où j'adore aller sans forcément randonner. Parce qu'il y a le Puy de l'Angle, justement, qui s'offre à nous. On peut voir le pic du Capucin, là où on était juste avant, qui est incroyable. Toute cette ligne de crête qui nous offre le roc de Cuzeau. Enfin, c'est vraiment un paysage que j'adore. Et surtout, c'est la première route où je suis arrivée quand j'étais au Mont d'Or. Et c'est la première route où je me suis dit... Oh! En fait, je me suis pris une claque. Vraiment, je me suis dit « Waouh !» Là, ça y est, c'est un privilège. Je suis à un endroit exceptionnel. J'avais ma musique dans la voiture, ma petite playlist. Et vraiment, c'est des émotions incroyables. Et c'est vrai que j'adore venir ici. Et notamment quand j'ai de la famille ou mes parents qui viennent, j'aime bien les emmener ici parce que c'est les premières vraies émotions que j'ai vécues en arrivant en Auvergne. Et ça me fait toujours quelque chose d'être ici.
1: Les paysages vous parlent, hein, vraiment. Vous avez un dialogue avec eux. Hein.
0: Ah oui, des fois, d'ailleurs, je parle à voix haute. C'est un peu bizarre, hein, si vous me croisez sur les sentiers et que je parle toute seule. C'est normal.
1: Vraiment, je me sens moins seul parce que ça m'arrive aussi.
0: Hein. Ah, ok. Oui. Mais apparemment, c'est signe d'intelligence.
1: Ah, bon, écoutez, donc, tant mieux.
0: Voilà, je prends bien. Mais non, dans tous les cas, oui, je parle souvent toute seule. Je m'émerveille. Beaucoup d'onomatopées. Et j'ai l'impression qu'aussi, elles me le rendent. Et il y a même une période où j'avais tendance à faire des petits croquis sur les photos que je faisais. Et où j'avais tendance à humaniser les montagnes. Donc, je leur donnais des bras, des yeux. Un petit peu comme si elle me faisait un câlin.
1: On le fait avec les nuages, ça aussi.
0: Exactement. Ouais. Et là, je les faisais avec les reliefs des montagnes.
1: Et elles vous font des câlins.
0: Des fois, elles me font des câlins, j'ai l'impression, oui.
1: Ouais.
0: C'est comme ça, en tout cas, que je le reçois. Mais elles apaisent mes maux et je sais pas comment l'expliquer. C'est vraiment des bonnes ondes et j'ai l'impression qu'il y a encore des ondes volcaniques qui sont là pour nous dire c'est puissant, c'est fort et c'est réconfortant. Il y a encore pas longtemps, je me suis retrouvée justement au pic du Capucin, juste devant un chamois qui était tout seul, mais il semblait pas apeuré. Et ça, je pense que c'est un spectacle que j'aurais pas pu admirer en pleine journée, avec du monde. Donc vraiment, il faut se lever tôt ou se coucher tard.
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4: Symbiose, c'est à Aulnay aujourd'hui à partir de 17h au Square Stéphane Hessel. Symbiose, c'est un festival culturel qui célèbre toutes les formes d'expression artistique. Cette manifestation rassemblera près de 50 artistes amateurs et une dizaine de professionnels autour de performances mêlant musique, arts plastiques, spectacles vivants, expositions et jeux. Renseignements et programmes sur le site internet de la ville d'Aulnay. Ce soir à 20h30 à la Comédie des Volcans de Clermont-Ferrand, le Paris Comedy Club vous présente une heure et demie de rire avec les humoristes de la nouvelle génération et de la scène parisienne. Le tarif 20€. Renseignements sur le site comediedesvolcans.fr. 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
1: Notre balade H2O a pour décor le Sancy, en compagnie de Charlotte Petit, autrice du livre « Presque le bout du monde » paru aux éditions de Boré, un livre qui permet de découvrir des situations, des ambiances dans lesquelles vous êtes retrouvée, Charlotte, au gré de vos balades, de vos randonnées, souvent tôt le matin ou bien au coucher du soleil, avec des ambiances extraordinaires. Pour quelle raison, parce qu'on ne l'a pas encore expliqué depuis le début de notre balade, avoir intitulé votre livre « Presque le bout du monde » ?
2: Alors, presque le bout du monde, parce que on a une diversité de paysages incroyables. On a des lacs, des volcans, des cascades, mais aussi des forêts ou des plaines. Et voilà, vraiment, à plusieurs endroits, d'un seul même territoire, on peut se croire presque au bout du monde. Et pour ça, on a vraiment beaucoup de chance. Par les lumières aussi, qui vont changer au fur et à mesure de la journée. De minute à minute, ça va jamais être pareil. Et voilà, c'est pour ça que des fois aussi, il faut savoir prendre le temps de rester au sommet et prendre le temps et voir ces lumières évoluer. Et on peut se croire vraiment au bout du monde.
1: Ouais, c'est presque un voyage immobile quand on a trouvé l'endroit pour se poser.
2: Ah bah souvent, je reste à un seul endroit pendant une heure et au final, je vais ressortir avec une vingtaine ou une trentaine de photos différentes en une seule sortie. Il y aura des ambiances toujours différentes et même si c'est des endroits que j'ai grimpé une dizaine ou une centaine de fois peut-être, j'adore m'y rendre parce que je sais qu'à chaque fois, ce sera toujours différent.
1: En lisant votre livre, j'ai vu qu'il y avait un personnage qui comptait beaucoup sur l'approche que vous avez de la nature et les sentiments qu'elle peut nourrir en vous. C'est votre grand-mère.
2: Oui.
1: Est-ce que vous pouvez nous en parler un petit peu, justement? Qu'est-ce qu'elle vous a apporté, cette mamie?
2: Ma grand-mère, en fait, c'est que... Ouais, elle m'a toujours dit que quand il y avait quelque chose qui se passait, c'était un signe. Donc, maintenant, elle est plus là, mais c'est vrai qu'à chaque fois... que voilà, je vais voir une coccinelle, un papillon, ou des fois quand je suis au sommet d'un puits et que la météo n'est pas forcément hyper clémente, je dis allez s'il vous plaît, un petit peu de rose, un petit peu d'orange, et là tout d'un coup, le ciel devient rose. Oh, là je me dis mamie avait raison, c'est un signe, et voilà, c'est vraiment toutes ces petites choses là du quotidien auxquelles malheureusement je pense dans notre société on prête plus trop attention, et je pense que c'est dommage parce que c'est tous ces éléments-là qui, pour moi, ont un sens. Et il faut voir le côté positif des choses. Et il suffit d'un signe comme ça pour émerveiller notre quotidien. Et c'est vraiment ça que ma grand-mère m'a transmis. C'est prendre le temps de se satisfaire des choses simples de la vie.
1: Alors, j'ai fait le vœu qu'on ait quelques champs d'alouettes. Et figurez-vous que c'est ce qui vient de se produire.
2: Il s'en passe des choses.
1: Il s'en passe effectivement des choses. Et c'est ce qui montre bien aussi que quand on prend le temps de se poser, d'observer les paysages et puis de faire partie de cet environnement-là, c'est une autre dimension qui s'ouvre, une autre approche. Et que nos émotions vont aussi avoir une importance dans ce moment, cette petite parenthèse enchantée là.
2: Ah oui, ça c'est sûr, nos émotions, j'ai l'impression que nos émotions sont un peu corrélées avec la météo aussi, des fois. C'est vrai que le printemps souvent ça va être la renaissance, et c'est justement ce que j'explique dans mon livre, c'est que dès qu'il va y avoir des nouvelles couleurs, voilà là les prairies on le voit qui commencent à reverdir avec des teintes différentes.
1: Pensées sauvages, des boutons d'or, on a un petit peu de diversité végétale, effectivement, qui...
2: Et tout de suite, c'est le rythme de la météo qui alimente nos émotions. En tout cas, moi, c'est comme ça que je l'interprète. Et j'aime bien ce mode de vie. Le fait que ce soit la nature qui nous dirige, c'est le plus important.
1: Ouais. Et être à l'écoute de cette nature.
2: Oui.
1: Quand, bien évidemment, on n'a pas un avion qui décide de passer à ce moment-là.
2: Oui.
1: Il est très rare que nous n'ayons pas d'avion en sortie, en balade H2O. Parce que le ciel est beaucoup habité, hein, pas habité que par les oiseaux, mais aussi par les humains.
2: Oui.
1: Et là, alors je sais pas si vous... On parlait de cumulonimbus préalablement quand nous étions sur le pic du Capucin, et on en voit quelques-uns qui bourgeonnent. On a l'impression que ce sont des reliefs supplémentaires. Là. C'est beau comme tout.
2: Comme une toile de l'aquarelle. On dirait qu'ils sont posés comme ça, là, sur le paysage. Et ouais, c'est magnifique. Et c'est quelque chose aussi que j'adore faire, souvent trouver un signe dans les nuages, la forme, qu'est-ce que ça peut donner, un animal ou un visage. En tout cas, ça m'est arrivé plusieurs fois de voir des visages aussi. Donc voilà, c'est ma façon d'interpréter les choses. Et pour ça, en Auvergne, il faut toujours voir le bon côté des choses.
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1: Suite et fin de notre balade en compagnie de Charlotte Petit, autrice du livre « Presque le bout du monde » paru aux éditions de Boré, qui propose un inventaire de belles images que vous avez prises, Charlotte, ici, dans le massif du Sancy et sur la chaîne des Puits. Des images prises en automne, en hiver, au printemps, en été pour certaines aussi, couché ou levé de soleil. Toujours des ambiances très particulières. J'imagine que parmi la collection d'images que vous avez, puisqu'on ne l'a pas précisé jusqu'à présent, mais vous avez une page Instagram avec laquelle donc vous partagez auprès de plus de 10 000 abonnés aujourd'hui vos images. Le choix a dû être particulièrement cornélien de choisir les images pour le livre.
2: Oui, c'était très difficile. Je dirais que c'était, au-delà de l'écriture, c'était vraiment la partie la plus difficile, le tri, la sélection. Parce que forcément, j'ai des photos coup de cœur, mais ça va être des émotions personnelles. Et bon, il y a forcément des photos aussi que j'ai voulu mettre en avant parce que c'est des randonnées qui m'ont fasciné, qui m'ont fait découvrir l'importance de sortir de chez soi. Donc voilà, c'est vraiment des photos qui sont dans le livre et qui me tenaient à cœur d'ailleurs de mettre en avant. Mais c'était super difficile parce que moi je voudrais tout mettre dans un seul et même livre et non, il a fallu quand même faire un choix. Dans tous les cas, il y a une prolongation, que ce soit par saison ou par lumière, c'est des balades qui sont accessibles à tout le monde. Il suffit vraiment d'être équipé et tout le monde peut en profiter de la même manière. Donc maintenant, je prends beaucoup de plaisir à accompagner que ce soit ma famille ou mes amis sur les sentiers de randonnée. Et avec chaque personne d'ailleurs, c'est toujours différent parce que les émotions ne sont pas les mêmes ou alors les anecdotes ne vont pas être les mêmes. Donc non, c'est vrai qu'on ne soupçonne pas d'avoir ces paysages à portée de main. Et au final, c'est magique.
1: Alors la question va être très très dure, hein, ça je vous préviens, okay, Charlotte, très très difficile parce qu'il va falloir faire un choix. Parmi tous les lieux où vous avez pu faire de belles photos, de belles images pour capter l'instant, parmi les ambiances que vous avez vécues, est-ce qu'il y en a une, s'il fallait en retenir qu'une seule, est-ce qu'il y en a une qui vous revient à l'esprit comme ça? Est-ce que ça peut être une ambiance, ça peut être un instantané, une image, une lumière?
2: Il y a un endroit, c'était l'année dernière, c'était au mois d'octobre. Et c'était juste après ma journée de travail, justement, où d'ailleurs je venais de passer une journée, pas forcément due au travail, hein, mais j'étais pas forcément dans mon assiette. Et j'avais vu que la météo pouvait être sympa, il y a des lumières dorées qui commençaient à arriver. Et donc je suis montée au sommet du Puy de l'Angle avec sa fameuse croix. Et j'ai continué vers le sommet du Barbier. Et en fait, là, je me suis retrouvée face à des chevaux en liberté. Et il y a une mer de nuages qui commençait à arriver, c'était au coucher du soleil. Et j'étais vraiment partie, pareil, instinctivement, j'en espérais pas grand-chose. Et au final, oui, il y avait la combinaison des chevaux en liberté, la mer de nuages, le coucher du soleil, j'étais toute seule. Bon, par contre, il y avait un vent phénoménal. Là, je pouvais parler toute seule, je pense qu'on m'entendait pas. Et non, franchement, c'est un moment, j'avais lâché ma larme parce que c'était un moment mais incroyable. Et d'ailleurs, j'étais pas trop dans l'optique de faire des photos. J'avais même pas trop emmené mon appareil photo à ce moment-là parce que je voulais vraiment profiter. Et je me sentais vraiment en symbiose avec les chevaux, voilà, qui sont mis à galoper à un moment, le vent vraiment glacial et ces nuages qui valsaient. C'était vraiment un moment incroyable et la photo d'ailleurs est dans le livre. Et je suis fière de l'avoir mis d'ailleurs en double page parce que c'est un moment puissant.
1: J'imagine que votre retour au domicile a dû être quelque chose de particulier. Vous étiez sur un petit nuage là.
2: Ah franchement, j'étais encore dans les nuages. Ouais. J'étais embarquée dans les nuages. Non, je pense que j'avais dû faire de beaux rêves la nuit qui suivait parce que c'était un moment incroyable. Et d'ailleurs, ce jour-là, il n'y avait pas grand monde sur les sentiers, il me semble. Et encore un moment privilégié. Voilà pourquoi il faut sortir et découvrir ce qu'on a juste à côté de chez soi, quoi.
1: Et en plus, c'est un spectacle gratuit.
2: Exactement. Alors ça, si c'est pas un avantage.
1: Absolument. Merci en tout cas, Charlotte, de nous avoir fait découvrir à travers votre regard, le regard que vous posez, quelques lieux du Sancy. On aurait pu aller du côté de la chaîne des Puits. Bah tiens, cochon qui s'en délie, pourquoi pas un jour.
2: Aller
1: du côté de la chaîne des Puits et puis de découvrir aussi le regard que vous posez sur cet ensemble volcanique unique au monde. Merci en tout cas, Charlotte.
2: Merci beaucoup.

0: Dans son livre intitulé « Presque le bout du monde » paru aux éditions de Boré, Charlotte Petit nous invite à regarder autrement les horizons que l'on croyait connaître, à écouter les silences, à apprécier les rencontres et aussi à observer les paysages qui nous font vibrer. Une invitation à partir, à rêver et surtout à revenir un peu différent grâce à ce voyage intérieur au cœur des paysages du Sancy. Quand la dernière page se tourne, une certitude demeure, l'horizon n'est jamais tout à fait là où on l'attend. Merci à Charlotte Petit pour cette parenthèse autour du pic du Capucin, du col de la Croix-Saint-Robert et du lac de Guéry. Merci à Valérie Pocheveux pour la prise de son de ce reportage et Céline Bonhomme-Monge pour le mixage. Je vous souhaite un excellent week-end à l'écoute de nos programmes et vous dis à très vite pour de nouvelles aventures nature dans la belle Auvergne.
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1: Passez un très très bon week-end avec Ici Pays d'Auvergne dans les oreilles. Il est 11h. Et c'est le retour de l'info avec Noémie Guillotin-Moulin. Les mineurs de moins de 16 ans devront rester chez eux le soir pendant la Coupe du Monde de foot.
2: Sauf s'ils sont accompagnés d'un parent ou d'un représentant légal. Comme à Clermont-Ferrand, le maire de la ville de l'Allier annonce la mise en place d'un couvre-feu à la suite des incidents survenus après la victoire du PSG en Ligue des Champions à Moulins. Ce couvre-feu pour les moins de 16 ans débute à 22h jusqu'à 6h du matin. La vigilance aux feux de forêt. Trois départements du Sud-Est sont placés en orange pour un risque élevé de feu. Aujourd'hui, il s'agit de l'Hérault, du Gard et de l'Aude. Demain, le risque sera modéré dans l'Allier. Vigilance jaune selon Météo France. Pour éviter les feux, la préfecture a pris un certain nombre de mesures. Il est interdit de faire du feu dans les zones à risque, les bois, les forêts, les terrains situés à moins de 200 mètres de ces derniers. Ça veut dire pas de barbecue ni de feu de camp. Il ne faut pas non plus jeter au sol des allumettes ou des bouts de cigarettes. Un voyage pour demander le retour d'un train entre Lyon et Bordeaux via le nord du Massif central. Mobilisation des amis de Railcoop aujourd'hui. Le projet de Railcoop a coulé, mais ceux qu'ils soutenaient veulent toujours y croire. Ils organisent donc un trajet symbolique dans un autorail ancien aujourd'hui entre Clermont-Ferrand et Guéret.
1: Le stade Aurillacois a fait appel de sa sanction après l'agression d'un journaliste d'ici Pays Basque par des spectateurs.
2: C'était en mars dernier en tribune de presse. Le club cantalien avait notamment écopé d'une amende de plus de 16 000 euros. La commission d'appel de la Fédération française de rugby va donc réexaminer les faits. Le stade Aurillacois qui annonce le recrutement d'un nouvel entraîneur des arrières. Il s'agit de Hadley Jackson, un ancien joueur australien. Il était jusqu'ici entraîneur aux Pays-Bas.
1: Les deux dernières étapes du Tour d'Auvergne-Rhône-Alpes ce week-end.
2: Et oui, aujourd'hui, les coureurs cyclistes sont en Savoie et dans l'Ain avec une arrivée au sommet du Grand Colombier. Le nouveau leader de l'ex-critérium du Dauphiné, c'est l'Australien Luke Tuckwell. Mais tout est encore jouable pour le Français Paul Sexas, 7e au général. Paul Sexas qui pourra compter sur son coéquipier, le Riomois Léo Bisio. Le temps, Philippe, du soleil et de la chaleur.
1: Le soleil s'est bien installé depuis ce matin. Il fait beau partout en Auvergne. Il fera beau jusqu'à ce soir en plaine, en montagne. Tout le monde va pouvoir en profiter avec des températures agréables. Clermont, Rion, Cournon, Montluçon, Thiers, Vichy, Issoire, Brioude, Aurillac, 30 degrés attendus pour cet après-midi. En montagne, 21 degrés. À Saint-Flour, 24 et Ambert, 29. Demain, c'est également une très belle journée. 15 à 30 degrés en plaine côté température. 12 à 20 degrés en montagne.
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1: Et il fait beau également du côté de Marsa où se déroule une très très belle manifestation tout au long de ce week-end. Et on fait le point justement en direct avec notre François 1er. Notre François 1er à nous, Christophe Barbeau, baladeur d'ici Pays d'Auvergne. Christophe, bonjour.
4: Bonjour Philippe, Christophe ou François, il va falloir choisir.
1: Parce que mon deuxième prénom, c'est... Vous êtes le premier, ouais. c'est l'essentiel, mon cher.
4: Ça me va très très bien. 1533, à l'été de cette année, François 1er, le roi qui fera rentrer la France dans la modernité, vient à Marsa, son secrétaire particulier et ministre des Finances du Royaume. Le seigneur Boyard a été propriétaire du château. Philippe, c'est de ce fait historique qu'est né ce festival Renaissance. C'était en 2018, la toute première édition. Ce week-end, c'est la 4e édition des Martiales, avec comme thème cette année les arts à la Renaissance sous François 1er. Vous avez raison de dire que je suis le premier. Ici, Pays d'Auvergne est également la première radio locale d'Auvergne à avoir des invités de prestige, les gardes du corps du roi François Ier, archers mais aussi mercenaires allemands, le chirurgien du roi et le tout à chacun, Éléonore d'Habsbourg, la reine et fan des femmes de François Ier. Elle était certainement fan de son mari également. Léonard de Vinci, pour ne citer que, seront au micro de Lucie, Pays d'Auvergne, avant midi. Oui, il y a du beau monde. Il y a toute ma cour autour de moi.
1: Bah dites donc, vous êtes reçu comme un roi.
4: Exactement.
1: Si je peux me permettre entre nous, mon cher.
4: Permettez-vous, Philippe.
1: C'est un superbe festival, effectivement, avec du soleil. Et puis Marsa, c'est un très, très beau village. Profitez-en. On fait le point avec Christophe Barbeau tout au long de cette émission. Et on démarre juste après que le vent se sera levé. Puisque, comme le dit Renaud, dès que le vent soufflera, eh bien on partira.
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0: Renault sur les ondes d'ici Pays d'Auvergne. Le vent s'est levé et nous emmène ce matin du côté de Marsa.
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0: L'association Marsa en Renaissance organise la fête qui se déroule ce week-end, les Martiales, en partenariat avec la mairie et beaucoup d'associations de la commune. C'est une très très belle manifestation. C'est un festival Renaissance qui évoque un fait historique du village de Marsa, la visite en 1533 du roi François Ier. Nous sommes en direct avec Christophe Barbeau, notre baladeur, qui reçoit Brigitte Allégrette, qui justement est là, mon cher Christophe, pour nous expliquer, pour nous présenter cette manifestation.
3: Ouais, effectivement, la reine n'est pas encore arrivée, mais moi j'ai sous le coude la présidente de cette association Les Arts à la Renaissance, l'association Marsa en Renaissance. Bonjour madame la présidente, bonjour Brigitte.
4: Bonjour Christophe, bonjour
3: Brigitte,
4: à tous.
3: Est-ce que vous pensez qu'en l'été 1533, il faisait aussi chaud qu'aujourd'hui?
4: Alors, j'ai pas retrouvé les statistiques de cette époque-là, mais je vois qu'aujourd'hui nous avons une superbe journée, ouais. Très agréable.
3: Un superbe week-end. Nous sommes en 2026, le voyage dans le temps, on part au 16e siècle, début du voyage, 14h30 cet après-midi. C'est la quatrième édition, Les Arts à la Renaissance sous le règne de François Ier. C'est l'ADN de cette fête qui s'annonce plutôt bien. C'est fastoche de mettre au point un programme aussi riche et varié que celui que vous nous proposez ce week-end?
4: C'est pratiquement plus d'un an de travail.
3: Ah ouais, j'imagine bien. Ouais.
4: Il faut trouver les troupes, il faut trouver les idées. Donc pour cette année, on a pris le thème des arts à la Renaissance. Donc on a orienté le programme à travers tous les arts que l'on pouvait trouver à la Renaissance. Que ce soit le chant, la danse, la sculpture, la peinture, l'art de la fauconnerie, l'art de la récastre. Donc beaucoup, beaucoup, beaucoup de choses.
3: Alors déjà des artisans qu'on va pouvoir rencontrer, des expositions. Allez, on fait le tour du programme ensemble parce qu'il y a tellement de choses que je crains que 4 minutes soient trop courtes.
4: Eh ben, on a un petit village d'artisans, ouais. Effectivement, qui régulièrement accompagne notre fête.
3: Qui est là, pas très très loin de nous,
4: qui est tout près de la mairie, oui, que l'on vient de quitter. Et là, on va se diriger vers
3: un camp de base.
4: Vers les camps de base, oui, des archers.
3: C'est là où se trouvent les gardes du corps du roi François Ier. Les officiels, avec les archers. Et les officieux avec les mercenaires.
4: Oui, là, il y a les mercenaires. Les archers, donc, étaient les gardes du corps du roi. Mais les mercenaires, c'était les soldats qui guerroyaient pour le roi.
3: Voilà, on ira faire un petit tour auprès d'eux dans un instant. D'ailleurs, on est en train de s'y rendre, on est en train d'emprunter un petit chemin.
4: Le chemin des Amandiers.
3: Le chemin des Amandiers. Je ne suis pas sûr qu'il était aussi parfait à l'époque, à l'été 1533. Rendez-vous, salle capitulaire du cloître, une exposition consacrée à Léonard de Vinci, et puis à l'église, une exposition sur les chapiteaux enchantés.
4: Tout à fait. Alors, l'exposition sur Léonard de Vinci a été faite par l'association Marsa en Mouvement, et elle a été complétée par des maquettes reproduites de Léonard de Vinci, puisqu'on avait des schémas, et il y a monsieur Paul Sudre qui est un habitant de Marsa, qui est très habile de ses mains, qui nous a fait deux reproductions de maquettes de Léonard de Vinci.
3: Ce soir, on mange Renaissance, on s'habille Renaissance, on danse Renaissance, on festoie en quelque sorte.
4: Alors, ce soir, le roi François Premier et sa cour viendront manger, ouvriront le banquet. Donc on danse Renaissance. Le banquet sera suivi d'un bal Renaissance avec initiation aux danses. Et on aura quelques places.
3: Faites vite.
4: N'hésitez pas à vous inscrire sur notre site web.
3: Et j'ai envie de vous dire, Brigitte, la fête sera plus belle si vous venez costumée. Ce matin, j'ai voulu le faire. J'ai fait tous mes fonds d'armoire de penderie. Je ne suis pas arrivé à trouver un costume Renaissance. En même temps, on n'a pas tout ça dans ces armoires. Est-ce qu'il y a un plan B? Est-ce qu'en venant ici, je peux avoir mon costume Renaissance?
4: Il suffit d'aller sous le cloître. Vous aurez des dames en costume qui vous accueilleront et qui vous loueront des costumes pour les grands, les petits, les moyens, les femmes, les hommes. Et seront très heureuses de vous accueillir avec des prix modiques.
3: Bon, et bien voilà, la fête sera d'autant plus belle que vous serez costumés. Je ferai peut-être ça avant midi. Nous, Brigitte Adégrette, on va prendre la direction de ce camp de base. Dans un instant, Philippe, je serai auprès de ces gardes du corps rapprochés. Moi, je m'attendais à trouver des guerriers, des gardes du corps ultra protégés, armure, casque, aulne, et puis autres artillerie lourde. Il n'en est rien de rien. Je me demande comment on peut protéger un roi vêtu comme ça. On fait le point avec eux dans un instant.
0: Bah dites donc, vous m'inquiétez. Est-ce qu'une tentative d'assassinat du roi François Ier serait dans les couloirs, mon cher ?
3: Oui, mais nous sommes vigilants, j'ouvre l'œil.
0: Méfiateux. Nous sommes en direct de Marsat tout au long de cette matinée avec notre baladeur Christophe Barbeau Ier qui nous fait vivre cette très très belle manifestation, les Martiales. Et on y revient juste après Benjamin Biolay.

0: Benjamin Bioré avec Écran Total. Il faut y penser aujourd'hui à l'écran total vu la chaleur et le soleil que nous aurons sur l'ensemble de la région. Protégez-nous.
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0: Conjugaison, c'est compliqué ce matin. Nous sommes avec Christophe Barbeau en direct des Martials. Nous sommes à Marsa pour cette très très belle manifestation autour de la visite du roi François Ier. Nous sommes en 1533 ce matin. Et je crois que, Christophe, vous avez les archers de Saint-Loup qui sont à côté de vous. Ils sont là pour protéger les seigneurs en fait.
3: Exactement, moi qui m'attendais à trouver un monde de soldats, d'archers 100% masculins, je me suis carrément planté. Je suis, tenez-vous bien, Philippe, dans la chambre de madame la capitaine des archers. Voilà, Caroline Bauer. Oui, je suis dans sa chambre, rassurez-vous, tout bien, tout honneur, tout va très très bien. Et on est avec votre matelas rembourré de paillons, on est vraiment comme à l'époque, comme au 16e siècle là.
4: On est comme au 16e siècle, tout à fait. Voilà, vous voyez donc les différentes tentes qui sont montée et puis effectivement il y a de la déco voilà au fur et à mesure qu'on met dedans des petites tables de chevet, enfin voilà, on essaie de quand même de se voilà après les champs de les batailles de
3: après le fort, le réconfort
4: voilà
3: même.
4: Tout à fait,
3: vous êtes bien installé, vous êtes bien couché,
4: oui, j'ai bien dormi.
3: Vous dormez tout à côté de votre arc et des
4: tout
3: flèches.
4: À fait, oui, les arcs et les flèches sont assez souvent quand même mis dans le campement du capitaine, voilà, qu'il a le contrôle là-dessus.
3: Vous êtes en train à revêtir la tenue que vous porterez cet après-midi, la tenue de l'époque, oui. Pantalon, tunique, il manque pas un petit truc là quand même ?
4: Alors oui, il me manque.
3: Comment allez-vous porter vos flèches ?
4: Je vais avoir mon corset pour quand même avoir le côté féminin parce que je suis une femme mais capitaine, voilà. Et donc c'est les pantalons, c'était pas encore on va dire toléré hein, oui. dans la société, ça on le sait, voilà, c'était long.
3: Non mais on sait que François Ier était un roi qui avait fait rentrer la modernité dans la société française.
4: C'est ça.
3: Donner du grade à une femme, moi je dis chapeau, respect pour l'époque. Hein.
4: Oui, c'est tout à fait, oui, on s'en plaint, mais en fin de compte, il y avait déjà
3: une avancée finalement.
4: Hein.
3: Vous aviez déjà des privilèges. Les gardes du corps du roi, la compagnie de 60 archers créée par François Ier, et c'est un corps d'armes qui a grossi. On est donc avec pas mal d'archers. À l'époque, c'était facile d'être l'archer du roi ?
4: Non, pas toujours dans les combats. Puis en plus, dans ce siècle-là, le 16e, 17e, on était surtout... Il y avait l'arquebusque qui avait pris le relais. Hein, donc on était un peu en danger, hein, on va dire, de la perte de la profession. Hein, voilà. Et voilà, au fur et à mesure, les archers, il y en avait de moins en moins.
3: Hein. Eh ben oui, c'est vrai, puisque sous l'ordre de François Ier, l'arc et l'arbalète sont délaissés pour la javeline de barre.
4: Tout à fait, c'est ça. Et puis d'autres armes à feu hein, qui sont venues par la suite.
3: Vous êtes fait voler la vedette.
4: Ah oui.
3: Déjà au 16e siècle, au chômage technique, à cause du progrès.
4: C'est ça.
3: On a rendez-vous sur le pas de tir. Ça veut dire que celles et ceux qui nous écoutent cet après-midi, s'ils veulent se glisser dans la peau d'un archer, peuvent le faire. On peut faire de l'archerie.
4: Oui, tout à fait. Vous pouvez faire de l'archerie sans souci. L'initiation de tir à l'arc. On va expliquer les différents arcs qui existent dans ce temps-là, les différentes pointes qui ont été produites, faites hein, par le forgeron aussi. Voilà, le pourquoi du comment. Voilà, donc on va les informer. On fait des flèches aussi.
3: Voilà,
4: la production des flèches en bois. Encore, voilà. Bon, on n'a pas encore notre propre forgeron parce que notre forgeron, il est en pleine étude, en fin de compte. Donc, on espère qu'il va continuer sur dans notre compagnie pour l'avoir vraiment avec nous. Quoi.
3: Voilà, si vous voulez être sous les ordres du capitaine Caroline Bauer, les archers de Saint-Loup, c'est du côté du camp de base, l'un des camps que vous retrouverez forcément. D'ailleurs, on est en train de nous emmener arcs, flèches, elles sont superbes. Ça, ce sont vos armes privées, ce sont les vôtres. Rien que les vôtres.
4: Tout à fait, ça nos armes privées et ça c'est nos flèches faites maison. Voilà.
3: Elles sont vraiment hyper sympas, j'en veux bien une, rien que pour garder un petit souvenir de mon passage ici. Non, je vais faire mieux Philippe, le temps d'un disque, je vais aller voir si j'aurais pu être moi-même archer et garde du corps du roi François Ier. Je ne suis pas sûr, mais je tente ma chance.
0: C'est-à-dire
3: Initiez-moi.
0: Vous allez vous faire tirer dessus avec des flèches ?
3: Non. Je vais faire l'inverse. Je ne suis pas une cible. Je suis un archer, Philippe. Remettons l'église au milieu du village, s'il vous plaît.
0: Bon, ça va. Ok, ça marche. Donc, on vous retrouve dans un instant, mon cher Christophe, toujours en direct de Marsa.
3: Avec les mercenaires.
0: Et avec les mercenaires allemands. Effectivement, soldats du roi.
3: La bande noire.
0: Et bien, on va découvrir tout cela ensemble. Oui, absolument. C'est passionnant. On se retrouve d'ici 4 minutes.
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0: La douce Kim Wilde à l'instant sur les ondes d'ici Pays d'Auvergne. Déjà 11h28.
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0: Les Martials, c'est à Marsat tout au long de ce week-end. On se replonge dans l'histoire de France. Nous sommes en 1533 avec François Ier. À noter que ce village de Marsat a construit une fontaine Renaissance près du lavoir, construite en hommage justement à la visite de François Ier. On continue de faire le tour de cette manifestation des Martials. Nous sommes avec les Schwarz-Langsner. Ce sont les mercenaires allemands, mon cher Christophe.
3: Ouais, effectivement, des mercenaires allemands venus du monde entier qui étaient habituellement gouvernés, dirigés par des chefs allemands et qui, après une défaite sans axe, sont arrivés en France. Certains sont partis avec Charles Quint, d'autres ont arrêté, puis d'autres ont été recrutés sous François Ier. Et parmi eux, eh bien, nous avons donc ces

0: opportunité.
1: Et on a été bien traité les années auparavant sous les ordres de François Ier. On a préféré rester fidèle à François Ier.
0: Maxime, moi j'attendais d'avoir des soldats ultra équipés avec de l'arme lourde, avec des armures, avec vraiment un équipement qui puisse bien vous protéger en cas de combat. Je vous trouve vraiment ultra léger, lin et laine pour des costumes que vous faites vous-même.
1: Tout à fait. Alors les pièces d'armure au début du XVIe siècle jusqu'au milieu du XVIe siècle commencent à diminuer parce que les tailles des armées grandissent. Et ouais. En fait, l'apparition de la poudre noire commence à rendre obsolètes les pièces d'armure.
0: Effectivement, et là, vous êtes quand même bien, bien protégé. Vos tenues, et ça c'est la petite parenthèse que nous allons ouvrir, ce sont des tenues que vous, la troupe que vous représentez, avez cousues vous-même, fait vous-même. Alors, le plus jeune d'entre vous, c'est Mamie qui a mis la main à la pâte, ça j'ai bien compris.
1: Qui a bien aidé
0: et qui a fait un beau travail.
1: Tout à fait.
0: Et quant à vous, vous avez fait vous-même vos propres tenues. Lin et laine uniquement.
1: Pour refaire les tenues, on croise des sources historiques, que ça soit des sources visuelles ou textuelles. Parce qu'on ne retrouve pas de sources archéologiques sur des tissus qui sont déjà détériorés au bout de 500 ans. Et en fait, on coud tout à la main, sans machine, avec du fil de lin et avec des patronages qu'on essaie de faire au plus juste de ce qu'on voit en représentation sur les peintures ou les gravures.
0: Maxime, vous avez un chapeau par rapport aux autres, un superbe chapeau, de belles plumes, de belles perles. Est-ce que c'est parce que vous êtes le chef ?
1: Là, j'ai un costume qui représente tout à fait un officier un peu plus supérieur, avec des perles, un double solde d'un officier.
0: Double solde de l'officier, vous c'est le noir et blanc, lui il a un petit peu plus de vert, là-bas il y a du bleu, j'ai l'impression que c'est pas uniformisé. Est-ce que l'uniforme existait à l'époque ?
1: Non, et pour l'instant l'uniforme n'existe pas, et les couleurs sont quand même peu saturées du fait des techniques de colorisation et de teinture de l'époque. Là actuellement les couleurs sont plutôt chinées. Les draps de laine.
0: Ouais, qu'est-ce que vous allez nous proposer comme démonstration cet après-midi en venant vous voir ? Qu'est-ce que je vois ?
1: Alors, vous voyez une vie de camp où tous les objets sur le camp sont sourcés sur une période de 25 ans, mais aussi des manœuvres militaires qu'on a appris en Allemagne avec d'autres troupes de lansquenets qui font du lansquenet en Allemagne, okay. Avec tous les ordres qui sont donnés en vieil allemand.
0: Voilà, et Maxime Giroux, merci pour cette petite bolée de cidre de l'époque, bien conservée, rafraîchissante à souhait. Ça me permet d'aller un petit plus loin, sauf que j'ai rendez-vous avec le chirurgien, j'ai peut-être besoin de ça pour me faire endormir.
1: Un petit boost.
0: Voilà, un petit boost.
1: C'était un plaisir.
0: Et j'ai un conseil à vous donner, car grâce à Maxime Giroux, Philippe, ce soir, je n'aurai plus aucun moustique chez moi. Il faut faire un petit feu de camp juste devant la fenêtre de votre chambre ou à l'intérieur de votre chambre. Ça vous permet de faire réchauffer vos victuailles, et puis ça chasse les moustiques.
2: C'est pas vrai, c'est pas incroyable. Vous pouvez pas me le dire avant.
0: Ils ont été tranquilles toute la nuit, d'ailleurs.
2: On s'est fait manger à la station depuis tout à l'heure. On se fait manger par les moustiques. Là, on aurait peut-être pu faire un petit feu de bois.
0: Faites un feu de camp.
2: Oh, bah, dites donc. Bah, c'est maintenant, vous le dites. Bah, dites donc. Ouais. Merci pour l'info, quand même, au passage. C'est très, très utile.
0: Elle
2: vous fait opérer en fort choix. D'ici 3 minutes en morceaux. Peut-être. Allons savoir. On va parler de chirurgie de guerre juste après. Garouf.

0: Garou qui se sent seul parfois, mais nous sommes là, mais oui, toute l'équipe d'ici Pays de Vannes est là pour vous, pour lui, pareil.
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0: Nous sommes en direct des Martials à Marsa. Très très belle manifestation tout au long de ce week-end autour de la venue de François Ier. Nous sommes en 1533 et j'espère retrouver notre baladeur Christophe Barbeau en entier parce qu'il est du côté de la chirurgie de guerre. Alors je ne sais pas si vous en enlevez un morceau, Christophe.
3: Non, et je ne suis pas sûr d'avoir envie qu'il touche mon corps. Là, quand je vois la salle d'opération, je me dis que c'est une salle d'opération qui est salle d'opération que par le nom. Pour le reste, je suis très très inquiet. J'ai une grande table avec une nappe rouge, ouais. Et quand je vois ce qu'il y a dessus, j'ai l'impression d'être dans mon atelier de bricolage. Rapprochez-vous, monsieur le chirurgien, déjà votre tenue n'est pas tout à fait réglementaire, du moins pour celle de l'époque. On est devant le stand de la troupe, les Miremelons de la Une. Bonjour monsieur le chirurgien.
4: Bonjour monsieur.
3: Vous êtes président de l'association Renaissance que je viens de nommer. Dites-nous quel genre d'animation vous allez nous présenter, parce que je vois ici, on opère à 14h30. Je ne serai pas le premier. Je vous préviens tout de suite.
4: Mais c'est dommage parce que vous me paraissez sympathique. Je vous aurais bien opéré, gratuitement d'ailleurs.
3: Gratuitement,
4: voilà.
3: Ok.
4: Alors pour répondre à votre question, nous faisons une démonstration historique d'une opération chirurgicale sur le champ de bataille à Marignan en Italie avec l'armée de François Ier.
3: Ça veut dire que vous allez suivre effectivement pendant la guerre, vous vous déplacez vous aussi. Quelles sont les blessures de l'époque? Un chirurgien des armées, d'abord est-ce qu'il soigne? Il soigne quoi?
4: Alors effectivement, la présence du chirurgien est là pour soigner les blessés, c'est un devoir. Donc les blessures sont diverses et elles sont causées soit par des armes à feu, soit par des armes blanches. Et ces blessures, ce sont les perforations, les taillades, les délabrements des membres, les fractures, les luxations, les brûlures.
3: Alors j'imagine que quand ils arrivent, les soldats, ils doivent crier douleur. Il y a des choses pour calmer la douleur, de la blessure, de la chirurgie. Vous utilisiez des calmants, vous pratiquiez l'anesthésie générale ou un bon coup de massue derrière le crâne?
4: Alors effectivement, l'image de la massue derrière le crâne est encore vivace dans les esprits, mais non. À l'époque de la Renaissance, c'est-à-dire du 15e au 17e siècle, l'anesthésie, qu'elle soit partielle ou totale, n'existe pas encore.
3: Okay.
4: Il faudra attendre le 19e siècle. Le seul traitement dont dispose le chirurgien, c'est l'éponge soporifique, connue depuis l'Antiquité gréco-romaine. Cette éponge soporifique, elle contient un mélange de plantes végétales à base d'opium que l'on fait inhaler aux blessés.
3: C'était efficace?
4: Oui, parce qu'il entre dans une phase de narcose.
3: Ok. Voilà. Vous allez l'utiliser cet après-midi? Vous allez endormir avec ça?
4: Voilà.
3: Bon, ben, pour ma première dose d'opium, finalement, offerte par la maison. L'infection, elle est présente dans toutes ces blessures. Enfin, c'est comme ça que je l'imagine. On désinfectait les plaies à l'époque ou pas du tout?
4: Alors, les bactéries et les virus qui sont responsables de l'infection ne seront découverts qu'au 19e siècle, comme l'anesthésie.
3: Ah, d'accord,
4: 19e siècle. Ouais. On ne parle pas d'infection à cette époque de la Renaissance, mais plutôt de pu. Et le pu, on va le considérer comme bénéfique à la cicatrisation de la plaie.
3: Ouais, effectivement, je ne suis pas vraiment, vraiment rassuré. Bactéries, virus responsables de l'infection ne seront découverts qu'au 19e siècle, donc vous nous l'avez dit. Alors, les décès par infection, elles sont nombreuses. Il y avait quand même des survivants. Est-ce qu'on ressortait autrement que les pieds de vente de votre salle d'opération?
4: Vous n'êtes pas très optimiste, mais en fait, le risque infectieux est bien sûr très élevé. Seuls les plus robustes soldats y ont une bonne immunité sortiront indemnes. L'infection, en fait, c'est une phase secondaire de la blessure. Ce qui préoccupe le chirurgien sur le champ de bataille, c'est l'hémorragie. Il faut interrompre l'hémorragie car l'hémorragie est mortelle immédiatement. Ou alors d'amputer, bien sûr, quand il le faut, le membre qui est disloqué.
3: Ouais, je suis en train de regarder tout ce qu'il y a autour de moi. Je me rends compte qu'il n'y a pas de gants. Je me rends compte qu'il n'y a pas de lavabo. Donc vous allez opérer comme ça, à main nue, sans vous désinfecter les mains, sans vous laver. Ça ne vous ennuie pas du tout, ça?
4: Non, ça ne m'ennuie pas parce que j'ignore la présence des micro-organismes responsables de l'infection. Donc à ce moment-là, on ne parle pas de simple lavage des mains à l'eau, on ne parle pas d'antiseptique, on ne parle pas de gants, etc. Tout ça n'existe pas. On fait avec les moyens du bord de cette époque-là, c'est-à-dire rien en connaissance antiseptique.
3: Je pense, Philippe, que notre chirurgien a trouvé son diplôme sous le sabot d'un cheval ou pas. Ce que je peux vous dire, c'est qu'on opère ici à partir de 14h30. Les Miremelons de la Une. Et je viens de passer juste derrière le rideau, Philippe, un rideau rouge. il y a un drap ensanglanté, il y a un homme qui est complètement drapé, enrubanné, on ne voit que ses chaussures pointues en fer qui sortent et son casque. Je ne sais pas ce qu'il y a dessous.
4: Il y a un corps.
3: Je ne sais pas de quoi il souffre. Il y a un corps, oui, je ne sais pas ce que c'est. Je me renseigne le temps d'un disque. Je me demande si je n'ai pas plutôt intérêt à aller voir la reine, la femme de François Ier et sœur de Charles Quint et Léonard de Vinci. J'ai peut-être moins de risques. Là, il y a un crâne ouvert, ensanglanté. Il y a de drôles de choses ici. Pour mon prochain décor d'Halloween, je pense que j'embauche monsieur.
0: Ça donne bien envie, effectivement. En tout cas,
3: il y a des tournevis, oui, il y a des scies à métaux. Bon, il y a pas mal de petites choses. Alors, monsieur est en train de me dire qu'on va lui enlever, il était transpercé de part et d'autre par des flèches. On va lui enlever des flèches cet après-midi.
0: Et ben, c'est donc la chirurgie de guerre qui est abordée à 14h30.
3: On est en train de lui passer l'éponge soporifique.
0: Oh mon Dieu. À l'occasion de ces martials à Marsa, on y retourne d'ici quelques minutes pour retrouver notre baladeur Christophe Barbeau.
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0: Vous avez reconnu la voix de Carmel à l'instant avec le titre Sally, midi moins 10.
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0: Et nous nous arrêtons aujourd'hui à Marsan, non loin de Rion, pour les Martials. Très belle manifestation autour de François 1er. Christophe Barbeau, notre baladeur, est sur place avec Léonard de Vinci, avec la reine Éléonore d'Autriche. Nous avons également la mère supérieure du couvent. Bref, du joli monde encore autour de vous, mon cher Christophe.
3: Ouais, effectivement, la reine Éléonore d'Autriche, Éléonore d'Habsbourg, sœur de Charles Quint, épouse de François Ier, elle est à mes côtés. Elle arrive de son jogging, je ne savais pas qu'au XVIe siècle, on courait avant une prestation. Bonjour Majesté.
4: Mais bien sûr, enchantée. Donc je cours avec des nacs, tu voyais, et c'est un vrai plaisir.
3: Voilà, vous avez
4: je fais du padel, je fais du tennis, je fais du VTT, je suis une reine très sportive.
3: Bon, la reine
4: depuis
3: avec...
4: de longues années.
3: L'arrivée de la reine et du roi, ça t'a après-midi, à partir de quelle heure on va pouvoir vous acclamer?
4: Alors, normalement, ça va être 14h45 au château.
3: Est-ce que c'est compliqué dans sa tête d'être reine?
4: Non, c'est très simple, parce que je suis née reine, je pense. Voilà.
3: D'accord.
4: Je suis un soleil vivant, donc je pense que pour moi, c'était une évidence.
3: Bon, la tenue, vraiment. La tenue est toute trouvée. Est-ce que c'est une tenue à l'identique de celle de l'époque? Est-ce que c'est vraiment celle que la reine portait ou c'est une... Allez, approximatif, une imitation?
4: C'est une très belle copie qui ont été faites par de merveilleuses couturière de l'association, franchement, et là on peut leur tirer le chapeau parce que franchement elles sont superbes les tenues.
3: Voilà, on a également, vous le savez, à l'époque de François 1er, il a fait rentrer l'art, la modernité dans notre pays, il avait pas mal de mécènes. C'est vrai que la Renaissance est une période de profonde révolution culturelle d'un point de vue artistique, religieux et littéraire, et parmi les mécènes, il y avait celui qui a peint de superbes tableaux, mais pas que, Léonard de Vinci. Bonjour Léonard de Vinci.
5: Bonjour, comment est-ce que
3: tu Très très bien, permettez-moi de répondre en français, je crains que mon italien ne suive pas.
5: Oui.
3: Léonard de Vinci, rôle facile à interpréter?
5: Oui, c'est un rôle très intéressant parce que c'est quelqu'un qui était très moderne pour l'époque et qui a fait plein d'inventions.
3: Où est-ce que je vais vous trouver?
5: Oh ben pareil, vers le château, vers 14h30, on va montrer des maquettes d'une grue à plateforme de la Hakam, par exemple, et des très belles maquettes de mes inventions.
3: Bah, finalement, que François 1er soit allé faire la guerre, mener campagne du côté de la botte italienne, vous aura servi, c'est un privilège d'être le protégé du roi.
5: Absolument, absolument. Il a vraiment, il m'a accueilli très bien en France. C'était pour moi une vraie inspiration avec la Renaissance.
3: La Renaissance, on vous retrouvera donc du côté de cette belle expo. Pierre-Édouard Legault, c'est votre véritable nom. Est-ce que ça se travaille d'investir un rôle de quelqu'un comme Léonard de Vinci ou est-ce qu'on le fait à l'inspiration? Est-ce que ça demande du travail en amont?
5: Oui, un petit peu. Peut-être avec ma voix française.
3: Comme vous voulez.
5: Avec ma voix française.
3: Il a une double personnalité, cet homme-là, mesdames et messieurs.
5: Je traîne et on m'en veut pas, en plus, donc c'est formidable. Et non, c'est vrai que c'est quelqu'un que j'admire énormément, personnellement, et c'est quelqu'un qui était au-dessus, tellement compétent dans plein de domaines. Il a tellement inventé de choses, etc. Donc, c'est quelqu'un de bienveillant, de toute façon. Et dans le rôle qu'on fait jouer aujourd'hui et demain, c'est quelqu'un de très bienveillant vis-à-vis des autres.
3: Et quand vous allez nous accueillir cet après-midi, vous serez habillé, j'imagine, comme l'était Léonard de Vinci. Quelle voix aurez-vous? La première ou la deuxième de cette interview?
5: Ah, les premières.
3: Et vous allez nous faire rêver et voyager en Italie.
5: Ah, je vais essayer. Je vais essayer.
3: Et la reine, est-ce qu'elle va parler au peuple? Est-ce qu'elle va descendre de son carrosse ou est-ce qu'elle va rester...
4: Merveilleux Val.
3: Ouais. De quelle écurie?
4: Du centre équestre de Marsat.
3: Très bon centre équestre.
4: Dont elle est propriétaire, n'est-ce pas? Et les chevaux sont merveilleux, ils sont super bien dressés. Et la reine ne va pas s'exprimer, puisque à cette époque, c'était plutôt le roi qui s'exprimait malheureusement.
3: Ah, oui.
4: Heureusement, ça a bien changé.
3: Alors, autant chez les gardes du corps, madame était la capitaine et avait sous ses ordres des hommes. Par contre, au niveau, au plus près du roi, la femme n'avait qu'un rôle de présentation.
4: Voilà.
3: J'ai failli dire potiche, j'ai pas le droit de le dire.
4: Ah non, pas potiche. Non, alors une très belle potiche.
3: Ah oui, elle était magnifique. magnifique. À mari aimant. Et enfin, pour terminer ce petit interview, j'ai cru qu'elle n'arriverait jamais. J'ai la mère supérieure du couvent qui est là. Mère supérieure M-E-R-E ou M-A-I-R-E. Madame le maire, bonjour.
6: Alors, ce qu'il y a de sûr, c'est que c'est pas M-E-R.
3: Oui, voilà. Oui, ça effectivement, on est sûr de cette chose-là. M-A-I-R-E, oui, parce que vous êtes maire de Marsa. Oui. M-E-R-E, parce que vous êtes la mère supérieure au niveau du couvent.
6: C'est ça.
3: Vous allez faire quoi cet après-midi dans ce couvent? Si je viens vous voir, vous allez me proposer quoi comme animation?
6: De dire bonjour au roi.
3: Oui, important.
6: Ah bah oui, très important. Il vient une fois tous les deux ans, il faut quand même bien qu'on le salue. Il fait l'honneur de venir.
3: Je crois qu'on a séparé les pouvoirs, l'Église et l'État, d'un coup d'un seul. Madame le maire a deux casquettes aujourd'hui.
6: Non, oui, c'est ça.
3: Mais on a le droit pour
6: vous
3: les
6: Marseillais. Vous voulez qu'on fasse un petit cours sur la laïcité?
3: Avec grand plaisir.
6: Ah non,
3: on n'a plus le temps.
6: Ah, vous avez peur. Hein. Ah,
3: oui. Non, j'ai absolument pas peur. C'est sympa pour Marseille, ce grand rendez-vous.
6: Ben oui, c'est très sympa. C'est plus que sympa, ça rayonne.
3: Pour la première édition, 5000 visiteurs enthousiastes. Vous en entendez combien à peu près?
6: Là, 15 000 enthousiastes aussi.
3: 15 000, on va me tripler. Il y aura suffisamment de parking, tout est là pour nous accueillir.
6: Ah ouais. L'association qui s'en occupe est présidée par quelqu'un qui a géré tout ça de main de maître. Et du coup, effectivement, il y a pas mal de parking de prévu et les gens peuvent venir sans problème.
3: Anne-Catherine Lafarge, vous porterez quoi comme tenue? Parce que là, vous êtes décontracte comme moi, en tant que mère supérieure, ou est-ce que vous avez déniché votre costume?
6: Alors, mon costume, c'est l'association qui me le prête à chaque édition, et c'est un beau costume de mère supérieure. Et donc, pour voir ça, pour voir une mère habillée en mère supérieure, il faut venir à Marsa cet après-midi.
3: Et si jamais je pêche avant midi, est-ce que je peux venir vous voir pour avoir votre pardon?
6: Si vous pêchez, oui, et puis pour m'apporter un petit poisson aussi, si vous voulez.
3: Bon, mais ben voilà, je crois que j'ai un programme hyper chargé. Le plus compliqué, Philippe, sera pour moi de trouver une tenue. Et j'ai une excellente nouvelle, je peux passer de nouveau du côté de la cabine d'opération, car je viens d'apprendre, Philippe, que j'ai une prime de risque qui va augmenter. Donc je me dis que finalement je peux passer entre les mains de ce chirurgien qui est en train de mettre en ordre, alors j'ai pas le droit de dire outils, même si ce sont les outils qui sont réservés aux agriculteurs. Lui, il parle d'instruments chirurgicaux, même si on sent les tournevis et les tenailles.
0: D'accord, bon, après on a un pourcentage de perte de l'ordre de 10%. Vous êtes nos 10%, donc à la limite.
3: Et vous savez qu'à l'époque, le pourcentage de perte était de 98%. Ouais. Ça a sacrément changé.
0: Ah, hein. Oui,
3: ah oui, la donne n'est plus la même. Allez, les Martials, tout au long du week-end, tout le programme à récupérer sur place. Si vous n'êtes pas tout à fait encore convaincu, vous jetez un petit coup d'œil sur leur site. Un seul maître mot, tous à Marsa, aujourd'hui et demain, début des festivités, 14h30.
0: Très bien, c'est noté. Merci beaucoup, Christophe, et à la semaine prochaine. Un peu de musique avec Marc Lavoine, ouais, c'est pas mal, dis-moi que d'amour.
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0: Dis-moi que l'amour, c'était bien sûr Bambou et Marc Lavoine.
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0: Excellent week-end à tous et à toutes avec Ici Pays d'Auvergne, il est midi. Le journal de la mi-journée avec Noémie Guillotin. Comme Clermont, Moulins met en place un couvre-feu pour les mineurs de moins de 16 ans pendant la Coupe du Monde.
4: Ils ne pourront pas sortir entre 22h et 6h du matin, sauf s'ils sont accompagnés d'un parent ou d'un représentant légal. Décision prise avec gravité dans un esprit de responsabilité partagée avec les familles, explique le maire Benoît Fèvre. À Moulins aussi, il y avait eu des incidents lors du sacre du PSG en Ligue des Champions fin mai.
0: Et on parle quand même de foot avec le PSG. Adversaire du Clermont Foot cet après-midi en finale du championnat de France de moins de 19 ans.
4: Quelle affiche pour conclure une saison déjà historique pour les jeunes clermontois. Eux qui pour en arriver là ont battu Marseille ou encore Monaco, deux des meilleurs centres de formation de France. Alors gagner face au PSG, Johan Rangde, l'entraîneur des clermontois, c'est que la mission sera difficile mais pas impossible.
5: Il m'étonne. Enfin, moi jamais je vous aurais dit là, le match qu'on a fait contre Monaco, je l'avais pas imaginé comme ça. Là, il faudra, je pense, rester dans le match le plus longtemps possible. Qu'on puisse rivaliser jusque dans les derniers instants, même si on est mené. Mais faut pas qu'il y ait trop d'écart, c'est sûr. C'est sûr, c'est ce qui me fait peur un petit peu. Mais faut pas y aller non plus en victime. Je le dis aux autres, mais à l'intérieur, j'en pense pas moins. Je vous le répète, j'y vais pas pour perdre.
4: Un final U19 entre le Clermont Foot et le PSG, ça se passe à Saint-Quentin dans l'Aisne, le coup d'envoi est à 15h. Départ dans quelques minutes pour la 7e et avant-dernière étape du Tour Auvergne-Rhône-Alpes, plus de 130 km entre la Savoie et l'Ain. C'est l'Australien Luc Tuckel qui est leader de la course, le Français Paul Sexas, 7e au général, fait toujours partie des prétendants à la victoire finale demain. Son coéquipier le Riomois Léo Bisio et lui 18e.
0: Deux nouvelles plaintes déposées contre Patrick Bruel.
4: L'une pour viol en 2012 et l'autre pour tentative de viol en 2007. C'est ce qu'indique une avocate ce matin. Mercredi, le chanteur a été mis en examen, notamment pour viol et agression sexuelle, et placé sous contrôle judiciaire dans 4 dossiers, des faits qu'il conteste. Des pompiers du Puy-de-Dôme mobilisés pour le G7. Ils sont 34 à être partis avec 12 véhicules direction la Haute-Savoie. Ils vont renforcer les effectifs déployés à l'occasion du sommet qui réunit les plus grands dirigeants du monde. Le G7 se tient de lundi à mercredi à Évian-les-Bains.
0: L'une des 9 réserves biologiques forestières créées ou étendues par le gouvernement en France se trouve dans le Cantal.
4: Il s'agit de la réserve de Chamalières-Père-Ours. 145 hectares de forêt préservées qui ne sont pas exploitées. Juliette Micheneau, cette réserve se trouve à l'est de la station du Lioran.
6: Oui, au cœur du massif du Cantal, sur les communes d'Albepierre et Lavessière.
7: C'est une réserve qui est composée de peuplements de sapinières et traits, donc c'est vraiment des forêts emblématiques des monts du Cantal.
6: Et Thomas Darnis, responsable environnement du secteur pour l'Office national des forêts, se réjouit de voir enfin cette réserve officiellement créée, puisque ça fait près de 30 ans déjà que l'ONF n'intervient plus sur cette zone, contrairement à la grande majorité des forêts auvergnates exploitées pour leur bois.
7: On a plus trop de forêts qui vivent leur vie de façon spontanée, naturelle. Et bien là, sur 145 hectares dans le Cantal, on laisse les mécanismes naturels s'épanouir. Et nous, en tant que naturalistes forestiers, on va étudier tous les cortèges d'animaux, d'insectes, de lichens, de champignons, de chauves-souris, de mammifères qui vont se développer à l'intérieur de cette réserve comme si elles étaient dans une immense forêt sauvage comme on n'a plus pratiquement en France.
6: La réserve reste accessible au public, mais à vos risques et périls, puisque des arbres âgés ou morts peuvent tomber. Seule la piste forestière qui la traverse sera sécurisée. La chasse aux petits gibiers y sera aussi interdite.
4: Au reportage de Juliette Micheneau pour ICI Pays d'Auvergne. Et puis on termine avec une somme qui fait rêver, Philippe, 500 000 euros. Ah. C'est le montant remporté par un joueur à un jeu de grattage à Aurillac. C'était mi-mai, mais la Française des Jeux l'a annoncé hier. Ticket acheté au bar de la République. Et le regagnant a prévu de donner une partie de son gain à une association.
0: Bah, je vais en créer une.
4: Le temps, Philippe, c'est du soleil.
0: Oui, c'est du soleil, c'est du beau pour tout le monde. Jusqu'à ce soir, on en profite en pleine, en montagne, avec des températures agréables, chaudes. Hein, par contre, 30 degrés hein, pour Clermont, Rion, Cournon, Montluçon, Thiers, Vichy, Issoire, Brioude, d'Aurillac, pareil. Et en montagne, 21 degrés. Pour demain, c'est également une très belle journée avec du soleil et de la chaleur. 15 à 30 degrés attendus en pleine pour demain dimanche. 12 à 20 degrés en montagne et toute la semaine prochaine, il fera beau et chaud. On devrait atteindre les 35 degrés en pleine pour jeudi et même 28 degrés en montagne. Midi 5, il est temps de déjeuner à table, à la table de Willy Revelli, comme il se doit.
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8: Bonjour, merci d'avoir choisi votre radio ici. Si Willy vient déjeuner chez vous, numéro 1061.
0: Oh là là,
8: il a un chien. Bonjour la tribu.
9: Bonjour.
8: Alors, qui est là aujourd'hui? Nicolas Malabeuf, notre enfant de la télé. Bonjour mon bon Nicolas.
10: Bonjour Willy, bonjour tout le monde.
8: Et Fabien Imo, notre geek. Bonjour mon Fabinu.
11: Bonjour Willy, bonjour à tous.
8: Et bienvenue à tous. J'espère que vous avez passé une bonne semaine.
11: Ah, excellent.
8: Excellent. On est samedi et le samedi, c'est les kikis de tous les kikis qui vous accompagnent pendant une heure dans un talk show unique et utile, le seul qui permet d'apprendre et de sourire de l'actu. Alors notez bien les dossiers du jour. D'abord, on va évidemment parler du mondial de foot. Il a démarré jeudi pour la première fois de son histoire dans trois pays: Mexique, Canada, États-Unis.
11: Ah oui.
8: Et on l'a souvent entendu, ça sera un mondial très politique. Alors ça veut dire quoi? La réponse dans une minute. Et à 12h30, la folie des vide-greniers. 30% des Français fréquentent plusieurs fois par an les quelques 50 000 vide-greniers qui ont lieu chaque année en France. Le plus grand étant, bien sûr, la braderie de Lille. On y sera à la rentrée.
10: Je crois que c'est septembre. Le 5 et 6.
8: Voilà. Pourquoi aime-t-on ce type de brocante? Eh bien, on en parle dans 20 minutes. Et bien sûr, vous le savez, on aime vous entendre, on aime vous lire, on aime être avec vous. D'abord sur le groupe Facebook, mon Fabinou.
11: Vous nous retrouvez, vous tapez Youpi la vie avec Willy Rovelli. Vous tombez sur nous. La question de ce samedi, nous allons parler des brocantes. Alors vous dites brocante, vide-grenier.
8: Oui, vide-grenier.
11: En Normandie, on dit foire à tout.
8: Foire à tout, c'est foire à tout.
11: Il y a tout.
8: Alors,
11: quel est le pire objet que vous avez chiné ou vendu lors d'une brocante? Ça nous intéresse. Alors, on a déjà un message de Marie. Elle a acheté un jean avec deux couleurs de jambes différentes.
8: Ça, c'est très bien.
11: Noir
8: bravo.
11: Et blanc. Donc,
8: bravo.
11: Voilà, comme Marie, voilà, vous pouvez témoigner, c'est complètement gratuit sur Facebook. Pour nous retrouver, vous tapez juste Youpi la vie avec Willy Rovelli, vous tombez sur nous.
8: Voilà, puis appelez-nous, tiens, si vous voulez réagir sur le mondial, sur les brocantes ou nous faire un petit coucou, vous êtes les bienvenus. Hein. C'est la libre antenne du week-end. C'est que c'est la plus grande émission de radio du monde. Vous êtes tous des chroniqueurs.
11: On nous envie.
8: Ah oui, on nous envie. Vous faites tous partie de cette tribu. 0810 055 056. Appelez-nous, passez à tout instant et vous repartez avec quoi?
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8: Le tirage au sort, c'est
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8: C'est demain, en fin d'émission. 0810 055 056. Appelez-nous. C'est l'émission, c'est la vraie celle-là, parce qu'il y a souvent des copies.
11: Oui, des copies.
8: Il y a des copies. Non, là c'est l'original. C'est la vraie. 0810 055 056. On a tout dit. Alors démarrons. Allez,
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8: Ouvrons notre premier dossier. Bonjour Kevin Vessière.
12: Bonjour, merci pour l'invitation.
8: Avec plaisir, mon cher Kevin. Attendez, vous ne savez pas les questions que je vais vous poser. Oui. Peut-être que vous allez le regretter dans une seconde. Vous êtes le fondateur de FC Géopolitique. C'est un média consacré aux enjeux géopolitiques du sport et auteur du livre Mondial 2026. Alors pourquoi, mon cher Kevin, on entend beaucoup que ce mondial va être un mondial politique? Ça veut dire quoi?
12: Eh ben, on va entendre beaucoup que ce mondial va être politique parce que les précédents mondiaux étaient déjà très politiques avec une Coupe du Monde en 2018 en Russie, organisée par Vladimir Poutine, une Coupe du Monde en 2022 organisée au Qatar, dans un pays qui avait peu de culture foot et avec des polémiques autour de l'organisation, des conditions d'organisation des stades. Et là, pour 2026, eh ben, c'est encore plus politique parce que vous avez tout le contexte américain, notamment autour de la police migratoire et des conditions d'entrée sur le territoire. Donc, ça pose question sur cette Coupe du Monde, est-ce qu'elle veut vraiment accueillir le monde, et un Donald Trump qui depuis un an instrumentalise la compétition pour la faire à son image, et avec en fait la FIFA, donc qui est l'organisation du football mondial qui organise cette compétition, qui fait preuve de complaisance vis-à-vis de Donald Trump. Bon, elle a pas trop de moyens en tout cas de pouvoir contre-attaquer Donald Trump, qui le peut encore aujourd'hui, mais surtout elle fait preuve de complaisance. Alors, c'était illustré par la remise d'un prix de la paix à Donald Trump il y a cela
9: il y a quelques mois. Instrumentaliser cette Coupe du Monde, ça veut dire quoi? Parce que Trump, il voudrait que ça lui rapporte, ça lui apporte quoi, cette Coupe du Monde?
12: Bah, Trump, de toute façon, c'est un personnage assez insondable. Ouais. Trump, dès qu'il peut, en tout cas, prendre la lumière et s'accaparer quelque chose qui augmente son prestige personnel, enfin, d'abord le prestige des États-Unis, mais surtout son prestige personnel,
9: à lui.
12: Il le prend. Et ce qui est assez intéressant, c'est, il y a un an, vous aviez la Coupe du Monde des clubs, donc c'était la pétition générale de cette Coupe du Monde, mais version club. Et à l'issue, les joueurs de Chelsea ont remporté le trophée. Donald Trump s'est affiché avec les joueurs de Chelsea, en tout cas, sur le podium. Et à la fin, finalement, c'est lui qui a gardé le trophée original et les gens de Chelsea n'ont eu qu'une copie. Donc ça prouve en tout cas que Donald Trump, lui, vu que la Coupe du Monde, c'est le plus grand événement télévisuel, puisque vous avez 5 milliards de téléspectateurs, s'il peut l'instrumentaliser montrer les États-Unis qu'il a fait à son image, il ne va pas s'en priver.
9: Et c'est quoi le lien alors entre géopolitique et sport? Parce qu'il n'y a que le foot qui permet ça, ou peut-être un peu les Jeux Olympiques? Non, même pas.
12: En fait, Jeux Olympiques, si, vous avez aussi un côté géopolitique, mais le côté au niveau du football, c'est plus fort parce que c'est le sport le plus populaire. Ouais. Au niveau de la FIFA, vous avez 211 fédérations, donc on va dire pays membres, donc c'est plus de membres que l'ONU. Donc en fait, toute la planète joue au foot. Et à travers le football, en fait, vous avez une sélection nationale, donc vous pouvez aussi plus vous représenter. C'est dans le cadre d'une compétition. Les Jeux Olympiques, il y a quand même les drapeaux, les pays, mais c'est peut-être plus diffus. Alors que là, vous avez une compétition, des sélections nationales qui s'affrontent.
9: Ouais.
12: Parfois, on dit aussi que ça peut remplacer certains conflits, certains champs de bataille, puisqu'après, après le match, en tout cas, on se serre la main et on passe à autre chose parfois. Mais en tout cas, ça a un enjeu de notoriété pour les pays qui organisent et aussi de prestige pour les pays qui remportent la compétition. Même si un pays remporte une compétition, ça ne veut pas dire forcément que le pays va bien, mais la symbolique peut être forte du fait que le sport est un élément positif.
9: Alors, quand même, l'analyse que vous faites de ça dans votre livre, c'est que quand même, au bout d'un moment, le sport et le foot reprend le dessus quand même. Hein, parce qu'il y avait des polémiques, par exemple, vous parliez des polémiques au Qatar. Bon, une fois que ça a démarré, on a oublié tout ça, non ?
10: Comme les Jeux de Paris.
9: Comme les Jeux de Paris.
12: Oui, c'est ça. Ce que j'ai dit dans mon livre, c'est qu'en fait, la Coupe du Monde ou les Jeux Olympiques, c'est des événements qui ont été créés à la base avec déjà un but politique, parce que le but c'était de remplacer, de faire un événement de paix entre les nations. Donc dès qu'on parle de paix, c'est finalement quelque chose de politique. Surtout, oui, effectivement, cette édition 2022 au Qatar, c'était beaucoup de polémiques en amont. Et une fois que la compétition a commencé, s'est déroulée, et on a retenu finalement que les matchs et puis après surtout le vainqueur, malheureusement pour nous, l'Argentine. Là, pour 2026, on se pose plus de questions parce que il y a possiblement la police migratoire présente aux abords des stades.
9: Ouais.
12: Toujours des conditions particulières autour des visas. Et surtout, on sait pas, enfin, Donald Trump, vu que c'est quelqu'un d'imprévisible, on sait pas ce qu'il va faire durant la compétition.
9: S'il peut interdire à des joueurs, c'est ça, ou des choses comme ça, des joueurs iraniens ou sénégalais.
12: Il peut interdire à des joueurs, il peut être présent au niveau des déjà, les joueurs iraniens, ils sont présents, là, au Mexique, parce qu'ils ont pas le droit de séjour au sol américain seulement pour les matchs.
9: C'est ça.
12: Donc, on peut se dire qu'un jour avant qu'il vienne sur le match, il peut très bien prendre comme décision qu'il ne passe pas à la frontière, ou alors il pourrait prendre des décisions autour de cette police migratoire, qu'il soit présent aux abords des stades et qu'il fasse des radjas pour certaines diasporas qui sont présentes. C'est des scènes qu'on ne voudrait pas voir et on voudrait retenir que le sportif, mais avec un personnage comme Donald Trump, tout est possible.
9: Tout est possible. Bon, et le fan de foot que vous êtes, alors, un petit pronostic.
10: Est-ce qu'on a nos chances?
9: La France a-t-elle ses chances?
12: Moi j'ai commencé des pronostics avec mon petit prono et je suis très mauvais, donc je sais pas si ça va m'aider, mais pour la France fait partie des favoris avec l'Espagne, donc on espère la France est première de son groupe, elle affronte l'Espagne en demi-finale, donc pour moi la France et l'Espagne sont favoris, mais après une Coupe du Monde parfois ça se joue sur
9: Évidemment,
12: donc derrière vous avez quand même l'Angleterre, le Portugal, le Brésil, l'Argentine,
9: Tout le monde est favori.
12: Mais quand on est favori, après, il faut confirmer. Donc, voilà. On verra ça sur le terrain.
9: Et ben, on croise les doigts, en tout cas, pour la France. Merci infiniment. Voilà, on voulait avoir aussi ce petit côté, voilà, parce que comme on entendait beaucoup des mondiaux politiques, et ben, c'était intéressant d'avoir votre avis, Kevin Vestière, votre livre Mondial 2026 aux éditions Max Milo. Merci beaucoup. Passez un bon week-end, mon cher Kevin. On parle de quoi dans un instant avec toi, mon cher?
11: Eh bien, on va rester dans le foot. Actu Web spécial Coupe du Monde. Le ballon de la compétition a une particularité. Il est connecté. Je vous dis tout dans un instant.
9: Eh bien, on en parle juste après le balai. Ah oui, parce qu'il faut nettoyer un petit peu.
11: Ça.

0: C'est Céline Dion avec le ballet.
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0: Enfin, hop, arrive Fabien Emo, alors mon Fabinou.
3: Il est l'heure de la mise à jour.
0: Oui.
3: Toute l'actu web concernant tiens la Coupe du Monde. Vous avez reconnu
4: Shakira.
3: C'est Shakira avec l'hymne officiel de cette Coupe du Monde. Le clip a été vu quand même plus de 137 millions de fois sur YouTube. J'ai une info concernant maintenant le ballon. Car comme en 2022, le ballon de cette Coupe du Monde est connecté, développé par la marque Adidas, ce ballon intègre un capteur miniature capable d'enregistrer et de transmettre jusqu'à 500 données par seconde. Chaque passe, frappe, déviation ou contrôle est analysé en temps réel. L'objectif est simple, fournir aux arbitres et au système vidéo des informations extrêmement précise sur les interactions entre le ballon et les joueurs. Cette technologie embarquée carrément dans le ballon promet, selon ses concepteurs, de détecter plus rapidement certaines situations litigieuses comme les hors-jeux, les mains ou encore certains contacts et déviations difficiles à percevoir à l'œil nu. Voilà, avec ce ballon connecté, les joueurs ne pourront plus contester ni tricher, enfin, normalement.
4: Encore Shakira.
3: Elle est partout. Et hymne de la Coupe du Monde 2010. Oui. Hein. Shakira, c'est un petit peu comme Mariah Carey. On la ressort, on la ressort à Noël. Et Shakira à chaque Coupe du Monde. Bon, on ne peut pas parler football sans parler des supporters.
0: Ah oui.
3: Et j'ai une passion pour ceux qui abusent un peu trop de l'apéro lors de la troisième mi-temps. Comme ce monsieur originaire du Nord que j'ai retrouvé sur Internet qui a paumé sa femme après la victoire de son équipe préférée. En revanche, il n'a pas perdu le chemin du bistrot.
5: Vous avez l'air fatigué un peu. Hein.
6: Je vais pas encore rentrer. J'étais très ce matin, mon patron m'a dit, retourne chez toi, t'as congé.
0: Oula, oula.
6: Une nuit d'enfer. Et puis j'ai perdu ma femme.
3: Ah, il a perdu ça.
6: Ah, oui. On l'a perdu. Je sais pas, d'autres corps à Lens, je sais plus c'est collé.
3: On espère qu'il a retrouvé.
4: Il
3: a bien abusé après le match. Mais il y a pire que lui. En 2024, pendant l'Euro, un supporter anglais s'est réveillé dans un stade vide après un match. Il avait trop bu en fait. Il s'est endormi pendant le match. Les stadiers ne l'ont même pas retrouvé. Mais il y a encore plus fort que ça. Il y a encore plus fort. En Norvège, un YouTuber a inventé il y a quelques années le drunk football. Alors ça, les règles sont très simples. Les joueurs doivent s'échauffer dans les vestiaires en buvant de l'alcool cul sec, dans l'optique de fouler la pelouse avec 1 gramme dans le sang minimum. Il faut que le taux d'alcoolémie soit d'1 gramme tout le match. Par exemple, si un joueur marque un but à 0,9, eh bien le but est refusé.
0: Ça, ça t'aimes bien, toi, ça. Hein, je sens que tu vas te mettre au foot, toi.
3: Sport à pratiquer avec modération, bien évidemment.
0: On espère
3: ramener encore une fois la coupe à la maison. Pour finir, selon une étude, les supporters français font partie des plus bruyants du monde. Ils passent environ un tiers d'un match à chanter dans les tribunes et le reste du temps à contester les décisions de l'arbitre.
0: Voilà. La France. Merci, moi, un pronostic.
3: Pronostic. Ah, c'est la France en finale.
4: En finale, mais défaite en finale.
3: Oh non. Lui va nous porter la poisse comme d'habitude.
0: Comme d'habitude. Merci.
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3: vous?
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4: Il est nul.
2: Oui, vous n'êtes pas joué chez vous.
4: Il est rien.
0: Moi, je n'ai rien à faire. Mais je sais que, attendez, il y a des milliards de personnes sur Terre qui aiment le foot, donc il n'y a pas de souci. Laetitia, ça va, Maléti?
7: Oui, coucou, Willy.
0: Coucou, Maléti. Tu nous appelles d'où, Maléti?
7: Oui.
0: Tu nous appelles d'où?
7: J'ai pensé à toi, Willy, parce que du coup, donc, j'ai dit, je vais discuter un peu à Willy, parce qu'à midi, j'ai préparé des arancini.
0: Ah, arancini. Tu peux expliquer ce que c'est, les arancini?
7: Les arancini, c'est une spécialité sicilienne à base de riz et de sauce.
0: Tu mets quoi dedans?
7: De bolognaise à l'intérieur.
0: Voilà. Après, on garnit un peu de ce qu'on veut, mais c'est vrai que la recette traditionnelle,
7: voilà,
0: c'est ça. Donc, c'est des petites boules.
7: L'Italie n'est pas la Coupe du Monde, mais des ballons, parce que c'est en forme de ballon, donc on a la cuisine.
0: Exactement. Bravo. Mais parce que tu es italienne, Laetitia? Non, tu l'as fait
7: par... Oui, je suis sicilienne, oui.
0: Ah, que bella. Ou de quel côté en Sicile?
7: Agrigento.
0: Oh là là, qu'est-ce que c'est beau là-bas, Agrigento. C'est dans le sud. C'est le sud.
7: J'étais avec ma maman là. Donc,
0: Là. Eh ben, écoute, bravo. Donc aujourd'hui, atelier arancini. Très très bien. Ton mari aussi, il est italien ou il n'y a que toi?
7: Non, mon mari, donc il est français, mais du coup, je lui fais découvrir les spécialités italiennes.
0: Bon, à part l'arancini, il y a quoi que t'aimes bien faire, par exemple?
7: Soirée piscine, moi, après-midi piscine, comme cet après-midi, parce que du coup, il fait très chaud. Et du coup, donc, cet après-midi, on va, après avoir digéré les arancini, on va se mettre au bord de la piscine.
0: Ah là là, parce qu'on a donc des auditeurs qui ont une piscine. Mais je vous ai dit, je vous l'ai dit 50 fois, on est l'émission, on n'a que des auditeurs, mais qui ont du pouvoir d'achat. C'est comme ça, hein. Ah bah, c'est très bien, Maléticia.
7: Et la prochaine émission, vous êtes bienvenue au bord de la piscine, si
0: avec
7: vous voulez.
0: Beaucoup de plaisir.
3: Pour l'année prochaine.
0: C'est ce qu'on va faire. Ah bah, on va faire ça. D'ailleurs, vous savez que l'année prochaine, on retourne vous voir chez vous. vous, hein, parce que cette année on n'a pas pu le faire, mais l'année prochaine on revient refaire l'émission chez vous. Bah, peut-être qu'on passera chez Laetitia. On t'embrasse fort, Maletti. Tu repars avec quoi?
4: Tu es en lice pour les 100 euros de carburant. Oh. On était bien au-dessus.
0: Elle n'en a pas besoin. Elle n'en a pas besoin. Elle n'en a pas besoin. Elle. Merci beaucoup. On t'embrasse fort. Allez, dans un instant, on vous présente un invité pas banal, parce qu'on aime vous présenter des invités. Mais d'abord, on va écouter M. Pokora avec Quand même. Ah oui, quand même. Écoutez, M. Pokora, bah quand même. Je ne savais pas quoi dire. Donc voilà, je dis bah,

0: s'aime, tout le monde s'aime. Bah quand même, oui, c'était Mpokora, au revoir, merci.
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0: Allez, comme promis, place à la personne pas banale du samedi. Bonjour Victor.
3: Bonjour.
0: Bienvenue ici, mon cher Victor. Alors, depuis quelques mois déjà, vous faites un Tour de France original, pas banal, lui aussi. Vous faites le Tour de France de quoi, mon cher Victor ?
3: Tout à fait. Je me suis lancé il y a exactement un an dans le Tour de France du sandwich.
0: Voilà.
3: C'est un Tour de France gastronomique, mais un peu particulier.
0: Ah, mais je l'adore. Donc, le Tour de France du sandwich. C'est-à-dire que vous allez quoi ? Alors, vous allez dans toutes les villes de France manger des sandwichs, c'est ça ? Comment ça se passe ?
3: Tout à fait, les villes, les villages, je parcours les régions pour découvrir la gastronomie française
0: sous
3: toutes ses formes, mais il y a toujours à la fin un sandwich.
0: Voilà, et vous les mangez où ces sandwichs ? C'est des boulangeries, vous les trouvez où ? Comment ça se passe ?
3: Alors là, total. Donc en fait, je vais autant aller chez des boulangeries que dans des sandwicheries qui font des sandwichs, mais je vais aussi aller chez des chefs, chez des artisans, chez des producteurs, chez des chefs étoilés, absolument tout le monde, même chez des abonnés qui vont me faire un sandwich.
0: Ah bah voilà. Et donc, alors, ça a commencé. Alors, vous êtes parti d'où ? Vous comptez arriver jusqu'où ? Et là, vous êtes où ? Expliquez-nous un petit peu.
3: Alors, mon tour n'a absolument aucun sens.
0: Donc, ouais, très bien.
3: Un petit peu en fonction de mes envies, des saisons et des choses qu'on me propose.
0: Ouais.
3: Donc, j'ai commencé en Gironde, puis je suis allé dans le Nord, j'ai été à Nice, à Lyon, à Marseille.
0: Ah oui, c'est n'importe quoi, alors, effectivement.
3: Ça n'a aucun sens. J'ai été en Alsace, Bretagne. Et donc, voilà, je continue un petit peu partout. Et là, la prochaine région, ça va être les Pays Basques.
0: Pays Basques. Alors, pourquoi le sandwich, mon cher Victor ? Pourquoi cette passion pour le sandwich ?
3: Mais déjà, qui n'aime pas les sandwichs ? Moi, j'adore ça. J'espère que moi aussi.
0: Moi, je suis fan de pain, de toute façon, et un sandwich est fabuleux.
3: Eh ben exactement, ça commence par un bon pain, mais justement pourquoi le sandwich ? Ben déjà parce que j'adore ça, mais ensuite parce que le sandwich c'est avant tout des bons produits.
0: Ouais.
3: Et donc il y a un côté assez simple, c'est que d'un côté je peux aller montrer, parce que d'autres peuvent facilement montrer sur les réseaux, des sandwichs tout faits, des chefs, etc. Mais le sandwich me permet de mettre en avant les personnes qui travaillent des produits.
0: Oui.
3: Donc les agriculteurs, les producteurs, les pêcheurs, les artisans, et de créer une vidéo ludique à partir de personnes qu'on voit un peu moins sur les réseaux. Parce que le sandwich va permettre de simplifier un petit peu la compréhension de ce qu'ils font.
0: Ouais.
3: Et donc, de mettre en lumière d'autres personnes, tout simplement.
0: Et donc là, alors, de ce que vous en avez vu, de ce que vous avez goûté, la France, on est bon en sandwich, alors ?
3: On est pas mal du tout.
0: On est pas mal du tout.
3: Mais ce qui est assez marrant, c'est que finalement, la France n'est pas tant un pays de sandwich que ça. Il n'y a pas tellement de sandwich tout fait qu'on connaît. Il y a le jambon beurre, il y a le champagne, etc. Mais l'avantage de la France, c'est qu'en fait, on a du très bon pain et d'excellents produits. Et donc, on peut inventer
0: on peut mettre des millions
3: de sandwichs. Exactement.
0: Voilà,
3: donc, c'est pas prêt de s'arrêter.
0: Voilà. Et là, c'est que vous en avez un bon, là, le meilleur.
4: La recette un peu originale que vous avez goûté.
3: Alors, il y en a vraiment beaucoup. Je vous invite à regarder mon compte. Mais une recette assez marrante, par exemple, c'est que j'aime bien aussi transformer des plat traditionnel en sandwich.
0: Ah oui.
3: Et donc il y a quelques mois, j'étais à la fête du cassoulet avec le champion du monde du cassoulet. Et je lui ai demandé de me faire un sandwich au cassoulet.
4: Oh là là.
3: Et franchement, c'est super bon.
0: C'est léger.
3: En plus, il faisait 30 degrés.
0: Ah, très bien.
3: Parfait. Mais le plus marrant dans cette histoire, c'est qu'en fait, au-delà du fait que c'était très bon, c'est que lui en fait en faisait déjà et il appelle ça le sandoulet. Donc il avait toute une recette préparée de sandwich au cassoulet.
0: Ah ben les garçons, vous aviez mangé un sandwich raclette. Le sandwich raclette, les deux là, de toute façon ils bouffent tout le temps.
3: C'est bon, c'est un classique.
0: Voilà. Bon, et donc, vous en avez mangé combien là de sandwich jusqu'à présent alors ? Vous savez à peu près ?
3: Alors il faut savoir que j'en mange encore pour le plaisir hors vidéo, donc je dirais que sur l'année qui vient de passer, j'ai dû en manger facilement 200.
0: Et au niveau du poids, ça va ou pas ?
4: 200 kilos.
3: Figurez-vous que j'ai perdu du poids, je ne sais pas comment c'est possible.
0: Eh ben voilà. Ah non, mais j'adore les sandwichs. Comment on peut vous suivre ? Comment s'appellent vos réseaux sociaux alors pour vous suivre, mon cher Victor ?
3: Alors c'est très simple, ça s'appelle Tour de France du sandwich.
0: Voilà, tout simplement.
3: Sur Instagram
0: de France
3: et sandwich.
4: Et ça cartonne en 170 000 abonnés.
0: Ça cartonne, ça cartonne. Le Tour de France du sandwich, donc par Victor. Merci infiniment. Voilà, donc il fait donc le Tour de France des sandwichs, une très belle idée. Alors vous repassez à Paris bientôt là, comme ça on pourra se faire une dégustation ensemble.
3: Goûter le cassoulet. Quelques-uns de mes sandwichs préférés de Paris.
0: Bah si vous voulez tomber malade, vous pouvez faire le sandwich de la cantine. Vous allez voir, c'est
4: Radio France.
0: Tu mets tout dedans et puis normalement partir avec une mononucléose juste après. C'est le sandwich mononucléose. Merci Victor, merci beaucoup. Allez, vous aimez être ici. Bon, vous aimez la pub. Tant mieux, elle arrive juste après ça. Et bien sûr, après, il y aura les infos pratiques près de chez vous avec le ICI Express.
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1: 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Une activité

Kidnapping à domicile plus l'arrivée d'une mère envahissante, voilà qui promet. Être riche, ce n'est pas facile tous les jours. 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
1: Allez, partons gaiement vers la deuxième demi-heure de votre grand talk show du samedi. Alors ici, c'est comme le talk show de la salle Mickey Pop,
2: mais pas pareil.
1: Sinon, c'est la même chose. Dans un instant, on va parler de la folie des vide-greniers avec votre tribune, notre enfant de la télé, Nicolas Malabeuf, qui arbore aujourd'hui un t-shirt.
3: Alors, c'est un maillot.
1: Un maillot.
3: Alors, le problème, c'est que je l'ai acheté il y a 8 ans, j'avais plus d'US, mais j'ai grossi entre temps.
1: Franchement, boudiner.
3: Un petit peu boudiner. J'ai fait du poids.
1: Mon bébé.
3: En 8 ans.
1: Alors, c'est un maillot d'équipe de France.
3: Évidemment, Mbappé.
1: Alors, c'est pas un vrai.
3: C'est une copie.
1: Une copie parce que le coq, on dirait un mammouth, un cheval, non, je sais pas.
3: Bon, je l'ai acheté au Sénégal. Voilà.
1: Bon, d'accord. Mais enfin, ça n'empêche pas.
4: Il aurait pu mettre un coq.
1: Oui. Même au Sénégal, on sait ce que c'est un coq. Pas non plus. Arrête de prendre les gens pour des cons. Notre spécialiste web, Fabien Emo, mon Fabinou. Alors, ça va, mon Fabien? Fatigué, toi, non?
4: Non.
1: Qu'est-ce que t'as fait, toi? C'est bizarre.
3: Et
1: t'as fait quoi, toi?
4: Par contre, j'ai honte, je vous ai menti cette semaine.
3: Qu'est-ce que vous avez fait?
1: Il ment. Qu'est-ce que t'as fait?
4: Parce qu'il m'a appelé, Willy m'a appelé cette semaine.
1: Oui,
4: je fais allô. Et il me fait, oh, ça résonne, tu serais pas aux toilettes? Je fais non.
1: T'étais au Wawa.
4: J'étais aux toilettes.
3: Oh.
4: Je suis désolé. Non, mais ça me.
3: Quelle horreur.
4: Ça me pesait sur le cœur.
1: J'étais sûr que t'étais au Wawa.
4: Et en plus, il en finissait pas. Non, mais il
1: mais
4: a parlé moi pendant un quart d'heure.
1: J'ai parlé moi 20 minutes, moi.
4: Ah,
1: tu sais, à chaque fois, j'en ai pour une minute, j'en ai pour 25 minutes. J'étais sûr que t'étais au Wawa.
4: Mais non, mais
1: ça résonnait.
4: J'étais en train de travailler pour ma chronique de ce week-end.
1: Il était soit dans une couscoussière, soit dans un Wawa. J'étais sûr.
4: Bon, bref. Il y a le groupe Facebook.
1: Youpi
4: la vie avec Willy Revelli, parce que nous allons parler des brocantes là dans un instant. Donc, alors, quel est le pire objet que vous avez chiné ou que vous avez vendu dans une brocante? Alors là, il y a Sarah qui vient de nous laisser un message à l'instant à la poster. L'objet le plus farfelu que j'ai vendu, la jambe de bois de mon arrière-grand-père.
3: Oh non!
4: Retrouvée dans une cage, je vous jure que c'est vrai.
1: Oh putain. Il y avait son grand-père avec ou sans?
4: Non. Elle a retrouvé la jambe de bois dans la cave.
1: Et elle l'a vendue?
4: Et elle l'a vendue.
1: Bon,
4: voilà, donc continuez à réagir, vous
1: faites
4: rire. Le groupe Facebook pour nous retrouver, vous tapez juste Youpi la vie avec Willy Revelli.
1: Appelez-nous aussi, hein, 0810 055 056. Tiens, si vous êtes fan de vide-grenier, de brocante, tout ça, appelez-nous. On va en parler dans un instant. 0810 055 056. 0810 055 056. Voilà. Et vous repartez avec quoi, mon Nico?
3: Une carte carburant qui n'est pas en bois, elle vaut 100 euros.
1: Voilà, on a tout dit.
3: On a tout dit.
1: Parce que là, si vous n'avez pas suivi l'actu, pas de panique. L'actu vous suit. Il est temps pour moi de mettre les points sur les i.
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1: Et on commence bien sûr avec un point Patrick Bruel. Alors regarde ma bite. Oh. Lundi, Patrick Bruel était en garde à vue. Son sgeg, lui, toujours au garde à vue. Voilà, il a été mis en garde à vue à 8h du matin. Sa demi-baguette devait à peine sortir du four. Les avocats de Patrick Bruel ont dit qu'il se défendrait jusqu'au bout. Ça demande bien de quel bout il parle. Le chanteur Franck Michael est mort. Le plus étonnant en apprenant sa mort, c'est de découvrir qu'il était encore vivant. Franck Michael est mort de chagrin après le décès de sa plus jeune grande fan, Bernadette Chirac. Franck Michael, lui, s'il abusait de ses fans, elle s'en souvenait plus après. Du coup, on attend le biopic, hein. Michael 2. Lynn Renault a assisté vendredi aux obsèques de Bernadette Chirac. Et oui, elle partait en repérage. Une fausse Shakira aurait remplacé la star durant la cérémonie d'ouverture du Mondial 2026. En revanche, c'était bien la vraie Ophélie Meunier, hein, qui présentait la soirée foot sur M6. Hein, et ça s'est vu. C'est donc officiel, le pape Léon XIV sera en France du 25 au 28 septembre prochain. Dans un documentaire sur sa vie, le pape apparaît portant une paire de baskets Nike. Oh. Et oui, le fameux Nike ton père. Il met des Nike parce que c'est comme les prêtres avec les enfants, on est bien dedans.
3: Oh.
1: La députée écolo Sandrine Rousseau annonce qu'elle organisera cet été un barbecue vegan géant dans le Finistère. Moi, je trouve que Sandrine Rousseau, derrière ses lunettes, elle a un regard de braise. Sandrine Rousseau, qui côté cuisson, est plus woke que barbecue.
3: Oui.
1: L'enseigne Jiffy crée la polémique en proposant des tétines en forme de sexe.
3: Oh.
1: Jiffy des idées de

0: zizi. Enfin, la question du jour à propos de Sandrine Rousseau. Est-ce que le compositeur classique préféré des véganes, c'est Jean-Sébastien Bach à légumes?
1: Oh
0: hey, bah vous avez deux heures. Alors, heureusement, dans 201 jours, c'est fini 2026. Moi, j'irai au barbecue de Sandrine Rousseau.
2: Manger des courgettes grillées.
0: Eh ben pourquoi pas. C'est bon, les saucisses grillées. Bon, mes amis, si on n'avait pas le moral.
2: Non, on n'a pas le moral.
0: Pas de panique. On a la solution pour vous, c'est vous avez un petit coup de mou. Quand je vous dirai à vous, quoi que vous fassiez, vous arrêtez tout et vous me faites un à vous. Et vous verrez, ça ira beaucoup mieux. Vous me ferez un pas là-bas, papa. Vous me faites un pas là-bas, papa. Dès que je vous dis à vous, tiens, regarde, là, ça va pas bien.
2: Barbecue,
0: là, ça va pas bien.
2: Oh non,
0: pas bien.
3: Actu locale, musique et
0: à vous. Pa-da-ba-pa-pa-da. Et là, ça va beaucoup.
2: La viande, là, ça va mieux.
0: Là, ça va.
2: Pensez à une côte de
0: pa-da-ba-pa-pa-da à la viande.

0: Fabien, tu es très dans le pantalon blanc en ce moment. Hein.
1: Oui,
0: t'as fait
1: oui.
0: une razzia sur le pantalon blanc.
1: Non, bah,
2: c'est le marqué en ce moment là.
0: Oui, très.
1: Ah non, mais bon, on se voit que deux fois par semaine.
0: Ah, c'est pour ça.
1: Donc bah là, je l'ai mis deux fois de suite.
0: Oui, c'est ça.
1: Qu'est-ce que
0: tu l'as là, il est propre toujours.
1: Oui, bah il est blanc. Oui. Il est pas bête.
2: Il devient noir là.
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1: Oh, vous m'énervez.
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0: Non, mais c'est bien. Vous avez pas. Ouvrons, si j'aime beaucoup. Ouvrons notre nouveau dossier. Bonjour Thomas Godel.
5: Bonjour Willy.
0: Bienvenue.
5: Bonjour
0: ici.
5: À toute l'équipe.
0: Bonjour. Non, les autres, c'est pas important. Thomas, c'est que moi. Je l'ai dit déjà. On recommence. Bonjour Thomas Godel.
5: Bonjour Willy Rovelli.
0: Voilà, c'est très bien. Vous êtes le dirigeant, alors ça j'adore, le dirigeant de dimanchematin.net. Dimanche-matin.net. C'est quoi Dimanche Matin?
5: Alors Dimanche Matin, c'est une plateforme qui est dédiée aux associations et aux collectivités qui souhaitent organiser des vide-greniers.
0: Voilà.
5: Parce et on est parti du constat que l'organisation d'un vide-grenier, c'était parfois compliqué ouais. sur le plan déjà légal, puisqu'il y a un certain nombre de
0: Règles. Exactement.
5: Et puis, le processus d'inscription lui-même pour les exposants est compliqué. Des bulletins d'inscription ouais. à remplir à la main, à joindre avec un chèque, une photocopie de la pièce d'identité et d'attestation sur l'honneur.
0: Ouais.
5: Et du coup, avec Dimanche Matin, on a voulu simplifier la vie des associations qui organisaient des vide-greniers en proposant une inscription en ligne. Voilà.
0: 30% des Français font des vide-greniers. Il y en a 50 000 chaque année en France. Déjà, mon cher Thomas, un vide-grenier, c'est quoi alors déjà, pour qu'on comprenne bien?
5: Alors, vide-grenier, c'est ce qu'on appelle le niveau légal de la vente au déballage.
0: Ouais.
5: C'est-à-dire que ce sont des particuliers qui vendent des objets usagés, généralement sur la voie publique. Après, ouais. on a des organisateurs qui peuvent proposer ouais. ça dans des salles polyvalentes, ouais. par exemple. Mais généralement, c'est sur la voie publique.
0: Voilà, ce sont des objets personnels, oui, on voilà. est d'accord. Hein. Des vrais,
5: c'est ça, pas d'objets vieux... neufs.
0: Voilà.
5: C'est ça.
0: Voilà. Ouais. Donc pas d'objets neufs et donc des objets perso. Qui les organise généralement ces vide-greniers? Parce qu'on débarque pas comme ça, je suppose.
2: Oui, c'est encadré. C'est les communes, non?
5: Alors, c'est encadré, effectivement. Généralement, ce sont des associations qui organisent ça. Donc, c'est là où c'est intéressant, le vide-grenier. Et c'est ce qui fait, je pense, le succès des vide-greniers aujourd'hui. C'est qu'en fait, tout le monde y trouve son compte. C'est-à-dire que les associations vont pouvoir encaisser les droits de place et organiser après, financer des projets pour faire vivre le village.
0: Ouais.
5: Les exposants, eux, font un petit peu de sous en vendant des objets dont ils n'ont plus besoin. Et puis, les visiteurs font des bonnes affaires, tout simplement.
0: Tout simplement. Et donc, on a commencé un petit peu à en parler. Voilà, il y a donc des règles. On ne s'installe pas comme ça, on est bien d'accord.
5: Oui.
0: Qui peut s'installer? Comment on peut s'installer?
5: Alors, déjà, il y a ce qu'on appelle le droit de place. Donc, c'est l'association, elle, qui, en accord avec la mairie, peut attribuer des droits de place. Donc, déjà, un exposant, il est obligé de s'inscrire pour venir participer à un vide-grenier.
0: Très bien.
5: Voilà, il doit avoir l'accord de l'organisateur. Ensuite, il doit respecter un certain nombre de règles, c'est-à-dire qu'il ne doit pas avoir fait plus de deux événements similaires au cours de la même année civile. Voilà, il y a une limite qui est imposée par l'État.
0: C'est une déclaration sur l'honneur, c'est ça? Parce que c'est vérifié, ça? C'est pas vérifié,
5: alors,
0: ça, si?
5: C'est surtout pour l'organisateur, parce que lui, il doit remettre ses attestations sur l'honneur, ainsi qu'un registre des exposants à la préfecture dans les 7 jours qui suivent l'événement. Et du coup, ça, c'est un peu des démarches qui sont parfois compliquées pour une simple association. Et c'est là aussi où notre plateforme, elle vient faciliter
0: Exactement.
5: Les choses. Voilà.
0: Donc, normalement, pas d'autres plus par an. Et si je gagne de l'argent, tiens, si j'ai bien vendu, est-ce que je dois le déclarer aux impôts ou est-ce que je dis rien? Thomas, je dis rien aux impôts.
5: Non.
0: Parce que moi, je fraude tout le temps, quoi qu'il arrive, je ne paye jamais mes impôts. Tout est dans des îles vierges. Mais sinon, est-ce que ça, je dois le déclarer?
5: Non, vous n'avez pas besoin de le déclarer. C'est deux événements similaires et c'est la seule limite qui est imposée. Voilà.
0: Ah, d'accord. Très bien. Donc, je ne déclare pas si j'ai gagné un petit peu. Et alors, à votre avis, pourquoi, mon cher Thomas, pourquoi est-ce qu'il y a autant d'engouement? Pourquoi est-ce qu'on aime autant les vide-greniers?
5: Bah, il y a, je pense, le fantasme aussi pour les visiteurs de trouver la perle rare, ouais. Hein, de pouvoir acheter une pièce à quelques euros qui en vaudrait dans la réalité une centaine. Ça, c'est un peu voilà, c'est un peu ce qui attire les visiteurs, et c'est pour ça que d'ailleurs les gens se précipitent assez tôt le matin. C'est pas rare que les visiteurs, les chineurs, comme on les appelle, viennent très tôt le matin avec les lampes de poche pour fouiller directement dans les coffres des exposants qui sont en train
0: carrément.
5: De s'installer. Ça se voit souvent.
0: Ouais.
5: Ah oui, oui. Et puis après, ben voilà, ça fait une sortie aussi en famille, ça fait vivre le village. Hein, c'est des événements qu'on va trouver dans beaucoup de petits villages.
2: Et c'est convivial en plus.
5: C'est hyper convivial. Tout le monde y trouve son compte, les associations, tout le monde.
0: Tiens Thomas, je vous présente Claudine qui est avec nous. Ça va ma Claudine? Oui, coucou. Tu t'appelles d'où Claudine?
3: Coucou. Ah, je suis contente de vous entendre, je vous adore.
0: Ah bah nous aussi, on nous adore. On s'adore.
3: Vous connaissez depuis Fort Boyard.
0: Vous faisiez trop rire. Très bien, ma Claudine. Et toi, tu nous appelles d'où? Tu nous as pas dit?
3: De Saint-Jean-de-Luz.
0: De Saint-Jean-de-Luz, c'est beau là-bas. Et Claudine, toi tu es fan de vide-grenier, c'est ça?
3: Ah, moi j'adore chiner.
0: Ah, tu chines?
3: Que des trucs anciens.
0: Ah, les trucs anciens et rigolos, tu peux peut-être m'acheter, parce que je commence à être ancien et rigolo.
3: Willy, je vais vous dire ce que j'ai vendu, vous allez rigoler.
0: Vas-y. Vas-y.
3: J'ai vendu le dentier de ma grand-mère.
0: Bravo, alors ça j'adore. Et ça a été acheté, tu l'as vendu combien le dentier de ta grand-mère?
3: Oh, je l'ai vendu 2 euros.
0: Ah quand même.
2: Mais ça peut servir.
0: On achète vraiment tout. Mais ta grand-mère n'était pas comprise dans le prix, on est d'accord. Hein. C'était hors grand-mère, on est bien d'accord.
3: La pauvre, c'est en vidant sa maison que je l'ai trouvée par hasard. J'adore.
0: Et Claudine, bravo. Donc alors là, le dentier de la grand-mère.
2: Moi, mon grand-père, il avait acheté une paire de lunettes.
0: Paire de lunettes, pourquoi pas. Et donc, Claudine, toi, tu vas vendre et t'achètes aussi, hein, c'est ça, tu fais les deux. Hein.
3: Ah oui, moi j'achète des trucs anciens, des vieux bijoux, des vieux trucs pour rappeler ma jeunesse, des vieux moulins à café moulinés, qui fonctionnent encore.
0: Des trucs qui sont.
2: C'est du trafic de dentier, on a bien compris.
0: Claudine, bravo, merci pour les dents de ta grand-mère. C'était les fameux dents de la grand-mère, le film, évidemment. Et donc, tu repars évidemment. Thomas, vos dents, ça va, mon cher Thomas? Au niveau dentition,
5: oui,
0: Thomas Godel.
5: Bon,
2: sinon, pas faire des affaires avec Claudine.
0: Sinon, Claudine, elle fait du trafic de dents, si ça vous intéresse. Thomas Godel, donc dirigeant de dimanche-matin.net, donc pour la folie des vides-greniers. Merci d'être passé nous voir, cher Thomas. Merci infiniment. On parle de quoi avec toi dans un instant, mon bon Nicolas?
2: Eh bien, je m'impatientais sur le banc de touche. Oui. Je vais rentrer sur le terrain. On va parler mondial de foot.
0: Très bien, juste après Marine. Elle est là, Marine. Ça se vend les CD de Marine?

0: roi de marine, Nicolas, c'est dandeliné
1: j'adore
0: toute la chanson.
2: Avec un
0: quand
2: de
0: il
2: foot.
0: Fait ça, ah ouais, avec un
2: maillot de foot qui est moulant, c'est désagréable. Heureusement que vous n'avez pas l'image.
0: Ouais, Dieu merci pour c'est un spectacle assez bizarre.
2: Ouais.
0: On va pas se mentir.
2: C'est son seul avec lui.
1: Merci du soutien.
0: Oh mon bébé, Nicolas Malabin, quand il y en a mal, il y a Malabin.
1: Eh bien, Nicolas, c'est ouvert la 23e Coupe du Monde de football depuis les Amériques. Mardi soir, la France jouera son premier match face au Sénégal. Allez les Bleus.
0: Ah, oh, c'est Dalida, ça non?
2: Ah oui. C'est pas Shakira.
1: Non, ah oui.
2: Mais c'est un autre style.
1: Vous le savez, je suis toujours à l'ancienne. Je passe les hymnes d'antan. Lors du Mondial 82, c'est Dalida qui chantait l'hymne des Bleus, la chanson du Mondial. Et alors, cette année-là, il y avait une guéguerre entre Dalida et Denis Fabre, qui avait aussi fait son hymne.
0: Ah, c'est Denis Fabre.
1: Elle arrive.
2: Oui, ça, c'est pas la muée.
1: Voilà. Ouais. Et oui, ça s'appelait Olé la France. Il y avait guéguerre entre Dalida et Denis Fabre. Allez, alors replongeons aux prémices de la Coupe du Monde. La toute première date de 1930, c'était en Uruguay. Seuls 4 pays européens avaient participé. Et alors, c'était une autre époque, pas de jet privé. Les joueurs européens étaient venus en traversant l'Atlantique en bateau. Puis c'est en 54 que la première Coupe du Monde est retransmise à la télé. Le premier match opposait la France à la Yougoslavie. Ça n'avait pas porté chance. Les Bleus avaient perdu 1-0. Mais c'est surtout lors du Mondial 58 en Suède que ça va exploser. La France va jusqu'en demi-finale et l'ORTF retransmet en direct le match, sauf que la télé n'est pas encore à son firmament. Il y avait seulement 1 million de télévisions, mais les Français vont se ruer devant les magasins équipés de téléviseurs et donc 8 millions de Français avaient regardé le match. Et alors l'un de ceux qui a commenté le plus de Coupe du Monde, c'est Michel Drucker qui avait aussi cette casquette. Il a commenté quand même 5 mondiaux de foot et le 10 juin 78 il commente le match France-Hongrie qui ne passe pas comme prévu. Il est 14h30, les joueurs ne sont toujours pas sur le terrain et Drucker s'inquiète.
3: Voilà les images du stade de Mar del Plata et dans un instant l'arrivée des deux équipes. Le match est prévu, le coup d'envoi est prévu dans 3 minutes et je crois que c'est la première fois depuis le début du tournoi que les organisateurs ont un petit peu de retard.
1: Mais oui, Drucker avait dû meubler longtemps, il y a eu un problème de maillot, impossible de jouer le match. Les joueurs français et hongrois sortent des vestiaires avec tous des maillots blancs. Drucker trouve l'explication.
3: Il y a des problèmes de maillot, on discute depuis maintenant près d'un quart d'heure dans les vestiaires, on sait de la couleur des maillots. L'équipe française avait compris sur une première note, une notice qu'elle devait jouer en maillot blanc. Donc les Français sont venus avec des maillots blancs. En réalité, la note avait été mal interprétée car annulée par une seconde note et les Français doivent jouer en rouge. Les Français ne sont pas venus avec des maillots rouges.
1: Les Hongrois avaient même proposé aux Français de prêter leur maillot rouge, sauf que le gardien a déjà le maillot rouge, il ne voulait pas changer. Et donc des motards sont partis puis revenus avec des maillots d'une équipe locale de pêcheurs. Voilà pourquoi les Bleus ont joué ce jour-là avec un maillot vert et blanc, c'était la première fois. Et le petit potin, eh bien, si les Bleus vont en finale et qu'il y a tir au but, M6 vend le spot pub de 20 secondes à 500 000 euros. C'est un record. Vous pouvez vous l'acheter.
0: Mais bien sûr, mais 500 000 euros,
1: les 20 secondes.
0: Les 20 secondes de pub, c'est incroyable parce que c'est exactement le prix de la pub qui arrive là, mes amis.
2: Et je sais pourquoi vous ne regardez pas la Coupe du Monde.
0: Pourquoi ?
2: Parce que l'Italie ne s'est pas qualifiée cette année.
0: Exactement. C'est ça ? Arrête.
2: Désolé.
1: Le frustré.
0: Est-ce que vous connaissez MAMS ?
1: Non.
0: Tant mieux. On en parle juste après cet écran extrêmement cher. Combien tu m'as dit ?
1: 500 000.
0: 500 000. Écoutez ça, ça vaut 500 000 balles.
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0: De retour ici, c'est Willy vient déjeuner chez vous. On passe à table tous ensemble le samedi et le dimanche entre midi et 13h. Alors vite, ce sont les 5 dernières minutes. Alors il faut qu'on fasse vite. Alors évidemment, ici on vous dit tout, comme nous sommes en direct, et c'est ça qui est vachement bien. C'est que nous sommes toujours en direct. Il peut tout se passer. Et là, on devait avoir notre invité au téléphone, et puis on galère un petit peu à la voir, c'est pas très grave. Qu'est-ce qu'on fait ? Est-ce que nous passons un auditeur, une auditrice ? Aidez-moi en régie. Allô, Cognac Jet. Est-ce que vous m'entendez ? Qu'est-ce que nous faisons ? Bon, très bien. Alors, tu sais ce qu'on va faire ? On va passer. Tiens, vous l'avez, Félix Gray, sous la main ?
1: Il est là, Félix.
0: Il est là, Félix Gray.
2: Il est toujours là.
0: Mettez Félix Gray avec la gitane. Et puis, en attendant, et puis peut-être qu'à tout moment, on va couper la gitane pour avoir notre invité. Hein. Je vous le dis.
2: C'est direct.
0: Je vous le dis, moi. Hein. Dans une seconde, là, s'il faut. Moi, faut pas que Félix Gray m'emmerde.
2: Hein. Ah oui, non.
0: Là, on passe Félix Gray. Et puis si notre invité est là, et ben on coupera notre invité. Ah bah elle est là. Ah bah tant mieux. Et ben on coupe Félix. Félix Gray. Je crois que.
2: Alors il est content s'il nous écoute. S'il nous écoute, il est très content, Félix Gray.
0: Je crois que c'est le passage de disque le plus court au monde. Ouais. Sur pas toute la radio. Et c'est ça qui est très bien, mes amis. C'est que, c'est à un moment donné, on aime bien les chansons, mais pas trop. On aime bien. C'était Félix Gray avec la gitane et c'était suffisant. Est-ce que Naïma Baizizi est là? Bonjour Naïma, on est content de vous entendre. Bonjour. Naïma, merci infiniment d'être avec nous. Bienvenue ici.
7: Merci.
0: Alors vous êtes
7: à vous de m'avoir invité.
0: Bah avec beaucoup de plaisir. Parce qu'en plus, je voulais vraiment vraiment qu'on vous ait au téléphone. Donc vous êtes du côté de Pau et comme là on parle beaucoup de football, eh bien vous avez lancé un challenge qui réunit des mamans de tout horizon, de toute confession, de tout bord. Ce challenge exactement. S'appelle les Mams, MAM'S. Donc de quoi s'agit-il exactement alors?
7: Bah alors l'idée a émergé autour d'un tournoi de foot de nos enfants, parce que nous avons nos enfants qui jouent au foot, une tranche d'âge de 13 ans. Ouais. Et du coup, on s'est lancé un challenge avec quelques mamans en se disant « Mais attendez, ça serait bien qu'on se lance aussi pour se mettre dans la place de nos enfants.
0: Voilà. »
7: Savoir ce qu'ils ressentent sur le terrain, ce défi-là.
0: Ouais.
7: Et du coup, on en a parlé vaguement à notre président de club qui est les Bleuets de Pau.
0: Ouais.
7: Et il a trouvé vraiment l'idée
2: géniale,
7: ravissante.
0: Bah oui. Et donc, Naïma, pardon de vous couper, mais c'est juste pour qu'on comprenne bien, c'est donc une équipe de foot qui est composée uniquement de mamans, c'est ça, hein?
7: Uniquement de mamans.
0: Voilà. Et donc, ces mamans qui n'étaient pas forcément des sportives à la base, hein, ou des joueuses de
7: absolument
0: foot.
7: Absolument pas.
0: Voilà.
7: Ah oui, on est pratiquement toutes amatrices. Hein,
0: voilà.
7: Et pour la plupart, on n'a jamais fait de foot auparavant.
0: Voilà. Et donc, le but, ma chère Naïma, c'était donc évidemment de jouer, mais pas seulement.
7: Exactement.
0: C'est aussi quoi? Un lieu de rencontre, un moment entre vous, entre mamans?
7: Exactement, un lieu de rencontre, une bouffée d'oxygène, un moment où on allie santé, plaisir et bien-être.
0: Voilà. Donc vous rencontrez, et puis donc l'idée c'est quoi? C'est de lâcher prise et puis de penser un petit peu à vous, quoi.
7: Exactement. Ce moment-là, c'est vraiment notre moment à nous, sans enfants, sans encombre du quotidien.
0: Voilà.
7: On se dit, on est des femmes avant tout, on est des jeunes aussi.
0: Ouais.
7: on se lâche sur le terrain, en oubliant tous les tracas du quotidien.
0: C'est trop bien.
2: On se défoule.
0: On se défoule. Et donc, c'est quoi alors? Vous vous réunissez tout quand, tous les combien? Comment ça se passe alors?
7: Alors, c'est une fois par semaine, donc c'est les dimanches. Et on a choisi l'horaire de 17h parce que il faut voir au niveau de la logistique, ce créneau-là était disponible par rapport aux autres moments sportifs que le club donne. Donc c'est tous les dimanches à 17h.
0: Voilà, tous les dimanches à 17h.
1: Et donc s'il y a des mamans du côté de Pau qui sont intéressées pour vous rejoindre, c'est possible?
7: Ah oui, complètement.
0: Voilà.
7: Oui, c'est ouvert à toutes. J'ai dit à tous, mais c'est plutôt à toutes.
0: Voilà. Et donc,
7: il n'y a pas de critères particuliers.
0: Voilà, au contraire. Voilà, c'est vraiment ouvert à toutes les mamans. Donc, je précise que c'est au sein du pôle palois football féminin. Et je crois qu'au début, vous n'étiez que 4, et puis très rapidement, vous étiez 12. Enfin, ça a vite pris, hein.
7: Oui, totalement. Ça a vite pris. Aujourd'hui, nous sommes une vingtaine.
0: Voilà. Ah, une vingtaine. Voilà.
7: Tout à fait. Donc, en l'espace de 8 mois.
0: Voilà. Donc, un petit moment pour vous, entre mamans, pour lâcher prise, pour discuter un petit peu, faire un petit peu de sport aussi.
2: Et ça va donner peut-être des idées aussi à d'autres clubs.
0: Franchement,
2: et
0: c'est une super idée, ma chère. Bravo. Voilà, ça, c'est le genre d'initiative qu'on aime. Comme c'est la période du mondial, on voulait aussi évoquer le foot un peu d'une autre manière. Naïma Baizizi, merci infiniment. Donc, vous occupez d'une équipe de foot santé uniquement composée de mamans, donc les Mams. Du côté de Pau. Merci beaucoup, Naïma.
2: Bravo.
0: On vous embrasse.
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2: C'est le petit dernier pour la route, c'est ma tournée.
0: C'est la tournée de Fabien. On va faire un petit coucou à Chantal. Ça va, ma Chantal?
8: Oui, je pense que je me suis trompée. J'avais entendu qu'il fallait appeler quand on avait des objets insolites sur les brocantes.
0: Ah, tu voulais vendre un truc?
2: Bah oui.
8: Non.
1: C'est pas à faire conclure.
8: Je voulais vous dire ce que j'avais trouvé.
0: Vas-y. Tu as trouvé quoi? Vas-y.
8: Alors, la personne qui m'a reçue ne sait pas à quoi ça sert.
0: Ah d'accord, et donc
8: alors, il faut lui expliquer.
0: Très vite.
8: J'ai trouvé un bidet.
0: Un bidet. Ah oui. Oh, mais c'est génial, mais ça, les bidets. Mais, mais on sait qu'on n'en trouve plus, les bidets. Ah, oui. C'est où on se nettoie la zizounette, entre autres.
1: Et les fesses.
8: Mais
0: c'est
8: pas, monsieur.
0: Ah bah si, c'est la zizounette et les fesses et les pieds.
1: Les pieds, moi, je faisais.
8: Oui, voilà. Alors, c'est pas un bidet actuel, c'est un vieux bidet.
0: Eh bah, vive les bidets, voilà. comme le disait Lagaffe,
1: il est beau, le lavabo, il est le bidet.
0: Merci, ma Chantal, on t'embrasse fort. Voilà, mes amis, c'est fini.
1: Oh non, la barbe.
0: La barbe, vive les bidets. Et en Italie, il y a encore des bidets partout. Donc vive les bidets, vive l'Italie et vive ma France week-end version économie. Ça arrive dans un instant, c'est tout pile 13h. À domani.
9: Bonjour à toutes et tous et bienvenue dans Ma France Week-end. Le samedi, l'équipe de Paris City des économies est mobilisée pour votre pouvoir d'achat. Dans 5 minutes, on va s'intéresser au vélo, vélo loisir, vélo quotidien, entretien, achat. On va tout vous dire avec notre invité, mais d'abord l'actu de ce samedi. Bonjour Benjamin Mathieu.
10: Bonjour Valère, bonjour à tous. Les suites de l'affaire Bruel, on apprend que 2 nouvelles plaintes ont été déposées hier contre le chanteur. L'une pour une tentative de viol en 2007, l'autre pour un viol en 2012. Selon l'avocate des plaignantes, les témoignages affluent en nombre. Il devrait y avoir, selon elle, de nouvelles mises en examen. À Lyon, c'est l'ancien patron de l'OL, candidat au municipal Jean-Michel Aulas, qui est en difficulté. Pendant la campagne, une militante a accusé son directeur de communication de viol. Le candidat macroniste aurait couvert son conseiller. L'homme politique est dans l'œil du cyclone, Aurélie Herbemont.
11: Une jeune militante dépose plainte pour viol il y a un mois contre l'ancien conseiller de Jean-Michel Aulas pour des faits qui se seraient déroulés en janvier. Dès février, la militante se confie, notamment à Jean-Michel Aulas. Le conseiller parle alors de relations consenties. Il n'est pas écarté de la campagne et c'est précisément ce que reprochent à Jean-Michel Aulas ses alliés du centre et de la droite. Coups de pression et réunions tendues se multiplient. La présidente LR de la métropole exige la mise en retrait de son numéro 2. Jean-Michel Aulas refuse et rejette une présomption de culpabilité par association. Son groupe à la mairie de Lyon est en train de voler en éclats avec le départ de certains élus, même si Jean-Michel Aulas a fini par se mettre en retrait de la présidence. Un conseiller métropolitain lâche, je ne vois pas comment il peut tenir.
10: Et puis on apprend à l'instant que la présidente de la métropole de Lyon, Véronique Sarcelli, retire temporairement les délégations de Jean-Michel Aulas et de 2 autres élus de son groupe. Et puis dans l'affaire Liana, au lendemain des funérailles de la jeune fille, le plus haut procureur de France, Rémi Heitz, prend la parole dans une interview au Monde. Il estime que cette affaire révèle une crise systémique qui dépasse la question des moyens de la seule institution judiciaire. Un atelier de fabrication d'armes par l'impression 3D démantelé à Pau dans le Béarn. 4 hommes âgés de 17 à 21 ans interpellés. Les armes fabriquées étaient vendues au marché noir à Pau et à Toulouse. On passe au sport avec un petit air de Tour de France pour cette 7e étape du Tour d'Auvergne-Rhône-Alpes, anciennement le Dauphiné, 6 cols au programme. Fanny Lechevestrier, bonjour. Est-ce que vous m'entendez, Fanny ?
12: Bonjour à tous.
10: Bonjour, vous suivez la course pour ici, vous êtes sur la ligne d'arrivée. Alors, on attend beaucoup de Paul Sexas. Est-ce que la petite pépite du cycliste français prépare un coup d'éclat aujourd'hui ? Dites-nous tout.
12: En tout cas, il l'a promis hier à l'arrivée de la 6e étape, Paul Sexas, qui doit s'employer pour remonter, s'il veut remonter, eh bien, au classement général. Il est 7e hein, ce midi de ce Tour Auvergne-Rhône-Alpes, un peu plus de 3 minutes de Luke Tuckwell, l'Australien maillot jaune. Et puis, bah, le terrain, bien sûr, facilite les attaques de Paul Sexas. On va terminer par l'ascension du grand colombier classé hors catégorie. Alors, les grandes manœuvres n'ont pas débuté encore pour les favoris. C'est Clément Brazafonso qui anime le début de la course parce qu'il veut marquer des points pour conforter son maillot de meilleur grimpeur de ce Tour Auvergne-Rhône-Alpes. Pour l'instant, c'est surtout les échappés, les retardataires qui font parler. Il y a déjà beaucoup de coureurs distancés, dont Brian Coquard. Il reste encore 120 km à parcourir.
10: Et on va les suivre avec vous, évidemment. Merci beaucoup, Fanny. 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C'est la plus belle affiche de ce début de mondial de football. en Amérique. Ce soir, à minuit, certes, c'est un peu tard. Mais tout de même, le Maroc affronte le Brésil. Le Maroc, demi-finaliste surprise de la précédente Coupe du Monde. Finaliste de la Coupe d'Afrique des Nations face à la Selecao de Neymar et Vinicius. Un match qui va évidemment être très suivi en France par la communauté marocaine. Exemple à Nancy, en Meurthe-et-Moselle. Avec un match à minuit, les restaurateurs, évidemment, s'adaptent. Jules Haut, ça sera d'abord couscous, puis match des Lions de l'Atlas sur écran géant.
13: Dans la grande salle du restaurant, la télé est déjà en place. Manque juste les drapeaux, mais ils seront là au coup d'envoi.
14: Bien sûr, comme les matchs, on est toujours là.
13: Et Zara Hidara, la patronne du Marrakech, compte bien les laisser accrocher jusqu'au bout de la compétition.
14: Le Maroc, il va gagner cette année aussi. On a les Marocains, il est très fort. Et pour ça, on a sûr et certain, on a confiance. Elle va gagner cette année.
13: Même confiance pour son fils, Salah, malgré un premier adversaire coriace.
15: Ah oui, on commence avec l'un des plus durs. Hein. Franchement, avec une attaque quasiment injouable. Mais bon, je pense qu'on a de quoi derrière riposter.
13: Il attend au moins une trentaine de personnes, voire plus, dans son restaurant pour manger du couscous d'abord, vibrer ensuite.
15: Ah oui, on fait le service tranquillement et on prend le temps de regarder le match. Ça va faire un petit peu de bruit, les voisins. Bon. Ils vont rester réveillés un peu plus tard. Mais bon, c'est samedi, ça va.
13: Et preuve que le restaurant est à fond, il a sorti une formule spéciale pour cette Coupe du Monde. Sandwich, frites, boissons au choix et...
14: thé à la menthe.
16: C'est à volonté.
14: C'est à volonté, ça.
10: Eh ben merci pour le thé à volonté, le reportage ICI Lorraine. Et puis je vous signale également à suivre sur ICI Maine à partir de 16h, le grand départ des 24 heures du Mans. Il y a des milliers de personnes qui sont attendues dans la Sarthe pour cette course automobile mythique.
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10: Et c'est aussi mythique, 13h05, la France, Ma France le mag avec Valère Correa. Bonjour.
9: Bonjour et bienvenue dans votre magazine Ma France, par ici les économies. Vous connaissez notre objectif chaque semaine, vous redonner du pouvoir d'achat. Et aujourd'hui, on va s'intéresser au vélo. Vélo loisir, vélo quotidien, entretien, achat. On va tout vous dire avec notre invité. Bonjour Étienne Demure.
17: Bonjour.
9: Vous êtes coprésident de la FUB, c'est la Fédération Française des Usagers de la Bicyclette. Et je vous propose pour commencer de répondre à cette première question. Karine m'a écrit sur mon mail, parici-les-économies@radiofrance.com. Je la cite, « Mon fils ne veut pas que je fasse mes petits déplacements au quotidien à vélo, car il trouve que c'est dangereux. Pourtant, dans ma ville, je vois de plus en plus de pistes cyclables. » Alors c'est vrai que c'est difficile de faire des généralités, mais est-ce que le vélo est un moyen de déplacement vraiment plus dangereux que la voiture ?
17: Alors non, c'est plutôt tout le contraire. En fait, quand on regarde les statistiques, l'Observatoire de la sécurité routière vient de sortir et on a une augmentation de la mortalité, mais surtout sur les véhicules de tourisme et les piétons qui sont en augmentation. Et au niveau du vélo, on pense surtout à l'accident qui peut arriver, mais on pense pas souvent aux effets bénéfiques pour la santé, qui vont être extraordinaires. Et quand on a une politique publique d'encouragement à la mobilité à vélo, on se rend compte que les bénéfices surclassent largement tout ce qui peut être accidentologie.
9: Alors bien sûr, on a parfois un sentiment d'insécurité, et ça c'est légitime selon où on habite. Je me souviens, j'étais dans un coin plutôt rural à un moment donné, des petites routes, les voitures qui se croisent, on n'a pas trop la place. Et puis quand on est dans une grande ville avec des pistes cyclables, c'est quand même autre chose.
17: Oui, c'est autre chose. On voit se développer de plus en plus de pistes cyclables. Oui. C'est vraiment la clé, c'est la sécurité. Aujourd'hui, la plupart des gens ont envie de se déplacer à vélo. Mais le premier problème qu'ils mettent en avant, c'est la sécurité. Votre témoignage le dit bien. Je me sens pas en sécurité. Moi, je veux rentrer chez moi en bon état le soir. Et donc, je ne choisis pas le vélo.
9: Étienne Demure, dans cette émission, on va voir dans quelles conditions le vélo peut être une alternative à d'autres moyens de transport, comme la moto, la voiture, pour faire baisser le budget mobilité. On va aussi évoquer l'entretien, l'achat d'un vélo. Alors, pour commencer, un match, le match, vélo-voiture, vélo-scooter ou moto, le vélo face au transport en commun, est-ce que le vélo gagne à chaque fois sur le plan de la dépense ?
17: Alors sur le plan de la dépense, c'est assez imbattable. Hein. Le seul qui peut être comparable, c'est tout ce qui est transport en commun, où il y a des fois, c'est vraiment aidé, voire c'est gratuit dans certaines métropoles, donc forcément c'est difficile de faire mieux. Mais par rapport à la voiture, on est dans un facteur 50 par rapport à la dépense, donc c'est considérable. Hein. On parle beaucoup de l'électrique, mais l'électrique, c'est, on diminue par 2, par 3 ses dépenses, et encore, il y a très gros billet à l'achat hein, pour acheter une voiture électrique. Pour le vélo, le billet d'entrée est très bas et l'entretien est très bas aussi. Donc vraiment, pour 100 euros, on a déjà un vélo et pour l'entretenir, c'est quelques dizaines d'euros par an.
9: Si je calcule bien, donc 50 fois moins cher que la voiture au quotidien et 20 fois quand on passe sur un véhicule électrique, quoi, en gros.
17: C'est l'ordre de grandeur qu'il faut avoir en tête, oui.
9: Ouais, donc c'est vraiment très important. Il y a aussi le sujet du temps de trajet. Alors bien sûr, la difficulté sur ce type de thème, c'est qu'il y a presque autant de solutions que de situations. Mais pour autant, notamment dans les villes plutôt congestionnées, est-ce que le vélo gagne sur le temps de trajet par rapport à la voiture ?
17: Alors le vélo est absolument imbattable dans les métropoles ou dans les centres urbains. Pour plusieurs raisons. La première, c'est que par rapport à l'automobile, on se gare beaucoup plus près. On pense souvent au temps de trajet en automobile qui parfois est plus court, mais une fois qu'on est devant, il faut quand même se garer. Et donc, on a des métropoles où presque un tiers des automobiles juste tournent pour trouver une place de stationnement. C'est énorme. À vélo, c'est beaucoup plus simple. Et on commence à avoir des vrais réseaux express vélo. On appelle ça à la FUB. C'est des réseaux à haute qualité qui permettent d'aller très vite à vélo. En Île-de-France, ici, il y en a beaucoup, mais dans pas mal de métropoles, ça se développe. Des pistes larges qui vont des trajets directs et qui permettent, voilà, c'est imbattable le vélo dans les métropoles, dans les centres urbains. Hors agglomération, c'est plus compliqué, et il ne faut pas se mentir, à la campagne, souvent le trajet est beaucoup plus long parce que l'automobile va pouvoir rouler à 80 sur des routes départementales, chose que le vélo ne peut pas faire, et donc on a des temps de trajet double ou triple selon où vous êtes.
9: Mais comment savoir si le vélo peut être une option viable pour se déplacer au quotidien, justement, là, pour celles et ceux qui nous écoutent ? Parce qu'en fonction de là où on est, de la situation, est-ce que vous avez des conseils à donner pour dire, bah oui, là, tenter, ça peut valoir le coup ?
17: Alors, moi, le premier conseil que j'ai à donner pour ceux qui se posent la question, est-ce que je peux aller travailler à vélo, est-ce que je peux aller à faire mes courses à vélo, c'est d'essayer. Se dire, voilà, le vélo, c'est un avantage incroyable, c'est que ça peut être un objet de loisir aussi. Et donc, moi, je vous dis, vous êtes le dimanche matin, tiens, je vais essayer de voir comment je peux aller au boulot à vélo. Donc, la première chose à faire, c'est évidemment de trouver un bon itinéraire. Je vais farfouiller, je vais regarder les petits chemins, avec l'objectif, c'est de prendre au maximum des routes que ne prennent pas les voitures. Vraiment, vous avez un croisement, vous avez une route à gauche, c'est celle que vous aurez pris en voiture, prenez la route à droite et vous essayez, c'est exactement ça, hein, on parle de sécurité, c'est d'éviter les voitures, évidemment. Et donc, vous essayez comme ça, vous arpentez un peu les chemins, vous faites votre balade et vous trouvez pas. Au pire, vous avez passé un bon moment à faire une balade à vélo et au mieux, vous avez trouvé et vous pouvez essayer une fois dans la semaine, une fois dans le mois, etc. Il n'y a pas de pression à se mettre pour se dire, tiens, il faut que je le fasse tous les jours, hein, c'est absolument pas le ça. Mais vous allez trouver du plaisir, vous allez trouver si c'est réalisable, combien de temps ça prend, vous rassurez aussi pour pouvoir le faire régulièrement.
9: Vous connaissez notre ambition, vous redonner du pouvoir d'achat. Aujourd'hui, on parle vélo, voir dans quelles conditions on peut l'ajouter dans la galaxie des moyens de transport au quotidien. Je suis avec Étienne Demure, qui est coprésident de la FUB, la Fédération Française des Usagers de la Bicyclette. Et Étienne, vous nous disiez tout à l'heure, il y a aussi des bénéfices santé à pédaler.
17: Oui, alors c'est incroyable. Quand on regarde vraiment les bénéfices sur la santé et sur la population générale, qu'on fait des statistiques, on se retrouve avec des chiffres assez incroyables. On parle de santé, souvent on se dit la santé physique. Hein, on va se sentir en meilleure forme parce qu'on fait un peu d'activité physique. Il faut pas oublier, derrière, il y a plusieurs facteurs. Il y a l'activité physique, effectivement, et nous ce qu'on trouve, on a un travail avec des médecins, des kinés, etc. Le fait de faire 100 minutes de vélo par semaine, qui est pas énorme, hein, qu'on en fait un peu tous les jours, ça va très vite. Ça diminue de 10% le risque de mortalité, toutes causes confondues. Donc on est vraiment sur cet ordre de grandeur-là. Si demain il y a un médicament qui fait ça, je pense qu'il faut, on l'achètera tous. Et ben ce médicament, c'est le vélo.
9: Un quart d'heure de vélo par jour, en fait, ça fait.
17: Voilà, oui, vous avez un trajet de 5 km tous les jours, vous les faites déjà largement à vélo.
9: Okay.
17: Et derrière, il y a aussi les aspects donc sur la santé mentale. On en parle assez peu, mais pourtant c'est une maladie de nos sociétés, le problème de santé mentale, notamment chez les jeunes, mais chez tout le monde. Et on a près de 70% des gens qui disent, quand je pratique du vélo, ma santé mentale va mieux. Et c'est pareil, si on avait un médicament qui fait ça, je pense que tout le monde l'achèterait. Et pareil aussi sur le côté respiration. La qualité de l'air qu'on respire, ça paraît pas grand-chose. Et on n'y pense pas souvent, mais l'air le plus pollué que vous trouverez sur la route, il est dans les automobiles, en fait. Et quand vous êtes à vélo, vous êtes amené à faire des trajets un petit peu plus. Vous sortez un peu plus à la vie, vous faites des trajets agréables et vous évitez ces endroits de pollution. Et donc, pour votre santé, ça va être extraordinaire. Et le dernier point qu'on retrouve au niveau de la santé, c'est au niveau du bien-être. Notamment de l'autonomie. On parle beaucoup d'autonomie des seniors. Et aujourd'hui, les seniors, en fait, ils en ont marre de se faire trimballer et de ne pas être autonomes dans les déplacements. Et le fait de se retrouver à vélo avec l'autonomie qui va bien, ils ne sont pas obligés d'aller vite, il y a des vélos adaptés maintenant, c'est extraordinaire pour eux. Et cette autonomie qu'ils ont fait un gain de qualité de vie qui est extraordinaire pour eux.
9: Bon, si on vous écoute, on entend pas mal quand même d'intérêt à repenser la place du vélo dans la galaxie des moyens de transport, des enjeux économiques, de pouvoir d'achat, des bénéfices aussi sur la santé. Donc partons du principe que on a décidé de se remettre en selle, on n'a pas forcément un vélo à la maison, on va donc devoir en acheter un, électrique ou pas, comment choisir la bonne option ?
17: Alors ça va dépendre de votre trajet. de vos trajets, si vous avez plusieurs trajets, hein, souvent on pense au domicile travail, mais ça peut être pour aller, je sais pas, faire du tennis, faire du football. S'il est court, s'il fait moins de 10 km, et que vous n'avez pas des pentes extraordinaires comme en montagne, le vélo musculaire, comme on dit maintenant, peut tout à fait être adapté. Ce qui ne veut pas dire qu'au début, ça peut être un peu difficile, parce que quand on n'a pas fait beaucoup d'activité physique depuis un moment, ben, il faut le temps de s'y remettre, mais rassurez-vous, en quelques semaines, vous retrouvez l'activité qui va bien. Sinon, vous pouvez aller sur des VE, souvent au-delà de 10 km pour un trajet. On dit, ben, essayez d'aller sur un VE, si vous avez les moyens, évidemment, de vous acheter un VE.
9: Alors, VAE, vélo à assistance électrique. Exactement. Il y a des aides toujours pour l'achat d'un vélo électrique ou musculaire, d'ailleurs ?
17: Alors, ça a beaucoup diminué, hein, on va pas se mentir. Il fut un temps, il y avait des aides de l'État, il y en a plus. Par contre, il peut y avoir des aides de région, de collectivité. Moi, ce que je conseille à tout un chacun, c'est d'aller voir le site mesaidevelo.fr. Donc, c'est un site mesaidevelo tout attaché.
9: Ah, c'est bien.
17: Vous tapez votre code postal et il vous dit, vous avez droit à tant de la région, tant de votre département,
9: génial,
17: etc.
9: Mesaidevelo.fr.
17: Exactement, tout attaché. Souvent, et on va pas se mentir, c'est aussi sous condition de ressources, ce qui est plutôt bien. Voilà, si vous avez un revenu assez bas, vous pouvez avoir des aides. Et l'autre chose aussi auquel on pense pas souvent, je sais pas si vous vous souvenez du coup de pouce vélo, des 50 euros qu'il y a eu pendant le Covid. Bon, le coup de pouce, c'est fini, évidemment. Mais vous connaissez certainement Ecologique, qui permet de réparer sa machine à laver, etc. Et ben, ça marche aussi pour le vélo. Donc, vous pouvez aussi aller voir sur les sites écologiques pour voir les réparateurs qui sont référencés. Et vous pouvez avoir des aides jusqu'à 60 euros.
9: Une aide à la réparation.
17: Une aide à la réparation.
9: Bon, mes aides vélo écologiques. Là, il y a deux plans pour se faire aider et se remettre en selle, en tout cas.
17: Oui.
9: C'est parfait. Et est-ce qu'il faut assurer son vélo, d'ailleurs? Parce qu'alors ça, on nous le propose tout le temps.
17: Eh oui, alors, ça, c'est une question. C'est bizarre parce que pour la voiture, personne se pose la question. On sait qu'il faut assurer son automobile. Pour le vélo, c'est pas si blanc ou noir. En fait, souvent, l'assurance habitation suffit, mais des fois, c'est pas le cas. Moi, ce que je vous conseillerais, c'est d'appeler votre assureur sur laquelle vous avez votre assurance habitation et lui demander sur quoi vous êtes couvert, sur quoi vous n'êtes pas couvert, et voir s'il y a des compléments qui sont possibles ou s'il faut prendre une assurance à côté.
9: On peut partir aussi en vacances à vélo, bien sûr. Une fois sur place, ça peut être hyper intéressant. Et pourquoi pas faire toutes ces vacances à vélo? Bonjour, Mila Colas.
18: Oui, bonjour, vous m'entendez?
9: Oui, bien sûr, bienvenue sur votre radio locale ici. Vous êtes blogueuse, photographe, spécialiste des voyages à vélo. Vous animez le blog Un Monde à Vélo, qu'on retrouve sur unmondeavelo.com. Il y a des tirets entre chaque mot. Mila, on retrouve beaucoup d'infos pratiques sur votre blog si on projette de voyager à vélo, hein.
18: Oui, bien sûr. En fait, ça fait 9 ans que je voyage à vélo et que j'en ai fait mon mode de vie. Donc, j'ai parcouru près de 40 000 km ces dernières années, un petit peu partout en Europe. On n'a jamais réussi à quitter l'Europe parce que on a eu justement cette barrière du Covid qui nous a un petit peu bloqués. Mais au-delà de ça, voilà, c'est toute cette expérience que j'ai résumée un petit peu au fil des années sur mon blog. Et j'ai donné pas mal de conseils pour se lancer. Et puis, j'ai récemment sorti un livre sur le voyage à vélo, qui s'appelle « Le voyage à vélo » d'ailleurs, avec En Voyage Édition, pour reprendre tous ces conseils que j'ai donnés au fur et à mesure des années.
9: Donc « Le voyage à vélo », ça c'est côté édition, côté livre. Sinon, il y a votre blog, donc unmondeavelo.com, et je le disais avec un tiret entre chaque mot. Vous confirmez, Mila, partir en vacances à vélo, c'est un bon plan budget ?
18: Alors, ça dépend comment, enfin, bien sûr, ça peut l'être, mais ça dépend évidemment de notre façon de voyager, parce que si on voyage tous les soirs avec une chambre dans un hôtel de luxe et puis des restaurants, etc., forcément, sur le budget, ça va peser. Mais en fait, le voyage à vélo a ce pouvoir qui nous confère une totale autonomie, c'est-à-dire qu'une fois qu'on a le vélo, on a le moyen de transport. Une fois qu'on l'équipe avec tout ce qu'il faut, c'est-à-dire le matériel pour camper, le matériel pour manger, etc., les popotes, en fait, ça peut devenir un voyage très économique quand on part en totale autonomie. Alors, ça dépend évidemment où on va, parce qu'il y a des endroits, il y a des régions qui vont être moins faciles, par exemple, sur tous les le littoral, etc., on va aller plus facilement vers les campings, etc. Mais dans certaines zones un peu plus sauvages, on va pouvoir faire pratiquer le bivouac. Et donc, du coup, ça va permettre d'économiser pas mal au niveau du budget, puisque finalement, il n'y a quasiment aucun coût dans la journée en totale autonomie. Après, nous, on a voyagé plusieurs mois comme ça au long cours. En général, nos voyages, ils nous coûtaient sur 5 mois de voyage 5 000 euros, quoi. Donc ça fait, sachant qu'on était à deux, ça fait un budget très faible en fin de compte, sachant qu'on dormait tous les 2-3 nuits en hôtel ou en auberge, etc., pour
9: Et si vous vous sentez là, si vous écoutez et que vous n'avez rien prévu pour les vacances d'été parce que c'était trop serré, c'est vrai que l'idée de partir à vélo, alors faut s'équiper un petit peu, mais justement il y a beaucoup d'infos sur votre blog hein, unmondeavelo.com, hyper intéressant et sans doute bel été à vélo. Merci beaucoup Mila Colas.
18: De rien.
9: Je le rappelle, vous êtes blogueuse et photographe, donc spécialiste des voyages à vélo. Dans un instant, on va recevoir Yanni Roua. Il est dirigeant de Cyclo.fr. Il est aussi président de Retrofit Vélo France. Il va nous dire comment transformer un vélo classique en vélo à assistance électrique.

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3: En version magazine, le thème aujourd'hui, on vous dit tout sur le vélo. Achat, entretien, sécurité. Je suis avec Étienne Demure, coprésident de la FUB, la Fédération Française des Usagers de la Bicyclette. Et Yanni Roy vient de nous rejoindre. Bonjour Yanni.
4: Bonjour Valère.
3: Vous êtes dirigeant de Cyclo.fr, président de Retrofit Vélo France. Alors avec Cyclo.fr, vous proposez de passer d'un vélo musculaire à un vélo électrique. Expliquez-nous comment ça marche et combien ça coûte.
4: Merci déjà de mettre en lumière le sujet de l'électrification du vélo. C'est une solution, je pense, qui mérite d'être mieux connue du grand public. Puisque déjà, c'est une solution, on va voir, qui est en moyenne 2 fois moins cher qu'un vélo électrique classique. Alors, comment ça marche? Simplement, on va installer un kit d'électrification sur un vélo existant. Il y a 3 grandes familles selon l'emplacement du moteur. On va avoir d'abord les moteurs dits pédaliers, moteur central. On va avoir le moteur au niveau des pédales qui va entraîner la chaîne, puis faire tourner la roue arrière. On va avoir le moteur roue arrière, lui, directement au niveau de la roue arrière. Ou encore, la dernière option, c'est de mettre un moteur sur la roue avant.
3: Okay.
4: Chaque système a ses avantages, ses inconvénients. Le bon choix, en fait, il va dépendre d'abord du budget et de la pratique que l'on veut avoir, que ce soit pour faire des petites distances en ville, se balader, faire des voyages à vélo, avoir des charges lourdes en vélo cargo, être plutôt sportif en VTT. Voilà, tout ça, c'est des pratiques qui vont finalement nous guider, nous amener vers une solution plutôt qu'une autre.
3: Donc, pour bien comprendre, Yanni, vous installez le moteur sur le vélo, donc on l'a bien compris, au niveau du pédalier, roue arrière, roue avant, en fonction notamment de la pratique. Mais est-ce que tous les vélos sont éligibles?
4: Alors non, évidemment, tous les vélos ne sont pas éligibles. Et ce que j'allais dire juste avant votre lance, c'est finalement, d'abord, il faut aller voir, se rapprocher d'un professionnel. Alors, nous, effectivement, on est là pour assister sur le choix du kit. L'évaluation de la compatibilité du vélo, c'est vraiment le point de départ.
3: Okay.
4: On peut trouver donc des professionnels, des entreprises françaises comme Cyclo qui vendent en ligne et qui peuvent guider le client à distance, ou alors aller voir un atelier de réparation, un magasin de vélo en fait. Hein. Il y en a de plus en plus qui proposent ce service.
3: Okay.
4: On en a plus de 150 qui sont partenaires à travers la France et la Belgique. Globalement, pour répondre sur la compatibilité, on va avoir 90% des vélos qui sont compatibles en fait.
3: Bon, ça va.
4: Tous les vélos qui sont fabriqués après les années 2000, donc déjà depuis 20-25 ans, ils sont globalement compatibles. On va vérifier les points importants, hein, que le vélo soit bien entretenu, que les périphériques de sécurité soient en bon état, les freins, les pneus, ce qui nous rattache à la route, et évidemment que le cadre soit en bon état.
3: Bien sûr. Et au niveau du prix, alors une moyenne, vous disiez, c'est à peu près 2 fois moins cher que d'acheter un vélo à assistance électrique.
4: Oui, c'est ça. Deux fois moins cher qu'un vélo à assistance électrique. Alors bon, bah, il y a tous les prix en vélo à assistance électrique. Et donc, c'est pour ça que je vais mettre quand même une petite asterisque sur cette mention. C'est à performance égale, à capacité de batterie égale, à puissance de moteur égale. On va être en moyenne 2 fois moins cher. Ouais.
3: Ça veut dire quoi en point de départ si j'ai un vélo, allez, disons, moi, je vais l'utiliser pour faire une dizaine de kilomètres par jour. Je suis seul dessus, j'habite en ville et j'ai un vélo classique. Combien ça va me coûter?
4: Vous, typiquement dans votre usage, je vous recommanderais plutôt de partir sur un petit moteur roue arrière, léger, avec une batterie légère.
3: Okay.
4: Au total, on va rajouter seulement 3 kilos sur votre vélo, d'accord, 2 kilos de roue, 1 kilo et demi de batterie, et ça vous coûtera 790 €.
3: Voilà, donc on transforme. Et ça, ça inclut la partie intervention, mécanique, l'installation.
4: Soit, Valère, vous êtes à l'aise avec les plates, etc. Et donc, vous le faites vous-même.
3: Absolument,
4: soit vous allez voir un atelier partenaire. La bonne nouvelle, par exemple, pour ceux qui vont habiter, par exemple, l'Île-de-France, il y a d'autres territoires qui donnent des aides. Mais en Île-de-France, en l'occurrence, vous allez voir un de nos partenaires à Paris. Vous allez payer environ 150-200 € de pause en plus. Mais la région va subventionner 200 €, pardon, l'achat et la pose d'un kit d'électrification. Ça gomme, en fait, le coût de la pose.
3: Ok, c'est noté. En tout cas, Étienne Demure nous le rappelait à l'instant, à juste titre, mesaidevélo.fr pour savoir justement les aides dans votre région. Merci beaucoup, Yanni Roy.
4: Avec plaisir, merci encore pour l'invitation.
3: Je le rappelle, vous êtes dirigeant de Cyclo.fr, c'est avec un S et un Y, et président également de Retrofit Vélo France. Avant de nous quitter, vous allez vous prêter au jeu de notre quiz. Étienne Demure, vous êtes coprésident de la FUB, la Fédération Française des Usagers de la Bicyclette. Le vrai faux, pour finir avec les idées claires sur ce thème du vélo. Alors vrai ou faux, le casque est obligatoire pour tous les cyclistes, quel que soit leur âge?
5: Alors il est obligatoire si vous avez moins de 12 ans, sinon il n'est pas obligatoire, il peut être recommandé, mais pas obligatoire.
3: Moins de 12 12 ans.
0: Moins de 12 ans.
3: C'est noté. Un vélo électrique roule tout seul sans qu'on ait besoin de pédaler, vrai ou faux?
0: Si vous n'avez pas besoin de pédaler pour que ça avance tout seul, ça n'est pas un vélo.
3: Pourtant, on en voit certains passer sur les pistes cyclables.
0: Oui, mais il faut faire attention, ça n'est pas des vélos. Souvent, c'est des engins complètement illégaux.
3: Bon. Faire 5 km à vélo coûte généralement moins cher que faire 5 km en voiture, vrai ou faux?
0: C'est complètement vrai. C'est complètement vrai.
3: La batterie d'un vélo électrique doit toujours être complètement déchargée avant d'être rechargée.
0: C'est tout à fait faux. Vous pouvez le recharger votre batterie quand vous voulez. Maintenant, avec les batteries modernes, ça se fait sans problème.
3: Etienne, est-ce que c'est vrai que depuis quelques années, les vélos vendus neufs doivent être identifiés avec un numéro unique?
0: C'est tout à fait vrai. C'est aussi vrai pour les vélos de particuliers ou reconditionnés. Il y a un numéro unique. Vous pouvez avoir toutes les informations sur apic-asso.com.
3: C'est noté. Étienne Demure, est-ce qu'on peut transformer gratuitement un vélo non démonté dans tous les trains en France?
0: Alors non, c'est le bazar. Toutes les régions ne sont pas d'accord entre elles. Vous avez des conditions de tarif, des conditions d'accès qui sont différentes dans toutes les régions. Donc renseignez-vous et là, préparez-vous, ça va être compliqué.
3: Parmi les petits entretiens à faire pour tenir son vélo en bonne santé, si je puis dire, est-ce que c'est vrai qu'une chaîne régulièrement nettoyée, lubrifiée, peut prolonger réellement la durée de vie d'un vélo?
0: C'est tout à fait vrai, notamment si vous êtes urbain et vous avez beaucoup d'arrêts, redémarrages, de changements de vitesse. Lubrifiez et séchez votre chaîne derrière pour éviter de vous salir le pantalon.
3: Vrai ou faux, transformer un vélo classique en vélo électrique est interdit en France?
0: Alors non, comme l'intervenant disait tout à l'heure, je conseille de passer par un professionnel quand même pour faire ça et pas de bricoler n'importe quoi sur un vélo trouvé n'importe où.
3: Et puis vous le disiez, il existe des aides financières dans certaines collectivités pour l'achat, la réparation d'un vélo. On ne sait pas toujours, mais il y a un site internet.
0: Voilà, mesaidesvelo.fr, vous avez toutes les informations.
3: Voilà, c'est noté. Merci beaucoup en tout cas, Étienne Demure. Vous êtes coprésident de la FUB, la Fédération Française des Usagers de la Bicyclette. Ben, merci en tout cas pour
0: vos éclairages.
3: J'espère que vous y voyez plus clair, vous qui nous avez écoutés sur votre radio locale ici. Alors vous le savez, pour écouter l'émission, mais aussi toutes les autres, on va sur ici.fr. La semaine prochaine, on va voir comment occuper les enfants pendant l'été sans trop dépenser. Vaste sujet, vos questions, vous les envoyez à parici.les.economies@radiofrance.com. À suivre, des infos près de chez vous et votre après-midi en musique sur votre radio locale ici.
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0: C'est l'âme de la Champagne qui se raconte. Dès les premières marches, la fraîcheur me saisit. 12 degrés constants. Je distingue la hauteur sous plafond dans une demi-obscurité. Le champagne n'aime pas la lumière. Les bouteilles alignées sur des pupitres semblent figées dans le temps, couvertes de poussière, comme si elles gardaient des secrets anciens. Les caves se visitent toute l'année et incluent une dégustation. Mais je vous le dis tout de suite, hein, mieux vaut réserver à l'avance.
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Gabriel Johnny sur votre radio. Ici, en attendant le biopic tellement attendu, il sera là pour l'ouverture du Festival de Cannes 2027 avec Laura Smet dans le rôle de la grand-mère de Johnny. Ce week-end, vous vous laissez guider sur votre radio ici. Avant d'écouter Cabrel avec les enfants d'Astafor, on va écouter la voix de Charlotte Cardin qu'on entend juste avant de la voir en live avec Céline Dion, puisqu'il se dit qu'elle fera partie des guests à la Défense Arena.

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1: Trick or treat. Trois mots venus d'Amérique, trois mots qu'on crie à plein poumon le soir d'Halloween. Mais derrière la sucrerie se cache une vieille histoire bien plus vieille que nos caries. Octobre, il y a plus de 2000 ans dans les Landes celtes. Au milieu des menhirs, pas d'Astérix ni d'Obélix, mais un village qui s'affaire. Les druides dressent de grands bûchers façon barbecue un jour de kermesse, les feux de la Samhain. C'est le passage vers la nouvelle année, de la saison claire à la saison sombre. On craint la visite des morts. Alors devant chaque maison, on dépose un morceau de pain pour apaiser les esprits. On se couvre de peaux d'animaux, on se noircit le visage de suie.
2: Au bal masqué, ohé, ohé.
1: Se déguiser pour tromper les revenants. Au 7e siècle, l'Église s'en mêle. La fête païenne devient All Hallows Eve, littéralement la veille de la Toussaint. En Angleterre médiévale, les pauvres vont de maison en maison demandant des gâteaux en échange de prières pour les défunts. Et les gâteaux, c'est quand même plus sympa que le pain sec. Deux siècles plus tard, les colons irlandais emportent la coutume en Amérique. Au début du 20e siècle, les enfants américains reprennent le rituel. Ils se déguisent, frappent aux portes, réclament des friandises. L'expression « trick or treat » apparaît alors dans un journal pour le bonheur des enfants, des confiseurs et des dentistes. La tradition explose après la Seconde Guerre mondiale, quand les usines de confiserie tournent à plein régime. Et qu'on découvre qu'enfin, on peut vaincre la peur à grands coups de caramel.
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0: Drop the Light, la future mariée Taylor Swift sur votre radio ici. Elle sort en tube à peu près toutes les demi-heures et il y en a un autre qui arrive bientôt puisque le 17 juin sur tous les écrans sortira Toy Story, le nouveau dessin animé dans la série des Toy Story et elle a signé la bande-son du prochain. Avant d'écouter Elton John sur votre radio locale préférée, profitez de l'aventure Bachung avec Osée Joséphine.
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1: Très bon après-midi et bon week-end, il est 14h. Toute l'info en France et partout dans le monde en 90 secondes avec Benjamin Mathieu.
2: L'affaire Patrick Bruel et ses suites. De nouvelles plaintes ont été déposées contre le chanteur, l'une pour viol en 2012, l'autre pour tentative de viol en 2007. L'avocate d'une des plaignantes s'attend à ce que d'autres plaintes suivent en raison de la médiatisation importante. Dans le Jura, un homme a été dénoncé. Il photographiait des mineurs à proximité d'un parc à Champagnole. Les autorités ont retrouvé à son domicile des images et contenus à caractère pédopornographique. Il a été placé en détention provisoire et mis en examen. Dans l'affaire Liana, une plateforme américaine avait signalé les activités pédocriminelles en ligne de Jérôme Barella, le principal suspect à la France. Une alerte ignorée par les autorités. Le décret limitant la durée des arrêts de travail à un mois pour une première prescription et à deux mois pour une prolongation vient d'être publié au journal officiel. Cette mesure avait suscité une vive polémique lors de son examen à l'Assemblée. C'est toujours un événement dans la Sarthe, le départ de la 64e édition des 24 heures du Mans, course culte automobile qui attire des milliers de spectateurs. La course démarre dans 2 heures et elle est à suivre gratuitement sur la chaîne L'Équipe. En vélo, le Grand Colombier en juge de paix, un petit air de Tour de France aujourd'hui avec la 7e étape du Tour d'Auvergne-Rhône-Alpes, le nouveau nom du Dauphiné. On attend notamment des merveilles et des nouvelles de Paul Sexas avec 6 cols au programme en forme de test avant la grande boucle. Le Français a chuté, mais il est reparti. Il est pointé à 3 minutes du peloton.
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2: La météo, le soleil domine largement, un léger voile nuageux sur la moitié nord, seuls quelques cumulus de beau temps bourgeonnent sur les Alpes et les Pyrénées. En Corse, le soleil brille, le thermomètre est en nette hausse par le sud, les températures maximales de 17 à 22 degrés près des côtes de la Manche et dans les Hauts-de-France, il fait 24 à 31 degrés sur le reste de la moitié nord. Il fait très chaud en Nouvelle-Aquitaine, Midi-Pyrénées et sur le pourtour méditerranéen avec 31 à 35 degrés, voire 36 dans les Roues.
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Cette maison est en vente, comme vous le savez, je me présente, agent immobilier. Je dois vous prévenir, si vous voulez l'acheter, je préfère vous le dire, cette maison

0: Alan Parsons Project, Eye in the Sky, en week-end comme vous sur votre radio locale. Ici, des hits de la décennie des années 80 à retrouver cet après-midi, mais aussi tous les soirs à partir de 19h. Dans un instant, trois chansons françaises à la suite. On écoutera Pascal Obispo et juste après Charles Doré ou encore Alain Chamfort.
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0: Les plages, quelle joie mélancolique d'écouter ce titre en week-end. Et on dirait bien que la team de votre radio ici a envie de prendre l'air du large, comme vous. On écoutera sur le même thème, voilà l'été. Et dans quelques instants, on a compris le message, on a besoin de vacances. Le rêve du pêcheur de Laurent Voulzy sur votre radio ici.
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1: Très bon après-midi, merci de nous avoir choisi, il est 15h. Toute l'info en France et dans le monde en 90 secondes avec Benjamin Mathieu.
2: Un somptueux dîner de réception pour Donald Trump à Versailles est en préparation. C'est ce qu'apprennent nos confrères de France Info. L'Élysée veut profiter de la venue du président américain à Evian dans le cadre du G7 pour l'inviter mercredi prochain à un dîner de gala. Un narcotrafiquant français, Soner Nusret, plus connu sous le nom d'El Frances, a été arrêté hier par la police colombienne à Medellin. L'homme était visé par une notice d'Interpol pour importation et exportation de stupéfiants en tant qu'individu appartenant à une organisation criminelle. Deux nouvelles plaintes déposées contre Patrick Bruel, l'une pour viol en 2012 et l'autre pour tentative de viol en 2007. L'avocate d'une des plaignantes s'attend à ce que d'autres plaintes suivent en raison de la médiatisation importante de l'affaire. Pour le troisième week-end consécutif, les teufeurs et teufeuses se mobilisent ce samedi contre les propositions de loi visant à interdire les free parties. Des cortèges vont s'élancer cet après-midi dans 8 villes de France, dont Paris. En cyclisme, le français Paul Sexas a chuté dans la 7e étape du Tour d'Auvergne-Rhône-Alpes. Le français a pu repartir, mais il est distancé, le coude ensanglanté, le maillot déchiré. Des milliers de personnes dans la Sarthe pour le départ des 24 heures du Mans. La course mythique automobile, c'est dans une heure. Hier, la parade des pilotes dans le centre-ville a attiré les foules. La course est à suivre en direct sur Ici Main. Et puis en rugby ce soir à 21h, les premiers barrages pour accéder aux demi-finales du top 14. Elles opposent le Béarn, la section paloise, au Racing 92. Ce sont les Palois qui sont favoris.
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2: Du beau temps sur la majeure partie du pays avec des températures en hausse généralisée. La chaleur qui s'accentue au sud avec 28 à 34 degrés. Les plus modérées au nord avec 22 à 29 degrés. Demain, beau temps également avec un peu de brume dans les campagnes au nord de la Seine. Une fraîcheur toute relative au lever du jour. Il fera 11 degrés à Rouen, alors qu'il fait rapidement chaud dans le sud, 20 degrés à Montpellier.
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0: Alice et Sting sur votre radio ici. Il sera d'ailleurs encore en France cet été pour une série de concerts. Il adore traîner, par exemple, dans les châteaux français tout l'été pour chanter sous les étoiles. On a pour vous des infos locales. Il y aura d'autres rendez-vous de l'après-midi. Mais d'abord de la musique et trois titres français à la suite. À venir, Michel Berger, Le Paradis Blanc. Le nouveau Zazie qui s'appelle Peu Importe. Et tout de suite, la poésie de William Scheller, Le Carnet à Spirale.
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0: Si vous aimez les belles pierres taillées au bord de la Loire, on a un bon plan pour vous.
1: Notre point de départ, c'est le château d'Amboise qui surplombe la cité. C'est un château typique de la Renaissance, ses façades blanches, avec de larges fenêtres, qui donnent sur des grands jardins et sur la Loire. D'ailleurs, si vous passez par là, au milieu de ce jardin, il y a un buste en marbre blanc qui trône là. C'est celui d'un certain Léonard de Vinci. On avance de quelques pas, en suivant le regard de Léonard, et on arrive à la chapelle Saint-Hubert. C'est un petit édifice en pierre de tuffeau qui éclate par sa blancheur et la finesse de ses détails sculptés. Elle n'est pas très grande, cette chapelle, mais c'est une prouesse architecturale à la hauteur de la dernière demeure de Léonard de Vinci. Parce que c'est ici que se situe la stèle sous laquelle se trouve la dépouille de ce génie.
0: Mais si vous préférez les falaises crayeuses et la côte d'Albâtre, on peut aussi vous en parler.
2: 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À chaque fois que je viens sur le Perret, c'est cette digue sur laquelle on peut se promener au pied des falaises et le long de la mer. Je me sens toute petite devant ce paysage grandiose. Face à moi, il y a cette mer à la couleur bleu-verte si particulière. Cette petite plage de galets entre ces falaises blanches, brutes et verticales qui tombent à pic dans la Manche.
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0: Michel Sardou ne savait pas que ça deviendrait sa chanson fétiche des années 70, en tout cas, à l'instant sur votre radio, ici, La Maladie d'Amour. Des films musicaux à succès, on en a une liste incroyable, comme Flashdance, Grease ou encore Fame, des films cultes à revoir, peut-être dans les salles dédiées au printemps du cinéma. Pourquoi pas, en tout cas nous, sur notre radio, ici, on écoutera Michael Sambello et Maniac, le nouveau Christophe Maé, qu'il chante en ce moment absolument partout en France, et le slow, votre slow préféré de Scorpion.
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1: Bon week-end, bon après-midi, il est déjà 16h. Toute l'info en France et partout dans le monde en 90 secondes avec Benjamin Mathieu.
2: Le départ des 24 heures du Mans, la 94e édition de la plus prestigieuse course d'endurance automobile au monde, c'est dans la Sarthe. Le départ est donné par le cycliste Marc Cavendish dans quelques secondes. 62 bolides au départ, une course qui est à suivre sur Issy-Men. Le public qui est très nombreux et qui doit faire face à des températures très élevées, il fait 35 degrés sur la piste, la chaleur qui va s'intensifier dans toute la France par le sud ce week-end avec des températures qui vont dépasser les 30 à 35 degrés. Des pics à 36 degrés sont possibles dans l'Hérault. La présidente de la métropole de Lyon, Véronique Sarcelli, retire temporairement les délégations de Jean-Michel Aulas, l'ancien candidat aux dernières municipales, dont le directeur de la communication est accusé de viol. L'ancien président de l'OL aurait tardé à prendre en compte cette plainte. La marche des fiertés à Metz, en Moselle, cet après-midi, elle rend un hommage particulier à ce jeune homme de 19 ans, tué dans une violente agression qualifiée d'homophobe par les associations. L'organisation de la Vendée Arctique, course à la voile qualificatif du Vendée Globe, annonce aujourd'hui qu'un hommage va être rendu à Charlie Dalin, le skipper emporté par un cancer il y a deux jours. Les skippers qui vont arriver lundi au Sable d'Olonne, une aide d'honneur va être organisée en mémoire du dernier vainqueur du Vendée Globe. Après une violente chute, le cycliste Paul Sexas a réussi une folle remontada pour combler un retard de 4 minutes sur le peloton. Malgré son bras ensanglanté et son maillot déchiré, le Français peut encore jouer la gagne dans cette étape de montagne du Tour Auvergne-Rhône-Alpes.
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2: Je vous le disais, soleil et forte chaleur, un léger voile nuageux sur la moitié nord, seuls quelques cumulus de beau temps bourgeonnent sur les Alpes et les Pyrénées. En Corse, le soleil brille, le thermomètre donc en nette hausse par le sud. Les températures qui vont atteindre jusqu'à 22 degrés près des côtes de la Manche et en Hauts-de-France. Il fait 24 à 31 sur le reste de la moitié nord. Il fait très chaud en Nouvelle-Aquitaine, Midi-Pyrénées et sur le pourtour méditerranéen avec 31 à 35 degrés, voire des pics à 36 en Hérault.
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0: Troisième Sexe sur votre radio ici, le titre d'Indochine qui fait partie du top 5 de vos préférés. On a des infos d'ailleurs sur Louane qu'on va écouter dans quelques secondes. Louane qui sera sur la scène du théâtre pour la première fois à la rentrée 2027 dans une pièce qui s'appelle A Ghost Story. On l'écoute avec Conduire, c'est vos chansons préférées tout le week-end sur votre radio ici.
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1: Chaque jour avec Muriel Jordan, on découvre un phénomène de société, une rencontre, une tendance qui raconte notre monde. Et Muriel, avec vous ce matin, on s'intéresse à la Slow TV.
2: Oui, vous allez rester scotché, non pas devant la dernière série Netflix, mais devant un gorille qui se réveille ou des gnous qui déjeunent. Et dans ce terme slow TV, il y a bien sûr un slow, lent, l'éloge de la lenteur. Alors oui, offrons-nous de la lenteur à l'heure des réseaux sociaux et de l'écoute en accéléré. Merci, ça va nous faire du bien. Je vous parle de cette tendance de télé-réalité, mais une vraie réalité, hein, pas celle de bimbo dans une villa, ni de mâle bronzé au bord d'une piscine qui scénarise des clashs. Ah non, la réalité de la terre, la réalité du vivant. Du réel, une télé pleine de réalité donc, mais sans visage humain à l'écran, sans commentaires, sans musique, seulement le ciel, la terre, la nature et les animaux sauvages qui sont là. Un jour vous êtes au-dessus de l'estran ou en train d'observer une chouette couvant ses œufs. Le lendemain vous assistez au brame du cerf, avant de suivre la migration des élans comme si vous étiez avec eux. La Slow TV, c'est ça, c'est l'éloge de la lenteur, de la télé au ralenti, et ça cartonne. Jusqu'au 24 mai dernier, on a pu découvrir le Sacre du Printemps en Normandie, une Slow TV diffusée en direct sur la plateforme France.tv. En Suède, la migration des élans est filmée en live depuis 2019 et diffusée sur une chaîne publique qui s'appelle SVT. On est donc totalement à l'opposé des formats nerveux, ultra-produits et survitaminés de TikTok. Avec la Slow TV, eh ben on filme les choses telles qu'elles sont, et c'est un grand bol d'air à l'intérieur de soi.
3: La Slow TV, c'est donc Muriel, de la nature filmée 24 heures sur 24, 7 jours sur 7, et ça marche, hein, même sans action ni suspense, une émission peut capter un public.
2: Exactement, et nous faire écouter et aimer le silence. En 2009, en Norvège, la Slow TV naissait avec le succès d'une vidéo, celle d'un voyage de 7 heures en train entre Bergen et Oslo. On voyait tous les paysages défiler, donc vous avez vu, déjà en 2009, on voulait ralentir. Et en 2026, en France, on a eu donc France Télé et Eden Productions dans leur Sacre du Printemps, qui ont installé au plus près de la nature normande 12 caméras, bien dissimulées, pour qu'on suive ce spectacle discret de la nature. Grégoire Olivreau, le producteur de ce programme, au micro de Patrice Gascoin.
4: La Slow TV, c'est un mouvement qui naît à la fin des années 2000 en Europe du Nord pour critiquer la télévision qui va trop vite. Une télévision où dans le documentaire on demande que le plan change vite pour ne pas ennuyer le téléspectateur, ou une télévision où dans une émission on interviewe très rapidement un invité pour surtout passer au suivant. Et à l'époque c'était une façon de critiquer la télévision. Aujourd'hui, cette Slow TV, c'est une Slow TV contemplative et méditative.
2: Bah oui, ça fait du bien, une télévision qui laisse la nature faire sa vie en douceur et qui regarde l'horizon au lieu de regarder son nombril.
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0: Holidays, Michel Polnareff sur votre radio, ici. On a de quoi vous étonner et vous emballer, vous faire partir en week-end dans de bonnes conditions avec toutes vos chansons préférées et surtout l'humour en tube qui est prévu dans un instant avec, comme thème, les jeux de vacances. Des extraits de spectacles d'humoristes compilés autour d'un thème par Fred Ballard. Ce sera juste après Bruno Mars, dans quelques secondes. 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

0: Si vous aimez les métropoles françaises avec l'accent qui chante, découvrez Marseille.
1: Notre point de départ, c'est un passage obligé pour tous les visiteurs de Marseille. C'est Notre-Dame de la Garde, qu'on surnomme ici la Bonne Mère. Ce qui m'étonne à chaque fois quand j'entre à l'intérieur de la basilique, ce sont ces mosaïques colorées sur les voûtes, le dôme et tout le transept. C'est le style néo-byzantin très en vogue fin 19e. Et puis il y a tous ces ex-voto marins, ces bateaux suspendus au plafond. Je trouve ça vraiment émouvant. Parce que cette basilique, elle est là pour veiller sur les marins. Et finalement sur nous tous, sur tous les Marseillais. C'est le point culminant du centre-ville. On a une vue d'ensemble sur tout Marseille. D'ici, on peut voir les îles du Frioul, le château d'If, le vieux port. Moi, ce qui me saute aux yeux, c'est d'abord le blanc et l'orange. Le blanc des façades d'immeubles et l'orange des tuiles.
0: Mais si vous êtes plutôt pour le nord, rendez-vous dans les Flandres.
2: Une vue à 360 degrés, un panorama unique qui change au fil des heures et des saisons. Autour de nous, c'est une carte postale flamande. Le bocage et ses petits chemins sinueux, les grandes plaines verdoyantes qui s'étendent à perte de vue, les villages typiques et les grandes fermes carrées. Et avec une bonne paire de jumelles, on peut voir jusqu'à la mer du Nord. Alors moi, j'aime cet endroit déjà pour la beauté sauvage des paysages. Ici, vraiment, il y a la nature qui vous enveloppe. Et on est dans une ambiance, c'est presque mystique.
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0: Julien Leeb, sorti directement de la Starac avec ce succès autrement sur votre radio ici. Fred Ballard, c'est l'heure de l'humour en tube avec une question existentielle qu'elle nous pose. Peut-on jouer par exemple au ping-pong sans raquette ou tu tires ou tu pointes comme à Saint-Paul-de-Vence? Ce sont les jeux de vacances au programme. Écoutez PV et Haroun débattre de ce thème dans l'humour en tube.
1: C'est le sport l'été. T'es avec le pastis comme ça. Allez, envoie la balle, envoie la balle. Putain, mais t'es con, c'est le cochonnet.
2: Voilà, donc on est un peu loin du sport pratiqué par les frères Lebrun. Hein. Le tennis de table a beau être un sport accessible à tous, PV nous rappelle qu'il faut quand même respecter quelques règles de base.
1: Y'a plus de balles de ping-pong. Bon, mais on joue avec le cochonnet, on s'en bat les couilles. Allez, quoi, t'as pas de raquette? Mais prends une poêle, on s'en fout. Allez, on est parti. Roger, on fait une tournante. Tu viens? Non, Roger, rhabille-toi. Une tournante autour de la table. Et à la fin, le gars, il tombe contre un mec qui a une main parce que personne ne veut lâcher la raquette. C'est ça, le ping-pong, enfant.
2: C'est vrai que selon l'heure à laquelle on commence la partie et les boissons qu'on consomme pour s'hydrater, les règles peuvent évoluer assez rapidement. C'est un peu comme à la pétanque, hein, qui n'a rien à voir avec la boule lyonnaise. Haroun s'est fait expliquer les règles par un pro.
3: T'as une petite boule qui s'appelle le but. Tu le lances et après t'as des plus grosses boules lourdes et que tu dois rapprocher du but. Je lui ai dit, mais c'est la pétanque. Il a dit, rien à voir. Rien à voir. À la pétanque, c'est un cochonnet. Et en fait, il y a cette question aussi, est-ce que les jeux de boules, c'est un sport? Est-ce qu'on peut considérer comme sport une activité que tu peux faire avec un ballon de rosé à la main? Et là, c'est pour m'équilibrer, tu vois, non.
2: Bah si, hein, l'hiver, il y en a qui font du ski de fond avec un fusil dans le dos au biathlon. Et l'été, bah, il y en a qui jouent aux boules avec un verre de rosé à la main. Les morphologies ne sont pas les mêmes en général, mais qu'importe le cochonnet, pourvu qu'on ait le fou rire.
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0: les chansons de Julien Clerc sont sur votre radio ici, comme vous le week-end, Hélène. Dans un instant, vos infos de 17h et on écoutera juste avant Axel Bauer et Shakira Die Die.
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1: Merci d'être là, bon week-end, il est 17h. Tout de suite, les infos présentées par Benjamin Mathieu.
2: En Haute-Savoie, un gendarme à moto est mort dans une collision avec une voiture près d'Evian. Deux autres militaires sont blessés. La ville qui doit accueillir le G7 avec les chefs d'État des sept grandes puissances économiques lundi prochain. Le gendarme décédé était âgé de 38 ans. Plus de 14 000 policiers, gendarmes et sapeurs-pompiers français sont mobilisés pour sécuriser ce sommet. La France qui va organiser un somptueux dîner de réception pour Donald Trump à Versailles. À l'issue de ce rendez-vous économique, ça sera mercredi prochain au programme Dîner d'apparat et feu d'artifice. Les suites de l'affaire Bruel, on apprend que deux nouvelles plaintes sont déposées contre le chanteur, l'une pour une tentative de viol en 2007, l'autre pour un viol en 2012. Selon l'avocate des plaignantes, les témoignages affluent en nombre. Il devrait donc y avoir, selon elle, de nouvelles mises en examen. Dans le Jura, un homme a été dénoncé. Il photographiait des mineurs à proximité d'un parc à Champagnole. Les autorités ont retrouvé à son domicile des images et contenus à caractère pédopornographique. Il a été placé en détention provisoire et mis en examen. Pour le troisième week-end consécutif, les teufeurs et teufeuses manifestent contre la proposition de loi dite Riposte visant à interdire les free parties. Des cortèges appelés manifestives sont prévus dans 8 villes de France et évidemment en musique. En sport, une 7e place pour Paul Sexas dans la 7e étape du Tour Auvergne-Rhône-Alpes. Le prodige du cyclisme a lourdement chuté. Il a néanmoins réussi à recoller le peloton avant la dernière ascension du Grand Colombier. Le coureur français s'est effondré de fatigue à son arrivée. Il est 6e au général. C'est le Mexicain Isaac Del Toro qui remporte l'étape. Il reste encore une étape de montagne demain. Les 32 bolides des 24 heures du Mans sont partis il y a une heure. Le départ a été donné par l'ancien cycliste Mark Cavendish. La plus prestigieuse course d'endurance automobile du monde dans la Sarthe est évidemment à suivre en direct sur Ici Mène.
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2: Du beau temps sur la majeure partie du pays avec des températures en forte hausse. La chaleur qui s'accentue au sud entre 28 à 34 degrés, plus modérée au nord. De 22 à 29 degrés ce soir, c'est grand beau temps avec une soirée douce sur les régions du nord et chaude dans le sud. Demain matin, du beau temps avec quelques bancs de brume dans les campagnes et au nord de la Seine. Une fraîcheur relative avec 11 degrés à Rouen le matin, mais ça va chauffer assez rapidement, jusque 20 degrés à Montpellier dans le sud.
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Total détente sur votre radio ici ce week-end, tous les samedis et dimanches. On a vos chansons préférées, quelques rendez-vous aussi tout près de chez vous. Mais d'abord, écoutez Balavoine, Oshi, Chris Isaac qui arrive. Et tout de suite, c'est Marine avec sa chanson Escroc.

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1: Chaque jour, Muriel Jordan nous parle d'un phénomène de société, d'une tendance qui raconte notre monde. Et Muriel, ce matin, on s'intéresse au succès du cheerleading.
2: Ah oui, venez, on s'imagine quelques instants devenir ces athlètes gymnastes qui font des pyramides humaines. Le cheerleading donne envie de devenir la star du lycée. Après les cours, on enfile son short à paillettes et on se fait des sauts à plusieurs mètres du sol, des figures de gymnastes, des acrobaties pour encourager une équipe de sport. Aïe, oulala, ouais mes reins. Non mais j'ai plus l'âge moi pour ça. Les cheerleaders, ce sont de vrais athlètes de haut niveau et ne les confondez surtout pas avec ça. On est loin maintenant du côté pom-pom girl. Au début, le cheerleading, c'est une tradition américaine de la fin du 19e siècle pour encourager les équipes de football américain. D'ailleurs, cette pratique est inculquée aux États-Unis dès l'école primaire. Et depuis quelques années, cette discipline sportive est devenue très tendance en France. Surtout depuis la sortie de la série documentaire Cheer sur Netflix il y a 6 ans. Un des plus gros phénomènes télé de l'année 2020. Le cheerleading, c'est quoi? Est-ce que c'est être pom-pom girl? Est-ce que c'est juste assurer l'ambiance au bord des terrains de foot? Je mène ma petite enquête et contacte Victoire, une des coachs de la section cheerleading de l'ASPTT Orléans, avec ses près de 70 licenciés. Section qui se rendra à Lisbonne les 20 et 21 juin prochains pour un championnat très important en Europe.
3: C'est vraiment deux sports qui sont bien distincts. Sur le pom-pom girl, on va plus être de la chorégraphie, de la danse. Le cheerleading, on va plutôt être sur des sports qui sont acrobatiques, des portées, avec des passes de tumbling, salto, flip, etc.
2: Donc devenir cheerleader, c'est pas juste de la danse avec des pompons, c'est pas non plus être populaire au lycée comme dans les films américains. C'est un sport en pleine expansion et qui, comme le vin, se bonifie avec les années, avec un nombre de licenciés en hausse partout en France et des compétitions de plus en plus fréquentes.
4: Et Muriel, le cheerleading n'est donc plus seulement le symbole de la culture universitaire américaine, mais en France, cette discipline souffre encore des clichés.
2: Ben oui, parce que comme la discipline mélange danse, gymnastique et acrobatie, forcément, elle passe un peu pour un sport de filles. C'est pourtant loin d'être le cas, explique Victoire, coach cheerleader à Orléans.
3: On a aussi des catégories qui sont mixtes et dans les plus grosses équipes françaises ou aux États-Unis, sur ces équipes mixtes, on a 50% d'hommes et 50% de femmes. Donc plutôt avec les femmes en l'air, les flyers et les hommes en bas qui portent.
2: Et preuve que cette discipline va encore nous offrir des émotions en France, au dernier championnat du monde de cheerleading fin avril dernier, qui se sont tenus à Orlando aux États-Unis, c'est une Vendéenne qui a remporté la médaille de bronze. Bref, le cheerleading devient tendance en France. Par contre, si vous comptez vous y mettre, allez-y quand même mollo au début, pour les reins et tout, histoire d'éviter de tomber dans les pom-poms.
1: Merci Muriel. Est-ce que l'équipe d'ici matin serait partante pour intégrer notre team? N'hésitez pas à postuler, les amis. Très bon mardi à vous.
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0: Je partirai au Chi, qui va d'ailleurs repartir en tournée avec de nouvelles chansons, à l'instant sur votre radio, ici. Quelques infos locales près de chez vous arrivent, et pour la musique, c'est Daniel Balavoine ou encore Manon Lisa.
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1: Si vous aimez les voyages au cœur du patrimoine historique, découvrez cet été Avignon.
2: Notre point de départ, c'est la place du Palais des Papes, face à son immense façade de 15 000 mètres carrés. Mi-château fort, mi-palais, c'est la plus grande construction gothique du Moyen-Âge. 30 mètres de haut, des gargouilles, des meurtrières, plusieurs tours, des chemins de ronde. Un bâtiment massif, très impressionnant, construit en seulement 20 ans. On passe l'entrée, on s'acquitte de nos billets, et on se dirige vers la chambre à coucher du pape. Une chambre à coucher comme un jardin. Du sol au plafond, la nature est omniprésente. Témoignage du travail des plus grandes écoles de peinture françaises et italiennes du Moyen-Âge.
1: Mais si vous êtes plutôt mer et forêt, Amazonie landaise, on a aussi quelque chose pour vous.
3: Après avoir sauté dans les vagues, je vous emmène un peu plus loin, un peu plus au calme. On est à quelques centaines.

0: Kenji en duo avec Vianney, Le Feu sur votre radio. Ici, Le Feu, il l'a en lui, Stéphane Bern, surtout quand il raconte des histoires d'avant. On voyage dans le temps chaque jour sur votre radio préférée, avant les infos de 8h, mais on a le best-of tous les week-ends. Les origines et la légende d'Halloween, version Stéphane Bern. Alors, des bonbons ou un sort ?
1: Trick or treat. Trois mots venus d'Amérique, trois mots qu'on crie à plein poumon le soir d'Halloween. Mais derrière la sucrerie se cache une vieille histoire bien plus vieille que nos caries. Octobre, il y a plus de 2000 ans dans les Landes celtes. Au milieu des menhirs, pas d'Astérix ni d'Obélix, mais un village qui s'affaire. Les druides dressent de grands bûchers façon barbecue un jour de kermesse. Les feux de la Samhain. C'est le passage vers la nouvelle année, de la saison claire à la saison sombre. On craint la visite des morts. Alors, devant chaque maison, on dépose un morceau de pain pour apaiser les esprits. On se couvre de peaux d'animaux, on se noircit le visage de suie.
2: Au bal masqué, ohé, ohé.
1: Se déguiser pour tromper les revenants. Au 7e siècle, l'Église s'en mêle. La fête païenne devient All Hallows Eve, littéralement la veille de la Toussaint. En Angleterre médiévale, les pauvres vont de maison en maison demandant des gâteaux en échange de prières pour les défunts. Et les gâteaux, c'est quand même plus sympa que le pain sec. Deux siècles plus tard, les colons irlandais emportent la coutume en Amérique. Au début du 20e siècle, les enfants américains reprennent le rituel. Ils se déguisent, frappent aux portes, réclament des friandises. L'expression « trick or treat » apparaît alors dans un journal pour le bonheur des enfants, des confiseurs et des dentistes. La tradition explose après la Seconde Guerre mondiale, quand les usines de confiserie tournent à plein régime. Et qu'on découvre qu'enfin, on peut vaincre la peur à grands coups de caramel.

0: Barbara Streisand, un hommage qui a duré 1000 ans par Isabelle Huppert au Festival de Cannes, rappelez-vous, mes voix incroyables à écouter le plus souvent possible sur votre radio ici. Dans un instant, vous allez découvrir la nouvelle chanson de Benjamin Biolay, extrait de l'album Bleu, mais dans la série des inédits de la réédition, ça s'appelle Écran Total. Il y aura aussi Cookie Dingler.
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1: Bonne fin d'après-midi sur votre radio. Ici, il est 18h. Les infos présentées par Benjamin Mathieu.
2: Le G7, le sommet international des 7 grandes puissances, France, États-Unis, Royaume-Uni, Allemagne, Italie, Japon, Canada, débute lundi prochain à Évian, en Haute-Savoie. Il doit durer 3 jours. En marge de ces préparatifs, un gendarme à moto est mort aujourd'hui dans une collision avec une voiture près d'Évian. 2 autres militaires sont blessés. Le gendarme décédé était âgé de 18 ans. Plus de 14 000 policiers, gendarmes et sapeurs-pompiers français sont mobilisés pour sécuriser ce sommet. D'autant qu'un contre-sommet est organisé par des manifestants. Il aura lieu de l'autre côté de la frontière, à Genève, en Suisse. Et puis la France, qui invite également Donald Trump à Versailles à la fin de ce sommet, à l'occasion du 250e anniversaire de l'indépendance des États-Unis d'Amérique. Emmanuel Macron le confirme, il va recevoir en grande pompe le président américain avec un dîner de gala, un spectacle nocturne des grandes eaux du château de Versailles et un feu d'artifice. L'enseigne de ménage Shiva est accusée de travail dissimulé. Des agents d'entretien l'accusent de se comporter comme leur employeur, mais sans les garanties protectrices du statut de salarié. Une enquête est en cours. En sport, la France et la Belgique sont désignés pays organisateurs de l'Euro féminin de handball en 2030. Les villes hôtes de l'événement ne sont pas encore connues. Une bonne nouvelle pour le handball français, alors que la France est également co-organisatrice du mondial masculin. Ça sera en 2029 avec l'Allemagne. Au mondial, un premier match de gala, mais sans Neymar ce soir. Le Brésil affronte le Maroc en phase de poule. Match à suivre à minuit en raison du décalage horaire. En cyclisme, il a tout donné malgré une lourde chute à plus de 70 km/h et 4 minutes de retard sur le peloton. Le cycliste Paul Sexas termine finalement 7e de l'étape du jour du Tour Auvergne-Rhône-Alpes en forme de répétition avant le Tour de France. Et puis déjà beaucoup de spectacles aux 24 heures du Mans, la mythique course automobile qui attire les foules dans la Sarthe, qui est partie depuis 2 heures. Tout ça est à suivre sur Ici Mène.
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2: Votre météo pour la fin de journée, avec du beau temps et une soirée bien chaude au sud, parfois 30 degrés à Bordeaux, Toulouse ou Perpignan, 12 sur les régions du nord, 16 à Cherbourg, 18 à Lille. Demain, c'est encore du beau temps, il fera 11 degrés au réveil à Rouen, mais déjà 19 à La Rochelle. L'après-midi, l'atmosphère est chaude pour la saison, avec des températures en moyenne de 27 degrés, entre 19 dans le nord, sur les frontières belges également, et 35 degrés à Toulouse.
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ABBA Dancing Queen dans la décennie 80 pour vous rappeler votre rendez-vous avec 100% années 80 sur votre radio ici à partir de 19h. Dans un instant, Alain Souchon avec une de ses plus belles chansons full sentimentale et L'île au trésor avec les enfoirés au profit des Restos du Cœur.

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1: Chaque semaine, Benjamin Cuc, un journaliste spécialiste de l'automobile, nous aide à rouler malin. Une question aujourd'hui, Benjamin, sur les voitures électriques. Elles arrivent massivement sur le marché de l'occasion avec parfois des prix très attractifs. Est-ce que c'est vraiment une bonne affaire ?
2: À une période où un plein d'essence dépasse parfois les 100 euros, une recharge électrique à domicile coûte entre 15 et 20 euros. La question du passage à l'électrique se pose donc pour de nombreux auditeurs. Aujourd'hui, certaines voitures électriques d'occasion deviennent très accessibles. On trouve par exemple pour moins de 15 000 euros des Renault Zoé avec 400 km d'autonomie, de très mignonnes Fiat 500 ou des Kia Niro garantis encore 3 ou 5 ans. Ce sont des tarifs souvent très inférieurs à leur équivalent thermique. Le gros avantage, c'est le coût d'usage. Très peu d'entretien, pas de vidange, pas d'embrayage, pas de courroie de distribution.
1: Mais Benjamin, beaucoup de gens ont encore peur de la batterie.
2: Oui, c'est la question centrale. Parce qu'une voiture électrique, ce n'est pas le moteur qui inquiète le plus. C'est la capacité restante de la batterie. Il faut donc demander ce qu'on appelle le SOH, pour State of Health, c'est-à-dire l'état de santé de la batterie. Concrètement, si une batterie a 90% de SOH, elle a perdu environ 10% de sa capacité depuis l'origine. Et ça change directement l'autonomie réelle. Mais pas d'inquiétude, les batteries sont garanties 8 ans à date de la première immatriculation. En deçà de 80%, elles sont toujours remplacées. Autre point très important, certaines anciennes Renault Zoé avaient une batterie en location. Donc avant d'acheter, il faut vérifier si la batterie appartient bien au vendeur. Sinon, vous pouvez vous retrouver avec un loyer mensuel supplémentaire.
1: Au final, Benjamin, quels sont les bons réflexes avant d'acheter ?
2: Déjà, évitez d'acheter une électrique uniquement parce qu'elle n'est pas chère. Il faut regarder l'autonomie réelle, souvent 20% inférieure à celle annoncée. Donc, il faut être honnête avec ses besoins quotidiens. Privilégiez les modèles vendus avec un historique clair, les factures, les mises à jour de logiciels et le fameux certificat d'état de batterie. Et enfin, il faut vérifier un point souvent oublié, la recharge à domicile. Une voiture électrique s'adresse principalement aux propriétaires de maisons individuelles. Mais l'électrique d'occasion est peut-être en train de devenir le vrai bon plan automobile de 2026. Bonne route.
1: Merci Benjamin Cuc. Rendez-vous tous les week-ends à 7h6 avec vos conseils pour rouler malin.
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0: Lewis Capaldi, un artiste à part sur votre radio. Ici, il y aura les coulisses télé et Patrice Gascoigne qui se faufile dans les coulisses de la TV chaque jour pour vous sur votre radio. Ici, pour la musique, la chanson de Florent Pagny, la dernière chanson du monde et la boîte de jazz de Michel Jonas.
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0: Si vous aimez visiter des châteaux dans une nature incroyable et croiser pourquoi pas une salamandre, découvrez cet été.
1: La nature est reine, il y a beaucoup de verdure, de sentiers, d'arbres.
0: Chambord.
1: Mais ce qui est fou, c'est qu'avant la construction du château, ici, ce n'était qu'un immense marécage. Mais ça n'a pas arrêté François Ier au XVIe siècle. Comme il était passionné de chasse, il voulait que son château soit bâti en pleine campagne.
2: Notre objectif à nous dans cette visite, c'est de permettre aux gens de comprendre ce qu'est Chambord, de leur montrer l'envers du décor, de découvrir l'histoire de ce parc incroyable qui est lié au destin du château, de comprendre l'évolution des paysages. Et si on a de la chance, eh bien on peut apercevoir des animaux. Ah, sanglier, sanglier, sanglier, sanglier. Génial.

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0: Un homme debout, Claudio Capeo, que vous pourrez voir le 21 juin à Orange pour la fête de la musique. C'est l'heure sur votre radio ici des coulisses télé avec Patrice Gascoin et son invité aujourd'hui, Sophie Favier, pour parler de l'émission Le Grand Concours des années 2000.
1: Si je vous parle des années 2000, certains vont penser à un tube des années 2000.
2: Allez viens, je t'emmène au vent, je t'emmène au-dessus des gens.
1: Louise Attaque et son Je t'emmène au vent, énorme tube sorti en 2003. Mais pour d'autres, les années 2000, ça peut être aussi un visage de la télé. Par exemple, cette chroniqueuse atypique et sympathique de TF1.
3: Comment monter élégamment dans une voiture?
4: Ah oui, très important. Patrice, regardez, prenez-en de la graisse.
3: C'est très simple. Pour éviter que la jupe craque... Mais normalement, c'est pas comme ça qu'on fait. Comment on fait?
4: Elle a craqué.
1: À l'époque, des millions de téléspectateurs ont aussi craqué sur elle. Je suis sûr que vous l'avez reconnue. Il s'agit bien sûr de Sophie Favier, que l'on vient d'entendre ici dans Coucou, c'est nous, l'émission de Christophe de Chavannes diffusée à l'époque sur TF1. Pourquoi je vous parle des années 2000? Parce que le divertissement de ce soir sur TF1 s'appelle le Grand Concours spécial année 2000. Pourquoi je vous parle de Sophie Favier? Parce qu'on la retrouve avec plaisir ce soir sur TF1 parmi les candidats de ce Grand Concours. L'occasion de passer un petit coup de fil à Sophie Favier pour lui demander ce qu'elle avait ressenti à se retrouver ainsi à nouveau sous les projecteurs de la télévision. Sophie Favier.
5: C'est toujours un immense plaisir que de répondre à des invitations, d'autant que le concours des animateurs, je l'ai déjà fait plusieurs fois. Donc c'est toujours un bonheur que de retrouver l'équipe. À l'époque, c'était Carole Rousseau, la présentatrice. Aujourd'hui, c'est Arthur, depuis déjà un bon moment. Donc j'ai été très heureuse de le revoir, de me laisser guider. Et puis, il y a une effervescence, il y a aussi de l'adrénaline, parce qu'il faut répondre aux questions très, très rapidement, avec une certaine pression. Donc, c'est toujours plus facile quand on est à la maison, sur son canapé, que de trouver la réponse. Mais c'est vrai que c'est un tout. Les jeux, c'est particulier, en fait. Voilà, donc beaucoup de bonheur, évidemment.
1: Sophie Favier, qui ne sera pas dans son canapé ce soir, mais dans votre télé, l'une des candidates du Grand Concours spécial année 2000. Première question à 21h10 ce soir sur TF1. Mais avec moi, ne vous posez pas de questions. On se retrouve, quoi qu'il arrive, demain pour de nouvelles coulisses télé.
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0: C'était Vita sur votre radio ici avec sa nouvelle chanson Ça fait mal. Dans un instant, les infos de 19h et puis Monsieur Eddy avec la dernière séance. 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
1: Bon week-end à l'écoute de votre radio. Ici, il est 19h. Les infos avec Benjamin Mathieu.
2: Alors que les environs d'Évian sont en alerte à quelques heures du début du G7 en Haute-Savoie, un gendarme à moto est mort dans une collision aujourd'hui avec une voiture. Environ 7000 policiers, gendarmes et militaires, pompiers et gardes frontières sont mobilisés pendant le G7 pour sécuriser cet important sommet de chefs d'État. Les circonstances de cet accident sont encore floues, Léopold Picot.
3: 8 gendarmes à moto roulent sur la départementale 903 au niveau de la commune de Fessy, à moins de 30 minutes d'Évian-les-Bains, quand, d'après le maire de Fessy, contacté par ICI Pays de Savoie, une voiture se décale et percute le convoi. Un motard est tué dans l'accident, 2 autres militaires sont blessés, une enquête est ouverte pour comprendre exactement ce qu'il s'est passé. Les gendarmes sont nombreux en ce moment sur les routes de Haute-Savoie. Le sommet international du G7 doit s'ouvrir dans 2 jours à Évian-les-Bains lundi, avec de nombreux chefs d'État, dont le président de la République Emmanuel Macron et le président américain Donald Trump. Alors, pour assurer leur sécurité, 16 000 policiers, gendarmes, militaires, pompiers et gardes frontières sont mobilisés.
2: Emmanuel Macron, qui officialise de son côté le dîner donné en l'honneur du 250e anniversaire de l'indépendance des États-Unis d'Amérique avec Donald Trump à Versailles à la fin du G7. Ça sera mercredi prochain, le président des États-Unis qui aura les honneurs d'un dîner d'État et du spectacle des grandes eaux du château de Versailles. Donald Trump qui vient de publier un message sur son réseau social Truth Social dans lequel il affirme qu'un accord avec l'Iran est prévu dès demain et qu'en cas d'accord, le détroit d'Ormuz sera ouvert immédiatement. On apprend également à l'instant que 2 alpinistes français sont morts dans le massif du Mont Blanc ce matin. Une information que nous rapporte ICI Pays de Savoie. À Metz, au rythme de la techno, plusieurs milliers de personnes sont réunies pour une marche des fiertés LGBT bien particulière, puisque fin mai, un jeune homme de 19 ans a été violemment agressé. Il s'appelait Noam, un meurtre probablement homophobe dénoncé par ses Mosellans. D'autant que ce motif a mis du temps à être pris en compte par les autorités. Le reportage ICI Lorraine d'Emma Vogli-Maxi.
4: Sous la chaleur écrasante, Mordred se rafraîchit avec un éventail aux couleurs du drapeau LGBT. Dans son autre main, une pancarte avec écrit « Justice pour Noam ».
5: C'est une pancarte pour Noam, qui malheureusement a été assassiné à quelques mètres de là. Ça fait quelque chose d'étrange parce que c'est un endroit où on passe tous les jours. Et maintenant qu'on y passe, on pense à lui.
4: Depuis la mort du jeune homme de 19 ans, Mordred, lui aussi homosexuel, se sent mal dans sa ville.
5: Je suis ici, je suis fier d'être là. Mais dès que la presse sera terminée et que j'entrerai chez moi, je commencerai à reboutonner ma chemise. Là, j'ai pas eu de maquillage, mais les autres années, j'en mettais. Je commençais déjà à l'enlever.
4: À côté des chars, Hortense danse sur de la musique pop. Mais derrière cette joie, il y a de l'inquiétude.
6: Le climat, il est hyper lourd à Metz, surtout le soir.
4: Sur ses yeux, des paillettes bleues et violettes, les couleurs de la bisexualité.
6: J'ai vu une super pancarte, il y avait marqué derrière les paillettes, la Pride est en deuil. Et c'est vraiment ça. On est là, on fait la fête, on est content, mais je pense qu'on est tous à fleur de peau vis-à-vis de ça.
4: Hortense a un sentiment d'impuissance.
6: Tu te dis, tous les soirs, quand tu rentres, on aurait pu être là, on aurait pu l'aider. Et en fait, tu peux rien faire, quoi.
4: Sur sa pancarte, un slogan, marcher partout, se sentir en sécurité nulle part. Un message politique, car elle veut rappeler qu'en France, on meurt encore à cause de sa sexualité.
2: Le décret limitant la durée des arrêts de travail à 1 mois pour une première prescription et à 2 mois pour une prolongation vient d'être publié aujourd'hui au Journal officiel. La CGT réagit et estime que cette mesure sert à empêcher les gens de prendre des arrêts maladie et de se soigner. On passe au sport. Déjà beaucoup de spectacles aux 24 heures du Mans. La mythique course automobile qui attire les foules dans la Sarthe. Elle est partie depuis 16 heures. Yann Lastanev, vous êtes sur place pour ICI. Bonsoir.
7: Bonsoir.
2: Il fait chaud, le public est présent en nombre et la course est déjà bien animée.
7: Oui, effectivement, une trentaine de degrés, 300 000 spectateurs sur la semaine et la bataille entre les grands constructeurs a bien lieu. C'est BMW qui est en tête devant une Cadillac et une Ferrari qui rentre au stand. Et bien malin, qui peut dire qui gagnera cette 94e édition des 24 heures du Mans. Il y a déjà eu plusieurs changements de leader depuis le début de la course. Toyota, BMW et Cadillac sont clairement dans le match, plus que Ferrari, pourtant triple tenant du titre, mais dont les 3 bolides sont moins véloces cette année que la concurrence. Côté français, Alpine, qui participe pour la dernière fois aux 24 heures du Mans, occupe la quatrième place provisoire. En revanche, c'est plus compliqué pour Peugeot, relégué au fond du classement des hypercars. Les deux Lyon accusent un retard de 3 secondes au tour et font clairement de la figuration cette année. Peugeot, qui est le dernier constructeur français à avoir gagné les 24 heures, c'était en 2009. Une course qui se déroule sous le regard d'un certain Jean Alesi, ancien pilote de Formule 1, qui est venu soutenir son fils Giuliano, qui pilote une GT. Passation de pouvoir, on va dire, puisque en 2010, c'était le papa qui était sur la piste et le fils dans les stands.
2: Merci Yann, on vous souhaite une bonne nuit. Et ici même qui vous fait vivre l'ambiance et la course en direct avec une émission spéciale jusque 23h.
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2: Un petit point météo avec du beau temps sur une majeure partie du pays. Évidemment, vous l'avez remarqué, votre soirée va être douce. Il a fait jusque 34 degrés aujourd'hui, 29 degrés dans le nord. Ce soir, c'est grand beau temps avec une soirée donc chaude au sud et douce sur les régions du nord. Demain matin, beau temps avec quelques bancs de brume dans les campagnes et au nord de la Seine. Fraîcheur toute relative au lever du jour, 11 degrés à Rouen, mais il fera presque 20 degrés déjà au réveil à Montpellier.
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8: Et vous le savez, toutes les 15 minutes, on fait un point sur le trafic en temps réel, vos conditions de circulation. En ce moment, sur le périph, c'est saturé au sud de la porte d'Ivry, direction la porte Dorée, puis à l'est de la porte de Vincennes.
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0: Christian Light, c'était Imagination.
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0: De la musique pour danser, des lumières pour briller, c'est la recette gagnante du groupe Imagination. Avec ce tube mondial, c'était en 1982. Alors pour la suite, j'ai choisi le tube qui confirme en 1988 que dorénavant et pour longtemps, il faudra compter sur Vanessa Paradis. Un an après le triomphe mondial de Jol Taxi, le second single Marilyn et John sort en France, mais aussi dans toute l'Europe, au Japon, en Argentine, au Canada. La version anglaise figure sur l'album M et G et c'est un succès partout.

0: Quincy Jones avec I Know Korea. Eh oui, Quincy Jones n'est pas que le producteur de Michael Jackson. Il a commencé sa carrière dans le jazz en tant que trompettiste de renom. Puis il est devenu le plus grand producteur d'artistes, mais il a aussi sorti des albums. Sur l'un d'entre eux figure ce I Know Korea, une reprise devenue un tube en 81. Et dans un instant, on va avancer de 5 ans, 1986, l'année d'une reprise aussi, Don't Leave Me This Way, les Communards.
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0: c'était Africa.
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0: Et pour la suite, j'ai choisi une chanson qui va peut-être vous rappeler un film que vous avez adoré en 1984, ou bien après aussi, hein, bien sûr, The Never Ending Story, et la chanson du film L'Histoire sans fin. Souvenez-vous, Falcor, le dragon blanc volant qui transporte Bastien, qui doit sauver le monde. Bon, si ça revient pas, c'est pas grave. C'est Limahl, le chanteur de Kajagoogoo, qui interprète ce titre, et ce fut un énorme succès dans le monde entier. Et voilà ce que ça donne.
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0: Question d'équilibre, c'était Francis Cabrel. Sur l'album Quelqu'un de l'intérieur, sorti en 1983. Dans un instant, comme tous les samedis, vous avez rendez-vous à 20h avec Émilie Mazoyer, son invité, qui a composé la programmation musicale. Ce sont ses chansons préférées, ses souvenirs. Mais avant cela, on reste dans les années 80 avec entre autres Paul Young, Every Time You Go Away. Juste après ça, je vous souhaite une excellente soirée.
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2: Sur votre radio ici, à 20h, c'est Décibel, avec ce soir les chansons préférées de la présidente de la Fondation des Femmes, Anne-Cécile Maillefert, la preuve vivante qu'on peut lutter pour les droits des femmes et contre les violences qui leur sont faites à elles et leurs enfants. Oui, mais dans la joie et en écoutant de la bonne musique.

0: Je vous donne dès le début de l'émission le site incontournable fondationdesfemmes.org. Vous y trouverez tout un tas de chiffres et d'informations intéressantes et les chansons préférées d'Anne-Cécile Maillefert à découvrir sur votre radio ici jusqu'à 21h.
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0: Oh, depuis le temps maintenant les amis, on se connaît. Vous savez que Décibel c'est tous les soirs sur votre radio ici, l'actualité musicale du lundi au vendredi, les chansons préférées des auditeurs le dimanche et le samedi, eh bien c'est la chanson préférée d'un ou une invitée, ça peut être un artiste ou pas. Et ce soir, c'est une femme qui fait bouger les lignes, la société, depuis plus de 10 ans maintenant avec la Fondation des Femmes. Vous le savez, j'en parle régulièrement. C'est un combat de tous les jours, un combat aussi avec de grands moments comme la Nuit des Relais ou encore le concert Nos Voix pour Toutes. Parce que oui, la musique et la lutte pour les droits des femmes, en fait, elles se tiennent la main depuis le début. Alors Anne-Cécile Maillefert, soyez la bienvenue dans Décibel. Madame la Présidente, comment ça va?
3: Ça va bien, merci beaucoup pour l'invitation.
0: Avec joie. Alors déjà parce que moi, franchement, si je m'écoutais, je vous inviterais toutes les semaines, tellement j'adore vous entendre parler justement des droits des femmes et de tout ce qu'on peut faire chacun et chacune pour les faire avancer, mais aussi parce que vous avez des idées géniales avec la Fondation des Femmes. L'idée étant, comme toute fondation, de récolter de l'argent pour ensuite financer des projets d'associations de terrain. Et ben parfois, pour récolter de l'argent, c'est sympa d'organiser un grand concert ou des choses comme ça. Donc la musique, en fait, elle fait vraiment partie de votre boulot.
3: Oui, aujourd'hui, oui, c'est vrai, depuis qu'on organise ce concert Nos Voix pour Toutes, qui nous permet de sensibiliser et aussi de récolter des fonds, eh ben oui, on devient voilà organisatrice de spectacles. C'est vrai que je m'y attendais pas en étant féministe, mais en même temps, il y a un peu, il y a quelque chose qui fait sens parce que on parle souvent, vous avez entendu ce mot culture du viol, mais moi je pense qu'il y a aussi une culture féministe dans notre répertoire, qu'il soit national ou international, et en vrai depuis très longtemps quand on remonte, et on a toutes en fait au cours de notre vie eu des chansons comme ça qui nous ont donné envie de, qui ont fait un écho en fait avec ce qu'on vivait en tant que femme, qui nous ont donné envie soit de pleurer, soit au contraire de se mobiliser. Dans toutes les manifs, il y a toujours les manifestations, il y a toujours des chansons.
0: Ah oui,
3: ça
0: chante
3: aide,
0: fort hein, les manifestantes.
3: Et ça, super fort. Et ça nous aide en fait énormément à nous rassembler, à nous donner de l'énergie et dans notre quotidien individuellement et aussi collectivement pour faire avancer nos droits.
0: Et alors à titre personnel, Anne-Cécile Maillefert, la musique, elle a quelle place dans votre vie? Vous vous levez avec, vous chantez sous la douche, on est comment avec la musique? Dans la voiture peut-être?
3: Oui, on est pas mal avec la musique, j'avoue, surtout qu'avec mon compagnon, il écoute aussi énormément de musique et mes enfants, ils s'y sont mis. Mon fils, il joue du violon là en ce moment.
0: Oh waouh, il a quel âge?
3: Ils adorent chanter, il a 8 ans.
0: Oh.
3: Et les deux adorent, les enfants, ils adorent chanter et alors c'est à mourir de rire quoi.
0: Ouais.
3: Et c'est vraiment quelque chose qui est très compatible. Partage beaucoup, même dans les réunions de famille par exemple, on finit toujours tous ensemble par mettre de la musique et chanter et danser. C'est comme ça que ça se passe les repas de famille chez nous.
0: Et c'est comme ça que ça va se passer pendant une heure sur votre radio ici. Décibel à la joie d'accueillir Anne-Cécile Maillefert. Une playlist, oui, très féminine, mais pas que. Très féministe, évidemment, et qui commence avec un incontournable, c'est Résiste de France Gall.
3: Ouais.
0: Celle-là, elle est oui, de toutes les manifs.
3: Elle est de toutes les manifs, je pense. Et moi, ce que j'adore, c'est « Résiste, prouve que tu existes ». Parce qu'en fait, pour moi, c'est essentiel quand on est une femme. En fait, si on ne résiste pas un minimum, on est tellement objectivé toute la journée. On nous refuse tellement un peu d'être considérés comme des humaines d'égale dignité que pour exister en tant que femme, qu'on soit féministe ou pas, qu'on l'assume ou pas, en fait, en vrai, on doit toujours un peu résister parce que sinon, on est écrabouillé. Et donc, il y a ce vraiment « Résiste, prouve que tu existes », c'est que voilà, c'est vraiment pour moi, quand on est une femme, on n'a pas tellement le choix que de résister. Et puis aussi parce que moi, résister, ça donne beaucoup de joie dans ma vie. J'ai de la chance en fait d'avoir réalisé qu'en fait la cause des femmes était à défendre parce que je sais pourquoi je me lève le matin et ça me permet d'exister.
0: Résiste, prouve que tu existes, c'est ce que chantait France Gall en 1900.

0: Paroles et musique de Michel Berger, Résiste, c'était France Gall. On commence donc sur les chapeaux de roue cette soirée avec Anne-Cécile Maillefer, la présidente de la Fondation des Femmes. C'est pas anodin de dire que paroles et musique sont signées d'un homme, alors en l'occurrence un grand homme, un artiste qu'on adorait, Michel Berger, parce que on va mettre tout le monde à l'aise ce soir. Oui, bien sûr que forcément cette émission prendra une tournure féministe et militante, mais les gars sont invités, en fait, Anne-Cécile, hein, dans votre combat.
1: Absolument.
0: Dans le combat,
1: oui,
0: de la Fondation.
1: De toute façon, les violences faites aux femmes ne sont pas qu'un problème de femmes. C'est pas que l'affaire des femmes. Les violences faites aux femmes sont quand même commises dans l'immense majorité par des hommes. Et donc, il y a aussi des messages à envoyer aux hommes. Il faut qu'ils nous rejoignent dans ce combat. Et quand ils s'adressent, il faut aussi qu'ils puissent s'adresser aux autres hommes. C'est vraiment quelque chose qu'on les incite à faire. C'est-à-dire en disant, voilà, vous êtes sensible à cette cause, super. Maintenant, allez parler à vos amis, parlez à vos fils, parler, voilà, expliquer en fait qu'on peut être un homme différemment.
0: Et il y en a un qui a bien compris ça, c'est Eddie de Préto. Eddie de Préto, il est venu, je me souviens, chanter au gala de la Fondation des Femmes, parce que ça fait partie des événements.
1: Des manières de lever les fonds, très clairement.
0: De lever les fonds. Alors, un gala, comme vous pouvez l'imaginer, c'est comme le gala pour la Fondation Alzheimer, etc. Donc, c'est des tables, un dîner très chic, etc. Et des entreprises, en fait, qui achètent des tables et tout. Donc, c'est chouette aussi, cette variété d'événements. Il y a à la fois des concerts où on paye sa place 25 ou 30 euros, et après des trucs très chics, etc. En fait, il faut s'adapter, au public.
1: Oui, ça fait partie des collectes. On fait aussi des collectes dans la rue. On vous propose de faire des dons réguliers. On fait aussi. On a vraiment toute la panoplie en fait des outils, comme le fait toutes les grandes causes, que ce soit sur le site d'action, le Téléthon. Ouais. Nous aussi, on fait ce genre de choses pour les droits des femmes et contre les violences. Donc tout l'argent est redistribué aux associations qui tous les jours accompagnent, héberge, conseille les femmes victimes de violences. Et Edith de Préto, effectivement, était venue chanter. Et c'est vrai que c'est important. Le message qu'il délivre dans cette chanson, Kid, c'est vraiment un message qui est essentiel, parce qu'en fait, il nous fait comprendre que finalement, le problème, c'est pas les hommes génétiquement, c'est la virilité. Ouais. C'est-à-dire, c'est la manière dont on a éduqué les hommes depuis petits, et ça fait des siècles et des siècles que ça dure. Et en fait, il invite à sortir de ça. Il explique en fait, lui, on l'a un peu intimidé. Son père, en l'occurrence, lui disait qu'il fallait qu'il soit viril. Ouais. Et du coup, viril, ça veut dire qu'il ait un gros sexe, qu'il soit fort, qu'il soit puissant, qu'il pleure pas.
0: Soit violent, même.
1: Qu'il soit violent, exactement. Mais il y a ça, dans la virilité. Il y a vraiment quelque chose qui est, pour prouver que tu es viril, il faut aussi que tu prouves que tu as réussi un peu à écrabouiller les femmes et les hommes aussi plus faibles que toi. Et donc il invite à sortir de ça grâce à cette chanson. Et ça, c'est vraiment, pour moi, c'est vraiment, s'il y a un truc que les hommes, quand ils veulent nous aider, s'il y a un truc qu'ils peuvent faire, c'est ça. C'est-à-dire que c'est inventer une autre masculinité, une autre virilité, et puis en parler autour d'eux et convaincre les autres hommes de les suivre.
0: Voilà, Kid, c'est une chanson, Anne-Cécile Maillefer, sachez-le, que vous avez en commun dans vos chansons préférées avec l'écrivain Éric Emmanuel Schmitt, qui était avec nous il y a quelques semaines et qui l'a choisi exactement pour les mêmes raisons. Eddie de Préto, parce qu'on ne l'écoutera jamais assez, la chanson s'appelle Kid, sur votre radio, ici. Tu sais.

0: La voix du père au début tellement angoissante et la voix du fils à la fin si libératrice. Eddie de Préto et Kid, très beau choix d'Anne-Cécile Maillefer, la présidente de la Fondation des Femmes, qui est notre invitée ce soir et qui partage avec nous ses chansons préférées qui sont toujours un peu voilà, des chansons de lutte, des chansons qui donnent de l'élan et il en faut pour mener votre combat, je le rappelle, pour les droits des femmes et contre les violences faites aux femmes et à leurs enfants. Alors, il y a un événement qui arrive bientôt, oui. Anne-Cécile, oui. Et on s'y retrouvera et vous y serez aussi, chers amis qui avaient la gentillesse de nous écouter dans Décibels. C'est le festival Sœurs Jumelles, ouais. Organisé par Julie Gaillet, actrice et productrice, qui est très très souvent aux côtés de la Fondation des Femmes.
1: Et ambassadrice de la Fondation des Femmes, on a beaucoup beaucoup de chance de l'avoir avec nous.
0: Ah voilà, vraiment, elle porte haut et fort vos couleurs et vos paroles. Et donc, dans son festival Sœurs Jumelles, qui se tient à Rochefort tous les ans, le vendredi soir, le vendredi 26 juin, Décibels sera en direct du festival et c'est une soirée qui est dédiée à la Fondation des Femmes et à votre événement Nos Voix pour Toutes. C'était un concert parisien, mais il n'y a pas de raison que ça se passe qu'à Paris.
1: Exactement, en 2026, on a décidé de partir en tournée.
0: C'est super.
1: Après deux éditions parisiennes et une retransmission sur TMC, c'était vraiment un très très beau concert. C'est une salle énorme, la Adidas Arena, où on a fait résonner des tas de chansons. Il y en avait plus d'une trentaine d'artistes qui défilaient sur scène pour chanter justement toutes ces chansons-là, à plusieurs ou en chœur. Et là, ça va être donc première étape de cette tournée. On va être au festival Sœurs Jumelles. Et effectivement, Julie Gaillet nous fait cet immense honneur et cet immense cadeau de pouvoir organiser non seulement la soirée, mais aussi toute la journée. Il y aura le vendredi 26 juin à Sœurs Jumelles des événements, des concerts, des conférences en lien avec le sujet aussi de la présence des femmes dans la musique, des conférences sur les femmes compositrices et des concerts aussi. Et puis, il y aura un moment un peu dédié, Nos Voix pour Toutes, où on va pouvoir aussi expliquer un petit peu le sujet des violences faites aux femmes quand même, prendre quelques minutes pour donner quelques pistes de comment réagir, par exemple, face à un harcèlement de rue. Puis après, on passera sur une soirée de musique magnifique avec, entre autres, Charlotte Cardin. Et donc, voilà, c'est vraiment, nous, on adore faire ça, lier le combat à des événements joyeux, populaires, ouverts, partout en France, pour montrer que le féminisme, il est accessible et il est pour tout le monde.
0: Voilà, Rochefort au festival Sœurs Jumelles, dont ici est la fière radio partenaire. Décibels sera en direct, au pied de la grande scène. On ne pourra pas se rater, Anne-Cécile. Nous, on y sera dès le mercredi 24 juin, jeudi 25 et vendredi 26, donc avec évidemment un plateau qui sera consacré à Nos Voix pour Toutes. Vous y croiserez notamment la délicieuse Mentissa, il y aura aussi PR2B, Vanille, et donc oui, Charlotte Cardin, ça va être un très très grand moment. Alors, sur la route pour aller à Rochefort, ou dans le TGV d'ailleurs, je ne sais pas comment on fait, on va se mettre de la bonne musique, c'est le principe. Ma chère Anne-Cécile, voici une chanson de Amel Bent qui s'appelle « Ma philosophie ». Et il me semble vous avoir déjà entendu chanter cette chanson très fort et très faux. Est-ce que c'est possible?
1: C'est tout à fait possible. C'est tout à fait possible. J'avoue qu'il n'y a pas un karaoké où je ne la mets pas. C'est devenu la chanson préférée de ma fille, je pense aussi. Oh. Et donc c'est trop mignon. Un petit bout de 5 ans là qui nous dit Vigée la lune.
0: Voilà. Et son frère qui fait du violon avec. Voilà, faut monter une tournée, Anne-Cécile.
1: Je pense. On pourra peut-être récolter des fonds comme ça.
0: C'est ça. Ouais. Amel Bent, ma philosophie. Et évidemment, ce petit bout de phrase qui change tout. Toujours le point levé.
1: Toujours le point levé.
0: C'est ça. Mais vous ne levez pas le point, non. Prenez plutôt vos petits doigts pour aller taper fondationdesfemmes.org sur vos ordinateurs et autres tablettes et téléphones pendant qu'on écoute la chanson. N'hésitez pas, c'est toujours le bon moment pour faire un don.

0: ma philosophie. Ah, franchement, merci Anne-Cécile Maillefer. On avait besoin d'écouter cette chanson, mais oui, hyper important. Amel Bent qui a fait, vous avez sans doute vu passer quelques vidéos sur les réseaux sociaux, ou alors encore mieux, vous faites partie des vénards qui étaient dans la salle. Elle a fait son premier Bercy. C'était absolument magnifique. Les jeunes disent Accor Arena, mais c'est Bercy, hein, qu'on est tous d'accord là-dessus. Et donc, elle continue sa grande tournée Amel Bent. Vous pourrez la voir cet été sur les festivals, notamment aux Éclectiques, ça sera le 30 juillet, ou encore à la Tranche-sur-Mer le 6 août, et les Francophonides, qui ne sont pas les Francopholies, c'est pas très loin de Lyon, et ça sera le 12 septembre à Melbourne, qui ensuite, au mois de novembre, repartira sur les routes les 26, 27 et 28 novembre à Paris, à la salle Pleyel. À tout de suite, Décibel revient.
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1: Et quand l'invité, c'est Anne-Cécile Maillefer, la présidente de la Fondation des Femmes, on sait qu'on va chanter, qu'on va danser, mais qu'on va aussi parler de choses extrêmement importantes. La Fondation des Femmes, donc on explique en gros, hein, une fondation, c'est une structure qui va récolter de l'argent pour ensuite le redistribuer. Oui. La Fondation des Femmes, donc depuis 10 ans maintenant, a récolté énormément d'argent, a pu énormément d'argent,
3: je dirais, pas malheureusement assez. Assez bien sûr, surtout si on compare à d'autres causes, voilà, puisqu'on est les premières à le faire, donc c'est vrai que les gens nous connaissent pas encore tout à fait, mais en tout cas quand ils nous connaissent, ils nous font des dons et ça nous a permis de reverser 20 millions d'euros, ce qui a permis d'aider concrètement plus de 600 000 femmes victimes de violences depuis 10 ans, donc c'est à la fois incroyablement bien et en même temps c'est vrai que ça fait quand même 600 000 femmes qui ont été victimes de violences et donc c'est vrai que ça fait réfléchir aussi, mais en tout cas moi c'est vrai que j'ai, grâce à la Fondation des Femmes, ça nous permet vraiment d'agir en fait et de transformer cette indignation qu'on peut avoir parfois, cette colère.
1: Oui, quand on voit les féminicides ou les choses comme ça,
3: on se dit mais en fait ça s'arrêtera jamais.
1: On peut faire des choses.
3: On peut faire des choses et un truc tout simple, c'est faire un don. On prend sa carte bleue, on prend son ordinateur ou son téléphone et on peut faire un don et l'argent va directement aux associations qui sont par exemple des centres d'hébergement, des numéros d'écoute, des psys ou des avocats qui peuvent, des conseillers juridiques qui vont venir aider, accompagner les femmes victimes de violences. Et par ailleurs, évidemment, la Fondation des Femmes fait tout ce travail aussi de sensibilisation du plus grand nombre parce qu'on ne peut pas juste réparer, il faut aussi prévenir et on permet aussi de travailler avec les pouvoirs publics pour essayer d'améliorer les lois. Donc on s'est beaucoup battu par exemple pour l'IVG dans la Constitution, entre autres choses.
1: Ou même des choses du quotidien, le fait qu'on dise le mot féminicide, il y a encore quelques années, ça n'existait pas.
3: Ça n'existait pas,
1: on n'en parlait pas, enfin, c'était pas un crime particulier en fait de tuer sa femme ou son ex-femme.
3: Ou alors encore, c'était même pas un crime tout court, on disait voilà, c'est un crime passionnel. Le pauvre, il était trop amoureux. Quoi.
1: Voilà. Et ça, voilà. C'est des lignes qu'il faut faire bouger. Et puis, vous posez les bonnes questions aussi chaque année avec des campagnes qui sont très marquantes. Je me souviens par exemple d'une campagne de la Fondation des Femmes qui posait une question qui était dingue, qui disait mais partir, oui, mais pour aller où et comment on part. Et donc, vous expliquez dans cette campagne que, en fait, une femme peut s'échapper avec ses enfants quand elle est dans le cadre de violence conjugale, mais qu'il faut bien avoir un endroit où s'échapper et comment on fait et à quelle heure, etc. Et ça, c'est le genre de choses qu'on peut justement organiser avec des assos. Et pour ça, elles ont besoin d'argent parce qu'il faut aller dormir à l'hôtel ou dans un appart ou que ne sais-je. Et c'est pour ça, il faut très concrètement de l'argent en fait pour la Fondation des Femmes. Donc voilà, fondationdesfemmes.org, les amis. On compte évidemment sur vous, sur votre écoute et
0: sur le fait que après avoir parlé de tous ces sujets difficiles, et ben à la Fondation des Femmes, on met la musique très fort, on chante et on danse. Et les Spice Girls, alors que viennent-elles
3: sans
0: faire
3: transition
0: dans cette histoire?
3: Écoute, c'est carrément lié parce que pour ouais. moi, les Spice Girls, tu vois, c'est cette bande de femmes, c'est le tube de 1996.
0: Oui.
3: Moi, en 1996, j'ai 12 ans oh. et en fait, tu vois, je suis toute jeune adolescente et je vois cette bande de jeunes femmes là qui débarquent avec cette énergie, des femmes
0: les looks.
3: Toutes à la ouais. toutes différentes et en ouais. même temps toutes solidaires. Et je pense que le féminisme, c'est un peu ça. Il y a une côté aussi, tu prends ta place, tu viens, tu affirmes ton truc avec une chanson qui défonce tout, quoi. Et tout le monde danse dessus. Et franchement, tu le mets encore aujourd'hui, tout le monde chante à tue-tête, quoi. C'est vraiment un tube qui ne se démode pas, je pense. Et puis c'est surtout, ce tube, il est aussi sur l'amitié. C'est Friendship Never Ends. Donc il y a vraiment ce truc de se dire, en fait, il y a quelque chose de très important dans l'amitié entre femmes. Alors nous, on appelle ça aussi la sororité. Et moi, je pense que si on réussit à se rendre compte qu'on est toutes interdépendantes, les femmes, et que ce qui arrive à l'une d'entre nous arrive en réalité, doit toutes nous toucher, et qu'il faut qu'on se serre les coudes, et c'est comme ça qu'on arrivera à faire changer les choses et améliorer et faire en sorte que la vie de chaque femme compte, et bien ce sera gagné. Donc la sororité, Friendship Never Ends, oui, serrons-nous les coudes, et en musique et en dansant, c'est encore mieux.
0: Et voici les Spice Girls. Yeah.

0: Après ce test grandeur nature sur votre radio ici, je suis en mesure d'affirmer que oui, ce tube de 1996 déjà ne fait pas ses 30 ans. Et aussi, bien sûr qu'on le connaît encore par cœur.
1: Il a 30 ans, oh là là.
0: Oui, Dieu. Ça s'appelle un coup de pelle. Bienvenue Anne-Cécile Maillefer, la présidente de la Fondation des Femmes, qui vient gentiment partager avec vous sa playlist en ce samedi soir, des chansons qui donnent de l'élan, qui donnent le sourire et qui donnent de la force pour aller au combat. Alors il y a un combat qui est très très important en ce moment pour la Fondation des Femmes. Et c'est un combat qui se joue au niveau de la loi. Est-ce qu'il faut changer la loi? Est-ce qu'il faut une nouvelle loi? Qu'est-ce qu'on veut exactement? Qu'est-ce que veut la Fondation des Femmes?
1: Alors nous, ce qu'on aimerait, c'est que 8 ans après MeToo, 9 ans, on puisse enfin avoir la justice. Parce qu'on nous a dit, après MeToo, toutes ces femmes qui disaient, voilà, moi j'ai été victime, etc., pour la première fois pour beaucoup d'entre elles, on leur a dit, arrêtez avec Twitter, arrêtez avec les réseaux sociaux, ce tribunal médiatique, portez plainte.
0: Laissez la justice faire son travail.
1: Laissez la justice faire son travail. Et du coup, elles ont été 3 fois plus nombreuses à porter plainte, ce qui est extraordinaire. C'est-à-dire qu'en 15 ans de féminisme, j'avais jamais réussi à faire en sorte que ça augmente vraiment beaucoup. Et là, tout d'un coup, les femmes, elles font « Ok, j'y vais, je porte plainte, je fais confiance, je fais comme on m'a dit, je vais porter plainte bien sagement », ce qu'elles ont fait. Et là, elles se sont pris le mur de la justice. Hein, 96% de ces plaintes ont été classées sans suite, parfois parce qu'il n'y avait même pas d'enquête. Et donc, en fait, on est face à une sorte d'immobilisme qui freine cet élan des femmes et qui ne répond pas à leur exigence, ce qui est tout à fait légitime, de justice et d'égalité. Et donc face à ça, nous on demande une loi intégrale contre les violences sexuelles, c'est-à-dire on demande enfin un texte, parce que depuis 8-9 ans, il ne s'est rien passé sur le sujet des violences sexuelles. Enfin un texte, mais qui soit global, c'est-à-dire que nous on en a marre, la petite rustine, changer un mot dans le code pénal, faire un truc à droite, un truc à gauche, c'est pas comme ça qu'on change la société. La société, elle a énormément bougé grâce à MeToo. C'est plus la même chose en fait. En 2026, c'est plus comme avant 2017.
0: On peut prendre l'exemple de Patrick Bruel.
1: On avait
0: eu déjà des témoignages en 2019, il ne s'était rien passé. Aujourd'hui, en 2026, il se passe des choses.
1: Voilà, il se passe enfin des choses. Donc il faut aussi que la loi, que le système, que la France en fait change. Pas seulement du point de vue de la loi et du point de vue de ce qui se passe dans les tribunaux, donc il faut le faire, mais on dit loi intégrale parce que nous on veut aussi qu'il y ait des mesures pour prévenir les violences et aussi des mesures pour réparer les victimes. Et donc on veut une loi intégrale parce qu'on veut que ça comprenne tout ça et en plus on veut des sous pour être sûr que ce soit bien mis en place, que dans les commissariats ça se passe mieux, dans les tribunaux ça se passe mieux et à nouveau pour les victimes aussi se réparer, parce que ça on le dit pas assez, mais c'est possible d'aller bien, c'est possible d'aller mieux. Mais pour ça, il faut aussi des moyens pour l'accompagnement des femmes qui ont été victimes de ces violences, qui sont des flagrations dans la vie des femmes.
0: Il y a une pétition qui est en ligne et qui a déjà recueilli plus de 115 000 signatures cette loi intégrale qui est demandée par la Fondation des Femmes. Donc si vous voulez apporter votre soutien déjà en signant cette pétition,

0: Et donc c'est déjà très très gentil de sa part. Et donc j'écoute la chanson et là j'ai les poils. Parce que je me dis, mais c'est fou comment elle arrive à dire exactement en chanson ce que nous, on n'arrête pas d'essayer de faire comprendre au pouvoir public. C'est oui, on a un problème avec la justice. Je t'accuse, la justice. En fait, la justice nous classe sans suite. La justice ne nous traite pas comme il faudrait. Et ce clip en plus qui est superbe, qu'elle a sorti par la suite, hein, qui est fait par Andréa Bescon, qui est aussi une grande militante de la lutte contre les violences sexuelles. Et dans ce clip, on a Charlotte Arnoux, qui a été une victime aussi, Muriel Robin, Catherine Ringer. Donc c'est le travail de Suzanne, il est extraordinaire sur cette chanson. Elle aussi d'ailleurs, elle explique qu'elle a été aussi victime de viol. Donc on sent qu'en fait il y a aussi une énergie qui est hyper hyper forte et quelque chose de très déterminé dans l'envie de changer le système. Et c'est vraiment ça aussi pour la raison pour laquelle on se bat à la Fondation des Femmes.
1: Alors écoutez bien les paroles et je pense qu'après vous signerez la pétition pour la loi intégrale contre les violences sexuelles. Suzanne dans Décibel, je t'accuse.
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1: Elle s'appelle Suzanne, avec un seul N, et elle est en tournée. Allez l'applaudir, vous passerez un moment génial, c'est sûr. Anne-Cécile Maillefer, présidente de la Fondation des Femmes, qui écoute Stromae, Papa Outé. On s'ambiance là-dessus. Je suis sûre qu'il y aura un petit message encore dans le choix de cette chanson, Anne-Cécile. C'est quoi, c'est la place des pères qui est importante?
2: La place des pères, et ouais. Puis aussi parler pour les femmes chefs de famille monoparentales.
1: Exact.
2: Puisqu'il en parle aussi dans cette chanson, et c'est vrai que ça concerne plus de 2 millions de foyers, et c'est des familles dans lesquelles c'est pas simple. On a sorti justement un rapport à la Fondation des Femmes sur les conditions de vie de ces familles qui, pour la plupart d'entre elles, sont presque à la limite, voire carrément dans la précarité, hein. Une femme chef de famille monoparentale sur 5 dort dans le salon. Ah, donc ouais. Ça, c'est des choses qu'il faut savoir. Et du coup, Papa Outé, et puis il parle aussi du coup de la pension alimentaire, de tout ça. Donc c'est une chanson qui parle de ces sujets et qui parle aussi du coup de ces mères et de la maternité. C'est un sujet qui me préoccupe beaucoup cette année. Il y a aussi cette exposition Bonne Mère à Marseille, au MUCEM, ouais. Qui est vraiment une exposition magnifique. Oh,
1: je l'ai découverte il y a quelques semaines, elle est incroyable. Voilà. C'est vraiment toutes les mères, dans toute leur diversité, celles qui ne sont pas mères, celles qui voudraient bien l'être.

0: l'être, bien, ouais. Celles qui n'ont pas du tout envie de l'être. Enfin, c'est une expo magnifique au Mucem. Ouais.
1: C'est 250 œuvres d'art et donc je suis co-commissaire de cette exposition. Ça a été un travail superbe avec Caroline Chenu. Et voilà, ça fait partie des messages aussi que j'ai envie d'envoyer cette année aux maires. Et c'est vrai que je trouve que Stromae parle bien de la réalité de ses familles.
2: Papa, où t'es, Stromae, dans Décibels. Dites-moi d'où...

0: Stromae et dans Décibel grâce à Anne-Cécile Maillefer, la présidente de la Fondation des Femmes, qui partage avec nous ses chansons préférées ou des chansons qui ont du sens. Avec votre combat, avec le combat de cette fondation. Je redonne le site, tiens, fondationdesfemmes.org, et même un petit don, et ben ça peut changer les choses pour une femme qui a besoin d'aide, que ce soit dans votre région ou un peu plus loin. Ou il y a, on l'a dit Anne-Cécile, des événements tout au long de l'année. Il y a la nuit des relais, notamment, ouais, de la Fondation
1: ça, c'est
0: des femmes.
1: Des courses solidaires, donc on les fait à Paris, ça vient de passer. Et puis on l'a fait aussi à Bordeaux et à Toulouse. Et c'est des courses solidaires, on rassemble. Là, c'est pareil, c'est une ambiance un peu fofolle, hein,
0: ouais,
1: parce
0: j'avoue.
1: Que voilà, vous êtes venu
0: à Toulouse.
1: Mais à nouveau, à chaque fois qu'on fait des choses, on les fait dans la joie, la Fondation des Femmes, puisqu'on se bat aussi pour ça, en fait. On se bat pour que les femmes réussissent à et les moyens de sortir des violences et pour qu'elles retrouvent justement la joie, l'énergie.
0: Et toutes les équipes étaient tellement fières. Il y a des hommes et des femmes qui courent ensemble. Il y a des jeunes, il y a des moins jeunes. Il y en a qui ne sont vraiment pas taillés pour courir, mais qui vont quand même. On se déguise aussi beaucoup. Voilà, par équipe. À Toulouse, je me souviens, il y en avait qui étaient déguisés en statue grecque, était incroyable.
1: Ah non, mais il y avait un niveau de déguisement qui était dingue. Franchement, les Toulousains, bravo.
0: C'est
1: les
0: fou,
1: Toulousaines,
0: hein.
1: Franchement, vous assurez.
0: Donc voilà, surveillez la nuit des relais. Voilà. Si vous voyez que ça passe pas loin de chez vous, faut monter une équipe avec des collègues ou des potes. Ensuite, vous tapez plein d'argent aux gens autour de vous pour qu'ils sponsorisent votre course. Et voilà, et on passe des soirées folles.
1: Et il y a de la musique
0: aussi, pour la bonne cause, d'ailleurs. Et il y a de la musique. Et il y a notamment cette chanson-là qui est obligatoire. C'est Girls de Beyoncé.
1: Around the world, girls.
0: Ouais.
1: Exactement. Ça c'est vraiment, c'est pareil, c'est un peu la base, hein, d'une playlist féministe.
0: Ouais.
1: Et c'est vrai que qui dirige le monde, les femmes. Alors évidemment, ça n'est pas le cas. Ça n'est malheureusement pas le cas. mais en tout cas, il y a quand même quelque chose qui est très fort. Et puis surtout, c'est une femme noire en plus qui dit ça. Et donc il y a quelque chose de très, une autorisation aussi à assumer sa puissance.
0: Oui, c'est de l'ordre de la fierté aussi.
1: De la fierté, ouais. Et c'est vrai qu'on a besoin de dire que les femmes sont victimes de discrimination, parce que c'est comme ça qu'on réussit à changer les choses. Mais il faut aussi rappeler qu'on est extrêmement forte et qu'on est extrêmement puissante en réalité chacune, et qu'on est empêchée, mais qu'on n'est pas moins forte pour autant et qu'on n'est pas moins puissante pour autant. Donc voilà, who run the world, girls.

0: Comme le dit mon invitée Anne-Cécile Maillefer, ce ne sont pas les femmes qui sont fragiles.
1: Ce sont leurs droits.
0: Ce sont leurs droits. Anne-Cécile Maillefer, présidente de la Fondation des femmes, qui en plus de faire le bien et œuvrer pour les droits des femmes et contre les violences dont elles sont victimes, eh bien, ambiance votre soirée, ce soir à la radio. Anne-Cécile, vous vous êtes levée pendant plusieurs saisons pour faire une chronique hebdomadaire dans la matinale de France Inter. C'était le réveil à quelle heure ?
1: Je sais plus, c'était 5h du matin, ça va.
0: Et il y a pire, hein. Il y a des matinaliers qu'on le réveille qui sonne à 3h.
1: Mais en vrai, ce qui est pire, c'est d'avoir les enfants en bas âge.
0: Oui.
1: J'ai un petit réveil à 5h, ça va. Mais le problème, c'est qu'en même temps, j'avais des enfants en bas âge qui me réveillaient la nuit tous les autres jours de la semaine.
0: C'est ça.
1: Donc, ouais,
0: c'est
1: non, ça c'était un peu épuisant. Mais c'était bien, j'aimais bien.
0: C'était super. Et toutes les chroniques sont encore disponibles, hein, sur l'appli Radio France, sur le site de France Inter. N'hésitez pas. Parce que c'était des textes qui, pour certains, m'ont beaucoup marqué. Donc, je pense qu'on peut les réécouter. Et on peut aussi écouter Anne Sylvestre. Alors là, on parle de classique de chez classique, une chanson qui s'appelle Non, tu n'as pas de nom. Anne Sylvestre qui, ici, en s'adressant à l'embryon qui est dans son ventre, explique qu'elle ne considère pas comme un bébé et donc envisage la possibilité d'avorter.
1: Ouais. Alors ça, c'est une des chansons peut-être les plus importantes, hein, du répertoire féministe français, qui mérite justement d'être réécoutée et entendue, surtout aujourd'hui. Alors ça a été écrit en 1973, c'est l'année où le droit à où l'avortement est dépénalisé en France. Ouais. Et alors, on a réussi à faire progresser encore un peu les choses, puisqu'aujourd'hui, c'est constitutionnalisé en France depuis 2024. Mais on voit bien à quel point ces derniers temps, aux États-Unis, il y a ce recul incroyable, enfin complètement fou, quoi, sur le droit à l'avortement aux États-Unis, avec du coup des chiffres de plus de 50% de femmes qui meurent en couche quand même aujourd'hui aux États-Unis à cause de ces lois qui sont horribles et liberticides. Et puis en France, on sent bien avec ces petits refrains là autour de la natalité, des natalités. J'ai écrit un livre là-dessus qui s'appelle La panique démographique, une réponse féministe aux éditions Les Petits Matins, que j'ai sorti il y a pas longtemps, et j'explique à quel point en fait faut faire attention à ce discours sur la natalité qui vise à dire comment on fait pour faire plus d'enfants aux femmes, parce que quand même, il faut sauver la nation, il faut sauver les retraites, il faut sauver les droits. Et donc, à nouveau, on revient très très vite, c'est fou à quel point on revient vite dans cette idée qu'il faut faire des enfants aux femmes. Alors que, moi, mon propos, c'est de dire, en fait, il faut s'intéresser aux conditions dans lesquelles la vie peut être accueillie convenablement. Donc, il faut déjà s'intéresser à savoir si toutes les familles ont de quoi manger, ont un toit sur la tête, s'il y a la paix, s'il y a la prospérité, s'il y a un environnement, un air qui est respirable. Occupez-vous de tout ça, mesdames et messieurs les politiques. Ouais. Et puis après, laissez-nous décider de ce qu'on fait de notre corps.
0: Mais on aura sans doute un peu plus envie d'en avoir, effectivement.
1: Et voilà.
0: Oui, oui.
1: Si on sait qu'il y a une santé publique, qu'il y a une éducation, etc., ça nous donnera beaucoup plus confiance dans l'avenir. Et donc, probablement, ça nous fera faire un petit peu plus d'enfants. Mais en tout cas, oui, cette chanson, elle est, c'est une belle chanson. Et à l'époque, elle est très forte, hein, parce qu'on est quand même à un moment où ça y est, ça commence à devenir légal et ça reste toujours un petit peu un tabou. Mais alors à l'époque, en 1973, ça va être encore plus.
0: Et puis, elle ne se cache pas. Enfin, je veux dire, il y a à peine un fond de musique, sa voix est très forte, on comprend chaque mot. Donc il faut vraiment qu'elle assume chaque mot qu'elle dit. Et elle le fait, hein, Anne Sylvestre.
1: Elle le fait, elle l'assume. Et c'est vrai que c'est fou, même aujourd'hui, de se dire quand même que dire voilà, je me pose la question d'avorter, que ça a pu être et que ça reste aussi quelque chose d'aussi révolutionnaire en quelque sorte, ça reste un tabou et ça vient aussi du fait que ça, auparavant, avant 1973, c'était quand même vraiment pénalisé. D'ailleurs, la Fondation des femmes a œuvré et il y a grâce à nous une loi qui a été votée il y a moins d'un an pour réhabiliter les femmes qui ont été condamnées pour avortement avant 1973 et dire à toutes ces femmes, mais peut-être que certaines nous écoutent, vous n'aviez rien fait de mal. Vous aviez le droit de choisir pour votre propre corps, même si la loi disait le contraire, vous n'avez rien fait de mal. Et donc, voilà, grâce à cette loi, elles sont officiellement réhabilitées.
0: Et vous, Anne-Cécile, merci de faire autant de bien avec la Fondation des femmes. Je vous remercie d'être venue. À très bientôt.
1: Merci.
0: Et on se retrouve au festival Sœurs Jumelles pour la journée Nos Voix pour Toutes avec l'équipe de la Fondation des femmes. Ça sera le vendredi 26 juin à Rochefort. Merci, Anne-Cécile.
1: Merci à toi. À bientôt. Non.

0: C'est certainement pas la chanson la plus joyeuse qu'on aura à écouter ce soir, mais qu'est-ce qu'elle est importante dans le répertoire en général et dans le répertoire féministe, évidemment, en particulier. Anne Sylvestre, et non, tu n'as pas de nom. Pour terminer, ce décibel qui a donc été intégralement programmé par la présidente de la Fondation des Femmes, Anne-Cécile Maillefer. Merci à vous d'avoir écouté l'émission. Merci à Iris Guitoni, Fred Vigneault, Elodie Biancamaria, Sadika Raoult et Franck Moilier. Tu faisais partie de l'équipe ce soir. Et restez dans le coin, hein, la musique continue sur votre radio ici.
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0: On est samedi soir sur la Terre et j'espère que vous allez bien, les amis. Merci d'écouter ICI, il est 21h.
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1: C'est une histoire d'amitié, mais surtout de famille, qui se cache derrière le titre « Respire encore » de Clara Luciani.
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1: Ce morceau est un hommage à l'une des amies de la chanteuse, sortie d'une relation toxique. On y trouve un tout autre écho et un sens évident, une volonté de déconfinement. Dans ce contexte, une histoire de famille marque aussi Clara Luciani. La mort de son grand-père, touché par le Covid-19. Elle l'annonce sur Instagram quelques semaines avant la sortie de ce disque intitulé « Cœur ».

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0: Saviez-vous qu'un jeu de mots se cache dans le titre Je danse le Mia de Ayam?
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3: Au début des années 80,
0: cette chanson sort en 1993. Pour s'offrir le sample très cher de George Benson avec le fameux Give Me the Night, le groupe a dû faire un petit chantage à sa maison de disques. Payez les droits et on vous garantit le tube de l'année. Cette chanson cache un message subliminal. Mia est en fait l'anagramme de Ayam, une signature qui résonne dans le refrain.

0: très rétro a été réalisé par Michel Gondry, bien avant qu'il ne décroche un Oscar à Hollywood pour son film culte Eternal Sunshine. 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
1: Domi,

compositrice, interprète. Domi a 28 ans. Elle est originaire d'Aime-la-Plagne et partage sa vie entre Montréal et la Savoie. Elle vient de sortir son premier single, Tout oublié, une chanson pop très solaire, et prépare un album pour 2026.

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2: Mireille, tu as deux. Dany, tu as deux. Mireille, qui joue avec ici Orléans, il paraît. Mireille, et on l'a vu, tu as un potager. Tu adores cuisiner.
3: Ah oui, tout à fait, oui.
2: Dis donc, il paraît que pour l'anniversaire d'Hervé, tu as même cuisiné pour 50 personnes.
3: Oui, effectivement, oui.
2: Alors, qu'est-ce que tu as fait?
3: J'avais fait des salades composées, et puis donc j'avais dû faire des paupiettes de veau avec du reblochon et du jambon fumé.
2: Oh là là,
3: j'avais mangé ça à la montagne, et puis donc j'avais trouvé ça très bien, donc j'avais fait ça pour 50 personnes.
4: Oh, c'est léger.
2: Ah bah non, mais elle adore. Paulette, la reine des paupiettes, c'est pas Paulette, hein, c'est Mireille. Alors... Alors, contrairement à notre amie Dany qui n'aime pas ce qui encombre, ah là là là là, toi tu es très conservatrice.
3: Ah oui, tout à fait, oui.
2: Toi tu as beaucoup de mal à jeter.
3: Ah oui, effectivement, oui.
2: Ça veut dire que tu as gardé même pendant 40 ans les vêtements de tes enfants.
3: Oui, tout à fait, oui, il n'y a pas longtemps que je m'en suis débarrassée.
2: Ah oui, mais moi je suis pareil, c'est terrible pour moi, je sais pas faire autrement.
3: Bon, parce que j'ai de la place, hein, c'est oui. Pour cela aussi. Hein.
2: Oui.
3: Si j'aurais pas de place, je pense que le tri se ferait.
4: Bah, elle peut inviter Dany, hein, il va tout foutre en l'air. Hein.
2: Alors, on va passer à la question à choix multiples qui peut te faire gagner 3 points. Je te pose une question, je te donne des choix de réponse et bien évidemment, tu auras 10 secondes pour répondre. Tiens, je te fais écouter ça. Ma chanson préférée du tout. Alors écoute bien. Le nom du groupe de rock U2, U2, hein, U2. Ça fait référence à quoi? Un code utilisé par des radios pirates irlandaises dans les années 70. Un sous-marin militaire britannique surnommé U2.